0: quand on est au travail pendant 8 heures ou 7 heures par jour, on n'est pas égaux au travail. On est sous la subordination juridique d'un employeur.
1: Encore une fois, les salaires sont pas élevés.
0: Parce que le travail, il abîme, le travail, il use. On peut être très bien dans son travail, mais quand on l'a fait pendant 30 ans, pendant 35 ans...
2: On a des boulots qui sont usants quand même dans l'éducation nationale, malgré tout, physiquement, hein, même si on ne porte pas de charges lourdes, hein, mais c'est des journées où on court. C'est aussi une fatigue mentale. Hein,
3: On a une attaque supplémentaire depuis quelques années. Hein, c'est la baisse du nombre d'enseignants.
4: Donc toi, tu es enseignante dans le secondaire dans le Pas-de-Calais, mmh, et gréviste aujourd'hui.
3: L'objectif, c'est de permettre à chaque élève de pouvoir s'émanciper et de réussir.
5: Salaire retraite, les femmes sont toujours pénalisées. Planning familial 62, c'est notre banderole aujourd'hui.
6: C'est une cause qui nous tient vraiment à cœur, hein, car aujourd'hui encore, l'égalité homme-femme n'est pas présente, notamment dans les salaires.
7: J'aimerais bien travailler 35 heures, mais avoir... et puis penser à moi derrière. Je dis, prends ma place, je veux bien prendre la tienne. Tu vivras la vie que j'ai.
8: La politique, c'est quand les dominés se révoltent contre les dominants pour revendiquer leurs droits. C'est ça, la politique.
9: Pas mal de forums santé qui sont organisés, de la prévention dans les lycées, les collèges, mais également en milieu carcéral.
10: Bon, moi, jamais ça traitant, mais c'est très, très difficile d'avoir un rendez-vous vite fait.
11: Et par chance, j'ai réussi à avoir un médecin 3 mois après que je suis arrivée ici. Par chance.
10: Mais on est sur la liste d'attente, on attend, comme d'hab.
12: Bon, écoutez, la discrimination, je dis, c'est un vaste sujet. Hein. C'est quoi la discrimination
13: Au racisme.
14: Pourquoi pas le rapport avec hommes et femmes?
15: Entre les hommes et les femmes. Par exemple, le foot, c'est pour les hommes, la danse, c'est pour les femmes, dans le travail, comment les femmes, elles sont traitées et tout.
16: Quand on regarde les médias, ce qu'il faut avant tout, c'est un regard critique.
17: Un des problèmes de cet aveuglement médiatique, le manque de pluralisme.
18: Et je vous propose une analyse maintenant de la carte publiée par Le Monde Diplomatique et réalisée par Acrimed, qui possède quoi dans les médias.
19: Pour ce faire, il est nécessaire de faire attention aux sources des informations que l'on trouve.
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21: Bonjour à toutes et tous. Bonjour et bienvenue dans notre émission La Sociale sur Microrebelle 99.6. Après la coupure estivale, Microrebelle 99.6 reprend sa diffusion habituelle. Vous retrouvez donc notre émission La Sociale chaque vendredi à 18h et en rediffusion le lundi à 19h. C'est Lucien au micro et aujourd'hui je vous propose de commencer notre émission en ouvrant le numéro spécial du magazine Challenge consacré aux 500 plus grandes fortunes professionnelles de France en 2026. C'est un numéro spécial que Challenge édite chaque été. Nous avons eu l'occasion de vous le présenter ces dernières années, tant il est vrai que sa lecture est toujours riche en enseignements sur la vie des riches. Bien sûr, pour feuilleter ce gros magazine de près de 400 pages, il faut accepter une page sur deux de regarder une pub pour des montres de luxe, pour des voitures haut de gamme, pour des vins d'exception, pour des biens immobiliers inabordables, pour des gestionnaires de fortune, etc., etc. On passe donc rapidement sur ces publicités et on s'intéresse à ces 500 plus grandes fortunes de France. Avec tout d'abord le montant cumulé de ces 500 fortunes. Il est de 1076 milliards d'euros. Oui, 500 familles, car ce sont des familles capitalistes, se partagent 1076 milliards d'euros, soit plus de 2 milliards en moyenne par famille. Ce total des fortunes cumulées a plus que doublé en 10 ans. Le dernier de la liste, le 500e, possède une fortune de 250 millions d'euros. Il y a 10 ans, le ticket d'entrée dans le classement de Challenge s'élevait à 100 millions d'euros. 100 millions en 2016, 250 millions en 2025. Là encore, ça a plus que doublé. Regardons maintenant le nombre de milliardaires. Ils sont 153. Ils étaient 100 en 2016. Bref, ces riches sont de plus en plus riches et ils sont de plus en plus nombreux à posséder une fortune insolente. Balayons maintenant le top 10 de ces grandes fortunes. Il y a tout d'abord le secteur du luxe, avec Bernard Arnault et sa famille. Ils sont premiers et possèdent plus de 121 milliards d'euros au travers de l'entreprise LVMH. Le deuxième, c'est la famille Hermès et ses 114 milliards d'euros au travers de l'entreprise Hermès International. Le troisième, la famille Wertheimer, 95 milliards d'euros au travers de Chanel. La quatrième famille, c'est la famille Bettencourt-Meyers au travers de L'Oréal. Toujours dans le luxe, en neuvième position, on trouve François Pinault avec 19 milliards d'euros. Après le luxe, le secteur des transports. En cinquième position, Rodolphe Saadé et sa famille, 31 milliards d'euros au travers de CMA-CGM. Puis les télécoms, avec en sixième position Xavier Niel et sa famille, 30 milliards d'euros. Xavier Niel est le fondateur de Free, il contrôle le groupe européen de télécoms Iliad. Septième position pour les industriels de la famille Dassault, avec une fortune de 28 milliards d'euros. Huitième position, la famille Mullier, qui contrôle plusieurs enseignes de la grande distribution, tels Auchan, Leroy Merlin, Boulanger, Kiabi, Decathlon ou encore Noroto. Leur fortune se monte à 27 milliards d'euros. Enfin, en dixième position, c'est Emmanuel Besnier avec 14 milliards d'euros. Il contrôle le géant de l'agroalimentaire Lactalis. On le voit, au travers de ce top 10, les secteurs d'activité professionnelle sont variés. Le luxe, les transports, les télécoms, l'industrie, la grande distribution ou encore l'agroalimentaire. Si l'on déroulait les 500 fortunes de France référencées par Challenge, on trouverait toutes les activités industrielles, financières, commerciales, dans les services, etc. Par exemple, en vrac et dans le désordre, les vins, le numérique, le BTP, la chimie, la santé, l'immobilier, les cosmétiques, la restauration, l'automobile, la défense, les maisons de retraite, l'hôtellerie, le négoce, les médias, le cinéma, etc. etc. C'est que ce qui définit les riches, c'est que ce sont des actionnaires. Ils et elles possèdent des entreprises. Dans le classement du magazine Challenge, on ne trouve pas de footballeurs ni de chanteurs. Même si tel footballeur ou tel chanteur est riche, il est moins riche qu'un actionnaire, qu'un patron, qu'un possesseur d'entreprise. Challenge nous le dit, pour être dans les 500 premiers, le ticket d'entrée est, en 2026, de 250 millions d'euros. Les riches footballeurs ou chanteurs ne sont pas à ce niveau. C'est donc un des mérites du classement de Challenge, nous rappeler que les grandes fortunes se construisent en possédant des actions, des parts dans le monde de l'entreprise. C'est le principe de base du capitalisme. La propriété privée des entreprises permet d'amasser de belles fortunes, on l'a vu, des fortunes insolentes, indécentes. Un autre principe de base du capitalisme, et qui n'apparaît malheureusement pas dans le magazine Challenge, c'est que la création de toutes ces richesses, ce ne sont pas les actionnaires qui en sont à l'origine. Ce sont les travailleuses et travailleurs. Ce sont elles et eux qui produisent les sacs Louis Vuitton qui enrichissent Bernard Arnault, ou les parfums L'Oréal qui font la fortune de Françoise Bettencourt, ou les avions Rafale qui génèrent les milliards de Laurent, Marie-Hélène ou Thierry Dassault, ou encore les équipements télécoms qui assurent la fortune de Xavier Niel. Ce sont les travailleuses et travailleurs qui font tourner les grandes surfaces au seul bénéfice de Gérard Mullier et sa famille, etc., etc. Ce sont effectivement les travailleuses et travailleurs qui sont en première ligne dans la production de toutes ces richesses. Ce sont elles et eux qui sont soumis aux cadences, aux horaires imposés. Ils et elles subissent l'exploitation capitaliste. Ils et elles craignent les licenciements. Ils et elles sont victimes de la spéculation des mêmes actionnaires. Il n'est donc pas inutile, dans notre émission La Sociale, de rappeler ces principes de base du capitalisme. D'un côté les actionnaires, de l'autre les travailleuses et travailleurs. et je vous propose d'enchaîner avec une première pause musicale. On va écouter Don Byas, saxophoniste ténor américain. Il nous interprète « Georgia on my mind ».

C'était donc Georgia on my mind, interprété par le saxophoniste ténor Don Byas. On poursuit notre émission La Sociale sur Microrebelle 99.6 avec un premier entretien avec Nassira El Moadem, journaliste à Arrêt-sur-Image. Elle vient d'enquêter durant plusieurs années en Seine-Saint-Denis sur la municipalité du Blanc-Mesnil. Une bonne occasion pour nous d'aborder avec elle la réalité des quartiers populaires.

Nous poursuivons notre rencontre avec Nassira El-Mouadem. Nassira El-Mouadem est journaliste. Elle a exercé à iTélé, à Canal+, au journal de 20h de France 2, ainsi que sur France Inter. Elle a été directrice et rédactrice en chef du Bondy Blog. Depuis 2020, elle est en activité sur le site web Arrêt sur Image. Après 6 ans d'enquête, elle vient de publier « Main basse sur la ville » concernant les pratiques de la municipalité du Blanc-Ménil en Seine-Saint-Denis. Nous la rencontrons en studio pour évoquer avec elle la réalité des quartiers populaires tels qu'elle les a fréquentés au Blanc-Ménil. Rappelons par ailleurs que la région des Hauts-de-France reste la région qui comprend le plus grand nombre de quartiers classés en géographie prioritaire.

0: On est toujours avec Nassira El-Mouadem sur Microrebelle 99.6. Et deuxième thématique que nous allons aborder, les quartiers populaires. Avec une première question, Nassira, au Blanc-Ménil, les classes populaires, notamment immigrées, en 2014, se détournent de la gauche, se détournent du Parti communiste. Est-ce que tu peux y revenir? Que s'est-il passé?
1: Bon, d'abord, ce serait faux de dire que l'intégralité des habitants des quartiers populaires votaient massivement pour le Parti communiste. C'est pas vrai. Mais c'est vrai qu'il y avait quand même une proximité, qui était une proximité, une affinité à la fois de voisinage, une affinité politique également, évidemment, aussi. Et on a toute une génération de personnes qui ont grandi dans ce qu'on appelle le communisme municipal, c'est-à-dire des jeunes qui ont fait les colonies de vacances, les associations satellites du Parti communiste, et qui donc du coup ont grandi avec cette éducation populaire-là, quoi. Sauf que, au Blanc-Ménil, mais comme dans plein d'autres endroits, hein, c'est quelque chose qui est assez partagé partout en France, dans les grandes villes notamment, dès qu'il s'agissait d'exercice du pouvoir, notamment du pouvoir politique local, d'exercer des responsabilités, eh bien, les habitants des quartiers populaires disent qu'ils trouvaient porte close chez les communistes. C'est-à-dire qu'ils disent qu'ils ont tenté d'exister sur des listes municipales, de pouvoir avoir des mandats de maire adjoint, de conseiller municipal délégué, et que les communistes ne leur faisaient pas la place. Alors ça, c'est vrai. C'est une réalité, hein, et pas que au Blanc-Ménil, dans beaucoup d'endroits. Et donc, ce qui va se passer en 2014, hein, en 2014, il faut comprendre qu'on est à peu près, on en est à 83e année de communisme municipal au Blanc-Ménil, donc c'est, voilà, c'est quelque chose quand même de massif. On va avoir effectivement des personnalités qui viennent de ces quartiers populaires, qui sont souvent des directeurs d'associations reconnus sur le terrain, qui vont se détourner des communistes et qui vont même les accuser, hein, avec des accusations assez graves, hein, de clientélisme, de népotisme, etc. Et qui vont aller trouver une écoute chez Thierry Ménien, qui donc est le candidat de droite, qui a essayé déjà en 2008 de gagner la ville et qui échoue à très peu de voix, et qui retente en 2014. Et en fait, lui, il va apprendre de ses erreurs. Et ses erreurs, c'était quoi? Et une erreur en particulier, ça a été justement de négliger les voix des quartiers populaires. Et lui, il va apprendre de ça. Et il va aller véritablement quadriller l'ensemble de la ville, des quartiers populaires, aller taper aux portes des appartements des cités populaires, accompagné de ces fameuses personnalités de terrain issues des quartiers. Et donc, il va y avoir une forme d'alliance de circonstances, quoi. Une alliance objective entre ces habitants des quartiers et Thierry Ménien. Et un détournement, effectivement, de cette gauche qu'ils accusent de paternalisme, voire même d'une forme de néocolonialisme, quoi. Et ça va durer, ça va laisser des traces. Et sauf que Thierry Ménien, oui, il va remporter la ville en 2014, et cette alliance objective-là, il va très vite s'asseoir dessus. C'est-à-dire que c'était clairement un opportunisme politique puissant, et une fois que le pouvoir a été gagné, on va renier ses engagements, ses promesses, voire même plus.
0: D'ailleurs, tu évoques dans ton livre, hein, un mois à peine après l'élection, il propose de privatiser les centres sociaux.
1: Ah oui, c'est absolument brutal. Il ne va évidemment jamais l'évoquer pendant la campagne électorale. Et ça va être très difficile et très douloureux parce que il va toucher quelque chose qui est de l'ordre de presque de la famille, quoi. Parce qu'en fait, ce qui se passe, c'est que les trentenaires qui vont s'allier à lui et qui vont devenir maire adjoint, ce qui n'avait jamais été le cas avec les communistes, hein. Je veux dire, il va réussir quand même à faire maire adjoint quatre personnalités des quartiers qui n'étaient jamais arrivées dans l'histoire de la ville. Et ces quatre personnalités sont des personnalités qui comptent, y compris dans ces centres sociaux. Ils ont été membres du conseil d'administration parce qu'ils sont des leaders et des directeurs d'associations. Et donc, en choisissant, en décidant de privatiser, il va mettre en difficulté ces personnalités vis-à-vis des habitants. puisque ces décideurs, enfin ces directeurs d'associations reconnus vont aller taper à la porte des familles, demander à leurs proches, aux voisins, aux copains, suivez-nous, suivez-moi, vous allez voir, Thierry Ménien, tout va changer, ça sera fini avec le paternalisme communiste, et donc ils vont être élus. Et effectivement, quelques semaines après, la trahison va arriver très vite. Et donc, on va leur demander finalement de trahir les leurs. C'est ça qui va se passer avec cette privatisation des centres sociaux. Puisque les centres sociaux sont administrés par les habitants, en fait. C'est vraiment un outil de démocratie participative locale. Au-delà d'être un centre social avec des activités, etc., ludiques, sociales, des sorties, c'est surtout des outils aux mains des habitants. Et donc le fait d'appeler, de décider, de privatiser, c'est quelque part enlever cet outil-là. Enfin, c'est pas quelque part, hein, c'est enlever cet outil-là des mains des habitants et donc mettre en difficulté, en porte-à-faux, ces maires adjoints vis-à-vis des habitants qui leur ont fait confiance.
0: Alors, je reviens sur ce qui s'est passé en 2014. Il y a ce que tu décris, hein, effectivement, je mets des guillemets, mais enfin, un certain nombre de manœuvres de la nouvelle municipalité pour gagner des personnes des quartiers populaires. Mais est-ce que
1: Moi, je ne mets pas manœuvre entre guillemets.
0: Mais est-ce qu'il n'y a pas aussi quand même une certaine dépolitisation qui fait que au sein des quartiers populaires, les sirènes de la droite, elles peuvent mieux fonctionner?
1: Je pense qu'elles peuvent fonctionner partout, pas que dans les quartiers populaires. Je pense que la question de l'isolement et de l'individualisme aussi, quelque part, c'est malheureusement, ou pas d'ailleurs, mais des valeurs qui transcendent les territoires. Ce n'est pas des choses qui se retrouvent uniquement dans les quartiers. Enfin, ce n'est pas que les quartiers qui se sont dépolitisés, c'est la France entière qui, finalement, est dans une forme de dépolitisation. Alors après, ça prend des formes différentes, mais c'est quelque chose d'assez universel. Donc non, en revanche, Thierry Ménien va faire de cette dépolitisation un axe fort de sa manière de faire de la politique. C'est-à-dire que lui, quand il va arriver devant les habitants, qu'ils soient des quartiers ou d'ailleurs, il va dire « moi, je ne fais pas de politique. Moi, je suis là pour gérer une ville. Je suis le bon gestionnaire. » Et ça, c'est quelque chose qu'on entend beaucoup dans la bouche des élus, des hommes politiques de droite, voire d'extrême droite. C'est un discours extrêmement puissant qui consiste à dire « voyez, moi, je ne suis pas dans l'idéologie. Moi, je ne suis pas là pour servir les intérêts d'un parti. En fait, moi, je suis là pour gérer la ville comme un bon père de famille. » Et malheureusement, ce discours-là, il marche partout. Et on le voit avec la montée de l'extrême droite, parce que c'est le discours de l'extrême droite, de dire qu'ils ne font pas de politique. Le RN a tout à fait compris ça. À l'Assemblée nationale, c'est exactement ce qu'ils répètent à longueur de journée dans la salle des quatre colonnes. Donc cette dépolitisation, en fait, elle est massive, elle n'est pas uniquement dans les quartiers.
0: Et selon toi, sur quelle base on peut la faire reculer, cette dépolitisation?
1: Alors, une fois qu'on a dit ça, d'abord, moi, ce que je voulais dire aussi, c'est que je ne suis pas sûre que cette dépolitisation, elle soit générale, parce qu'en réalité, il y a un certain nombre d'associations qui continuent un travail de terrain, et qui a un travail de terrain citoyen, et donc qui dit citoyen, dit politique. De l'aide aux devoirs, des actions sociales et de solidarité, de l'aide alimentaire, enfin tout ça qui permet en fait à la vie citoyenne et sociale de s'organiser dans des territoires qui sont clairement délaissés, parce que en fait c'est des territoires qui ne votent pas. C'est ça l'histoire. L'histoire, c'est qu'on va se détourner à un certain nombre d'endroits parce qu'en fait, on ne va pas y trouver, enfin les décideurs politiques ne vont pas y trouver d'intérêt électoral, voire électoraliste. Or, il reste de la vie en société, il reste de la vie de la cité, il reste de la vie politique grâce à des associations, grâce à des individus aussi qui continuent leur engagement. Parce que voilà, c'est de leur ADN, c'est comme ça qu'ils ont été éduqués, y compris par cette éducation populaire que je citais tout à l'heure. Et donc je ne suis pas sûre que finalement, cette dépolitisation, elle soit véritablement à l'œuvre partout, tout le temps. Et donc forcément, on n'a pas forcément besoin toujours de lutter, puisque, encore une fois, certains tentent de faire le job. Mais le problème, c'est quels moyens ils ont, en fait. Quels moyens ils ont à disposition pour continuer à faire ce job-là. Et force est de constater que Thierry Ménien et d'autres ont très bien compris qu'en détricotant ces structures, en ne leur donnant plus les moyens d'exister, ou en tout cas en réduisant à peau de chagrin les subventions qui leur permettent de fonctionner, en leur refusant un certain nombre d'accès, notamment aux salles, par exemple, qui empêchent ces gens de se réunir, eh bien, effectivement, on amène à un délitement de cette vie politique et citoyenne qui ne s'est pas délitée toute seule. C'est-à-dire que c'est une action politique qui a amené à ce délitement. C'est une stratégie politique même de faire en sorte que ces structures-là n'existent plus parce qu'on considère qu'elles sont trop dangereuses. En fait, elles permettent à des gens de se structurer. Elles permettent à des gens de s'auto-gérer. Elles permettent à des gens de s'organiser. Et ça, c'est un risque et une menace existentielle pour n'importe quel pouvoir politique d'avoir des gens qui s'organisent. Parce que ça veut dire que c'est des gens qui peuvent faire sans eux. Et donc, du coup, effectivement, on va, enfin, cette majorité-là, elle va tout à fait comprendre qu'en détruisant les moyens de ces structures, eh bien, ça va amener à un délitement et à une marginalisation de ces personnes qui vont, au fur et à mesure, ne plus se retrouver, qui vont se retrouver isolées. Et des gens qui étaient en réseau pendant des années vont, au fur et à mesure, se retrouver seuls et ne plus dialoguer, ne plus se retrouver.
0: Alors, si je prends un petit peu ton intervention à l'envers, ça peut signifier que pour regagner du terrain sur ces questions politiques, pour faire aussi reculer l'extrême droite finalement, il faut que les gens soient moins isolés, il faut réouvrir des associations, il faut labourer le terrain dans les quartiers avec des propositions qui viennent aussi des gens.
1: Mais bien sûr, personne ne sait mieux que quiconque et que les gens eux-mêmes ce dont ils ont besoin. Enfin, qu'il s'agisse de mères célibataires, de jeunes ados, de personnes âgées isolées. Enfin, je veux dire, ces gens-là sont experts de leur vie, en fait. Donc, elles-mêmes savent exactement ce dont elles ont besoin, ce qu'il faudrait pour améliorer leurs conditions matérielles et de vie en général. Et ça, c'est quelque chose qu'on peut voir dans plein de cas d'associations. Moi, je pense par exemple à, et j'en parle dans le livre, une association qui s'appelle le Tilia, qui est un café citoyen en plein cœur des Tilleuls, qui est le grand quartier populaire de la ville du Blanc-Mesnil, qui compte près de 10 000 habitants pour une ville qui en compte 60 000. Donc voilà, un sixième, ce qui n'est pas rien, de la ville qui vit dans ce quartier, qui est un quartier qui est l'objet d'un grand plan de rénovation urbaine qui a mis des années à sortir de terre parce que le maire avait une obsession complètement mégalomaniaque
0: haussmannienne,
1: d'un grand lac ici, de grandes copropriétés là, enfin c'est complètement démentiel. Bon, finalement, tout ça a été revu à la baisse, évidemment, parce que de toute façon, il n'y avait pas les moyens. Mais tout ça pour dire que, au fur et à mesure que le projet politique de rénovation urbaine a été révélé, on a vu un certain nombre de commerces fermés. Et à la fin, il reste quoi ? Il reste une pharmacie et il reste ce café citoyen pour un quartier de 10 000 habitants. Plus de commerce de bouche, plus de boulangerie, plus de boucherie, plus rien. Et un marché les vendredis. Et donc le café citoyen d'Utilia, il a payé les frais en fait de ça parce que il a organisé des rencontres avec des habitants pour peser sur le cahier des charges des bailleurs pour le plan de rénovation urbaine. Il propose des ateliers d'alphabétisation, il propose un certain nombre de choses pour redonner du pouvoir aux habitants. Et bon, ça n'a pas loupé, hein. Ils ont reçu une mise en demeure pour quitter les lieux, quitter leur bail. Et encore aujourd'hui, ils attendent de savoir s'ils vont être relogés dans ce grand plan de rénovation urbaine. Et la mairie n'a fait que leur mettre des bâtons dans les roues pendant des années pour ne surtout pas outiller les habitants pour avoir des projets et résister quelque part à ce rouleau compresseur politique. Donc, bien sûr que les gens savent ce dont ils ont besoin. Bien sûr qu'il faut leur donner les moyens de pouvoir agir. Et c'est aussi, quelque part, une forme de leçon, y compris à la gauche, en réalité. Parce que l'opposition à l'extrême droite, elle est presque évidente dans ce genre de configuration-là. Mais j'attire quand même l'attention que les collectivités territoriales qui sont aux mains de la gauche peuvent aussi être brutales envers un certain nombre d'associations, peuvent aussi retirer les moyens d'existence de ces structures-là qui font un travail de terrain presque de service public.
0: On peut aussi rappeler ou évoquer le fait qu'il y a cette réalité de la vie associative, la vie culturelle au sein des cités populaires. Mais la réalité des cités populaires, c'est aussi, ça peut aussi être une mal-vie, des problèmes de logement, des problèmes d'emploi, des problèmes de santé, qui font aussi que ça peut structurer une certaine résignation, démobilisation, donc dépolitisation.
1: Oui, d'où la nécessité de maintenir ces structures-là, qui sont les structures qui vont faire émerger aussi autre chose. Elles vont travailler évidemment sur des axes de subsistance, des axes liés au logement. Je parle du TILIA et c'est son cas. Mais elles vont aussi permettre de faire émerger d'autres histoires. Elles vont permettre aussi de faire émerger d'autres combats culturels, éducatifs, faire des ateliers d'aide aux devoirs, amener un certain nombre d'habitants à aller voir des pièces de théâtre, organiser je ne sais quoi. Enfin, voilà. Et ça, en fait, il n'y a pas de raison que les habitants des quartiers n'y ont pas le droit non plus.

Nouvelle pause musicale dans notre émission La Sociale sur Micro Rebelle 99.6 avec la violoncelliste et chanteuse Anna Carla Mazza. Elle interprète Le Petit Français.

début d'émission, nous avons évoqué les très riches à partir du classement des 500 premières fortunes professionnelles en France, classement établi par le magazine Challenge. Il a beaucoup été question des actionnaires, des propriétaires d'entreprises. Nous allons maintenant nous intéresser aux salariés, à partir d'une étude de la DARES, le ministère du Travail. C'est donc une étude tout à fait officielle. Elle est publiée sur le site du ministère du Travail en date du 6 août 2026. Selon cette étude, l'indice du salaire mensuel de base, le SMB, de l'ensemble des salariés a augmenté de 1,9% sur un an.

0: l'augmentation du coût de la vie. Selon l'étude, je cite, « Ces évolutions doivent être mises en regard de l'inflation. Les prix à la consommation, pour l'ensemble des ménages et hors tabac, augmentent de 1,7% entre juin 2025 et juin 2026. » Fin de citation. On est donc rassuré. Les salaires ont augmenté de 1,9% alors que les prix ont augmenté de 1,7%. D'une certaine manière, on s'est donc enrichi. Les auditrices et auditeurs de Microrebelle 99.6 sont assurément heureux et heureuses de l'apprendre. Il reste que la mise en perspective de cette étude du ministère du Travail avec les fortunes de France du magazine Challenge nous donne un bon indicateur de l'état de notre société. D'un côté, on en est à des augmentations en euros constants de 0,1% pour les ouvriers jusqu'à 0,5% pour les employés. De l'autre, on atteint des montants en millions et en milliards d'euros, des données chiffrées qui ne peuvent que nous donner à réfléchir et à agir. On vous propose maintenant de poursuivre les échanges avec Nassira El-Mouadem. On aborde avec elle la question de l'extrême droite. Nous poursuivons notre rencontre avec Nassira El-Mouadem. Nassira El-Mouadem est journaliste. Elle a exercé à iTélé, à Canal+, au journal de 20h de France 2, ainsi que sur France Inter. Elle a été directrice et rédactrice en chef du Bondy Blog. Depuis 2020, elle est en activité sur le site web Arrêt sur Image. Après 6 ans d'enquête, elle vient de publier « Main basse sur la ville » concernant les pratiques de la municipalité du Blanc-Mesnil en Seine-Saint-Denis. Nous la rencontrons en studio pour évoquer avec elle la poussée de l'extrême droite telle qu'elle s'est présentée au Blanc-Mesnil. Rappelons par ailleurs que la région des Hauts-de-France reste la première région de France hexagonale à voter pour l'extrême droite. Alors toujours avec Nassira El-Mouadem et son livre « Main basse sur la ville, enquête au Blanc-Mesnil, territoire trahi de la République ».
1: Oui, c'est long. Hein.
0: Non, mais ça reflète bien ce qu'on va trouver dans le livre. Alors justement, dans le livre « Blanc-Mesnil », tu mets en évidence un lien direct entre la droite et l'extrême droite, notamment l'extrême droite zémourienne, Zemmour. Est-ce que ce n'est pas le cas quand même un peu partout, d'une manière générale, quand on entend Darmanin, quand on entend Retailleau, ce rapprochement, cette sensibilité commune?
1: Ouais, c'est vrai. Moi, je crois qu'on s'est beaucoup raconté d'histoires sur une forme de droite modérée ces 15-20 dernières années. Quand je dis ça, c'est-à-dire que j'ai le souvenir d'une discussion que j'avais eue avec un journaliste politique qui me disait, quand je lui expliquais que pour moi, ça avait bien longtemps que la droite n'était plus républicaine, il me disait, enfin, quand même, t'as quand même oublié, passe quoi ? Je dis, enfin non, enfin, je veux dire, non, on peut pas dire ça, parce qu'en réalité, quand on prend effectivement les 20-25 dernières années de la vie politique, la droite n'a fait que courir derrière l'extrême droite. Notamment sur la question des étrangers en général, et notamment de la question de l'immigration. On a eu quand même un quinquennat Nicolas Sarkozy qui a été celui du ministère de l'immigration et de l'identité nationale, avec des débats dans les préfectures. On nous expliquait c'était quoi être un bon français. C'est quand même assez terrifiant, je trouve, en y repensant. Et donc, oui, c'est vrai que c'est effectivement le cas dans plein d'endroits. Et j'ai trouvé ça important de rappeler cette histoire, cette longue histoire de proximité idéologique entre ce qu'on nous a montré comme étant, vendu comme étant une droite dite modérée républicaine et l'extrême droite. En réalité, les liens sont incestueux, notamment en Île-de-France. Moi, je cite le cas de Thierry Ménien et de sa stratégie politique qui a consisté en fait à arriver en 2014, comme je l'expliquais tout à l'heure, comme un bon maire de droite, bon gestionnaire de famille. En réalité, ce que je documente et ce que je révèle dans le livre, c'est qu'il est d'extrême droite dès le départ, mais qu'il ne peut pas le dire. Parce que lui, son objectif, c'est de gagner une ville qui est populaire, avec une forte histoire et une forte popularité.

0: d'origine immigrée. Et donc, évidemment, en Seine-Saint-Denis, tu ne peux pas arriver en disant « je suis facho ». Ça ne peut pas marcher. Et donc, il dissimule. Il dissimule ses liens, il dissimule son projet politique et son projet idéologique qui va, au fur et à mesure, s'afficher parce que la société s'extrême-droitise, parce que le pays s'extrême-droitise, au point, aujourd'hui... Je l'ai révélé sur les réseaux sociaux où j'ai partagé une vidéo de l'anniversaire de Sarah Knafo, donc une vidéo d'ordre privé, où il est là, tout hilar, avec Élisabeth Lévy et Éric Zemmour, par exemple. Bon. Et ça, le fait d'être à cet anniversaire, d'être filmé et d'être bien conscient que les images peuvent sortir, ça montre cette facilité qu'ils ont aujourd'hui de s'afficher tels qu'ils sont, ce qui n'était pas le cas il y a 10 ans, il y a 15 ans. Et puis, je raconte aussi les origines de l'UMP, des Hauts-de-Seine, de leurs liens, de ces liens avec l'extrême droite. Je parle notamment de Gérard Le Suisse, le conseiller spécial de Thierry Ménien, et ses liens douteux avec ces mouvances-là. Donc, ouais, c'était important pour moi de rappeler cet ADN pour comprendre d'où ça vient, en fait. D'où vient cette extrême droitisation de la vie politique française. Et puis, c'est quand même détonnant de voir que ça peut marcher en Seine-Saint-Denis, en fait. Moi, c'est ça qui m'a assommée pendant cette enquête. De comprendre que si ça arrive en Seine-Saint-Denis à ce point-là, si ce projet politique, qui est un projet politique tenu par une personnalité qui, au fur et à mesure, va accepter de s'afficher avec Éric Zemmour, avec Sarah Knafo, au point de donner de l'argent public à Sarah Knafo pour une association complètement bidon, que moi j'estime être un quasi-détournement de fonds publics pour des fins électorales. Moi je pense que cet argent-là, il aurait a priori servi à financer la campagne politique d'Éric Zemmour en 2022 à l'élection présidentielle. Si ça peut arriver en Seine-Saint-Denis, en fait ça peut arriver partout ailleurs. Voilà. Et c'est un appel à la vigilance, moi, ce livre. Soyez vigilants, demandez des comptes, assistez aux conseils municipaux, regardez un peu comment l'argent peut être utilisé, gratté derrière les intitulés d'affichage neutre tels qu'ils apparaissent sur des comptes rendus de conseils municipaux et gratté quoi. Poser des questions, transmettez à des journalistes pour qu'ils puissent enquêter quoi. Si ça peut arriver en Seine-Saint-Denis, ça peut arriver partout.
1: Alors ça peut arriver partout.
0: Et ça arrive partout.
1: Ça arrive partout, mais y compris, est-ce que la gauche ne reprend pas aussi ces thématiques-là ? Sécurité, immigration ?
0: Bah oui, bah bien sûr, oui.
1: Mais sur des bases qui ne sont pas forcément des bases d'émancipation des hommes et des femmes.
0: On est d'accord. Quand on entend un certain nombre de personnalités politiques dire que... De gauche, hein. Enfin en tout cas qui s'affichent de gauche. Dire que, bah oui, il peut y avoir un problème avec l'immigration. Effectivement, ça interroge sur leur logiciel, en fait. Parce que ça veut dire qu'ils ont... soit accepter que le logiciel politique d'extrême droite a gagné, et donc il faut aller dans cette direction-là, soit c'est leur propre logiciel politique à eux, et auquel cas c'est compliqué de se revendiquer de gauche. Mais il y a un vrai souci, et l'autre problème, c'est la diabolisation d'une autre gauche, notamment de la France insoumise, qui peut par ailleurs, et qui, moi, je considère que toutes les formations politiques sont critiquables. Et il n'y a pas de raison que la France insoumise ne le soit pas. Mais en revanche, les procès qui lui sont faits sont absolument délirants quand on regarde la fascisation en cours, quoi. Et le renversement total des valeurs, oui, est inquiétant.
1: Puisque tu vas sur ce terrain, est-ce qu'il n'y a pas un piège, je mets quand même des guillemets à piège, est-ce qu'il n'y a pas un piège dans le fait de ramener la lutte contre l'extrême droite à la question du vote ?
0: C'est-à-dire ?
1: C'est-à-dire que des hommes et des femmes dans des cités populaires, des hommes et des femmes refusent de voter pour des gens qui les ont trahis de toute façon, gauche et droite.
0: Tout à fait.
1: Donc certains vont s'abstenir, d'autres vont voter extrême droite. Et donc le piège, il est là, c'est... De toute façon, ils ne voteront pas pour les gens qu'ils estiment les avoir trahis. Et le piège, c'est si la lutte contre l'extrême droite, c'est les convaincre de ne pas voter extrême droite, il n'y a pas de solution. Pour se sortir du piège, est-ce que ce n'est pas justement ce que tu disais tout à l'heure, rebâtir rebâtir des associations de quartier, rebâtir des petits comités, rebâtir des centres sociaux, rebâtir des cafés citoyens.
0: Non, mais déjà, rappelez quand même que voter pour l'extrême droite n'est pas une solution. C'est factuel. C'est pas politique, c'est pas... Enfin, c'est pas politique, c'est pas idéologique. Il suffit juste de regarder toutes les villes qui sont aujourd'hui gérées par l'extrême droite.
1: On en a chez nous.
0: Mais je le sais. C'est suppression d'un certain nombre de subventions à des associations sociales. C'est mise à mal des droits syndicaux. Donc, qui dit droits syndicaux dit les droits des salariés. Hein. Donc, vous et moi, enfin, tous autant que nous sommes. C'est réécriture de l'histoire. C'est division de la population, quoi. Enfin, entre d'un côté les étrangers, de l'autre, etc. Enfin, c'est, concrètement, c'est ça, en fait. C'est privatisation aussi d'un certain nombre de services.
1: Le refus d'augmenter les salaires.
0: Enfin, on l'a vu, effectivement. Donc ça, c'est du concret. Faut faire attention de ne pas être pris au piège des grands mots. Et je comprends que les grands mots peuvent rassurer. Mais c'est pas comme si on n'avait pas des exemples autour de nous. Et donc on peut tous, autant que nous sommes, même avec la plus grande des colères, qui sont des colères légitimes, juste à tête reposée, aller regarder ce qui se passe à Perpignan, aller regarder ce qui se passe à Hénin-Beaumont, aller regarder ce qui se passe partout où l'extrême droite est en train de gérer des villes. C'est une catastrophe sociale et humaine, au-delà de la catastrophe économique et politique. Donc, une fois qu'on a dit ça, c'est compliqué de se dire que l'extrême droite est une solution. Enfin, ou alors, on a envie que l'extrême droite l'emporte et on ne va pas être copains. Non, mais voilà, il ne faut pas qu'on se raconte d'histoire. Maintenant, effectivement, ça ne doit pas être un blanc-seing pour celles et ceux qui n'ont pas fait le job, en fait. Et je crois que c'est là où il y a une nécessité de rappeler le rapport de force. C'est-à-dire qu'on n'est pas juste des électeurs sur pattes, en fait. On n'est pas juste des gens à qui on va venir chercher des votes tous les 4 matins, les 2 ans, les 3 ans, les 5 ans, en fonction du scrutin. On doit rappeler que nous sommes tous citoyens tous les jours. Et que donc, celles et ceux qui ont emporté nos suffrages doivent respecter les engagements qui ont été les leurs. Et ne pas attendre la veille d'un scrutin pour le leur rappeler, parce que c'est trop tard. Et c'est là où chacun d'entre nous peut agir au quotidien. Qu'il s'agisse, encore une fois, des conseils municipaux, même si j'ai évidemment plein de reproches à faire à l'organisation institutionnelle locale, qui est... Pardon, mais les conseils municipaux, c'est quand même souvent des caisses d'enregistrement, mais c'est pas grave, il faut y être. Je pense aux conseils locaux citoyens. Il y a plein d'espaces comme ça qu'on peut occuper. Et occuper pour les bonnes causes, en fait. Et pour les bonnes causes et les causes communes de chacun d'entre nous. Je pense aussi, par exemple, à l'école. Je veux dire, être parent d'élève, c'est aussi être un intermédiaire avec les communes et exiger, par exemple, qu'on n'attend pas que la canicule arrive pour organiser le bâti, par exemple. Ce genre de choses. Il y a des choses très concrètes qu'on peut faire, quoi.
1: Très bien, merci Nasser. Une toute dernière question. L'extrême droite et les médias. Je ne parle pas seulement de la sphère Bolloré, mais est-ce que, d'une manière générale, les médias, même hors Bolloré, ne servent pas un peu la soupe à l'extrême droite ?
0: Ah, moi, je pense qu'on a même dépassé cette étape-là, malheureusement. Et nous, malheureusement, enfin, on le documente assez régulièrement à Arrêt sur Image, où on démontre qu'une chaîne du service public comme France Info, par exemple, fait du copier-coller de CNews. Alors, c'est compliqué de se demander, de se dire pour quelles raisons ils le font. Est-ce que c'est pour juste des questions d'audimat parce que France Info est à la traîne et qu'ils se disent CNews est la première chaîne d'info en termes d'audience. Donc, bon, bah, on va aller chercher dans les recettes de CNews. Ou est-ce que dans les équipages de France Info, certains sont tentés idéologiquement de se rapprocher de l'extrême droite ? Toujours est-il que le résultat, il est celui-ci. C'est-à-dire qu'on a, par exemple, une chaîne qui a recréé un mini plateau CNews tous les soirs à l'antenne. C'est une émission où on a Nathan Dever, Paul Melun, qui sont des transfuges de CNews, qui ont été sur les plateaux de CNews pendant des années et qui ont été débauchés de CNews pour faire ce qu'ils faisaient sur CNews, sur France Info, animé par une ancienne journaliste de CNews. Et ça, d'autres exemples comme ça, on en a à l'appel. Et oui, c'est inquiétant. C'est inquiétant, y compris parce que d'abord, c'est le service public. Et que le service public, l'extrême droite, eux, ils n'ont qu'une envie, c'est de le dézinguer. Si demain l'extrême droite arrive au pouvoir, on le sait, le service public est privatisé. On le sait, c'est dans les programmes, il n'y a pas de doute là-dessus. Et c'est vrai que c'est inquiétant de se dire que le service public est presque en train de creuser sa propre tombe, quoi. On aimerait avoir un service public engagé, presque en résistance, quelque part. Et donc malheureusement, oui, aujourd'hui, l'extrême droitisation, c'est pas que Bolloré. C'est quand on a, par exemple, sur BFM TV, sur un plateau, plus de deux, voire parfois trois personnalités d'extrême droite. Une personne de Valeurs Actuelles, un journaliste, je mets plein de guillemets, du JDD, enfin, c'est des choses qu'on ne voyait pas il y a 10 ans. Et donc, la fenêtre d'Overton, comme on dit, elle s'est largement ouverte, et malheureusement, ouverte à droite. Et donc, une fois qu'on a ça, une fois qu'on a ces dispositifs, on peut avoir des propos d'incitation à la haine raciale, des propos de haine qui sont des délits à l'antenne chaque jour. Et des appels aussi à la haine contre les magistrats, contre la justice, contre notre état de droit. Et c'est profondément inquiétant de voir que, effectivement, cette extrême droitisation, elle va bien au-delà des médias Bolloré. Et c'est la raison pour laquelle un certain nombre de médias, comme Arrêt sur Image, mais je pense à plein d'autres, Street Press, Les Jours, Politis, Mediapart, etc., on essaye, avec nos moyens, de proposer une autre manière de raconter l'actualité, d'abord en respect des lois, c'est quand même juste le béaba, et qui ne soit pas là à diviser la société. Qui ne se raconte pas d'histoire non plus sur la réalité de notre pays. Je veux dire, on fait tous des reportages qui racontent la tentation, voire plus d'ailleurs, d'un certain nombre de Français à voter pour le RN, le Rassemblement National, mais aussi à montrer des solidarités, à montrer des vies qui s'organisent, qui résistent, qui s'engagent. Et ça, il faut le redire aux gens. C'est-à-dire qu'on a la possibilité aussi, quelque part, de donner à voir d'autres choses. D'abord, on a la télécommande, on peut zapper. On n'est pas obligé de se farcir CNews et BFM Télé à longueur de journée. On a la possibilité aussi de permettre à ces médias-là, que j'ai cités, Street Press, et évidemment Arrêt sur Image et d'autres, d'exister. Mais pour ça, il faut que les gens nous suivent, parce que nous, on est des médias indépendants, et donc on ne fonctionne qu'avec les abonnements de nos abonnés. Et plus on aura d'abonnés, et plus on pourra proposer des contenus presque de résistance, quoi. Donc oui, je crois qu'il faut appeler, à l'engagement de tout un chacun pour permettre à cette presse-là de pouvoir continuer à faire son travail.
1: Et donc je rappelle le livre que tu viens de publier, « Main basse sur la ville, enquête au Blanc-Ménil, territoire trahi de la République ». C'est chez Stock, et donc Nassira El-Mouadem.

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1: Voilà, cette émission La Sociale touche à sa fin. Merci de nous avoir écoutés. N'hésitez pas à nous faire part de vos remarques et de vos suggestions concernant l'actualité sociale, économique et politique. Le plus simple est de nous écrire à l'adresse rédaction, donc sans accent, hein, R-E-D-A-C-T-I-O-N, rédaction@micro-rebelle.fr, le tout au pluriel, un micro avec un S, tiré rebelle avec un S.fr. Nous nous retrouvons très vite sur Micro Rebelle 99.6. Bye bye.

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Et tout de suite, c'est la suite de vos programmes sur Micro Rebelle. Ne bougez pas, on revient dans quelques secondes.

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1: C'est bon, on avance. Vous voyez, là, c'est écrit cinéma. Là, il faut suivre la flèche en bas.
2: Bonjour, Jojo.
3: Vous allez bien ?
1: Avancez bien pour que tout le monde puisse voir.
4: Bonjour.
1: Bonjour.
4: On peut rentrer dans
1: on
4: la salle.
1: On va dans la salle,
4: ouais, ouais, directement. Allez-y, je vous rejoins dans la salle. Allez-y, rentrez.
1: Quelques marches et puis après vous pouvez aller vous installer dans les sièges. Tire de là, regarde, tu peux avancer. Hop, comme quand on vient au spectacle, on va au bout de sa rangée, on laisse tout le monde s'asseoir.
5: Dans le cadre de leur émission Radio Ado, des élèves de l'IME, Institut médico-éducatif Les Tournesols de Douai, ont visité le cinéma, la salle de spectacle et les coulisses de l'hippodrome, scène nationale du tandem Arras-Douai. L'occasion de découvrir l'envers du décor de la salle de spectacle et aussi de la salle de cinéma avec Manda Popovic, responsable et programmatrice du tandem cinéma.
6: C'est quoi pour vous le cinéma ? Qu'est-ce que c'est le cinéma ?
7: Alors, c'est des films.
6: C'est vrai. Mais une salle de cinéma, c'est quoi ? Ça paraît bizarre comme question. Mais parce que tu vas voir, il y a des trucs derrière. Pourquoi est-ce que les murs sont sombres et pourquoi est-ce que l'écran est blanc, d'après vous ?
8: Bah pour...
9: Pour le projecteur.
6: Ouais, alors. Il faut que tu sois plus précis. Pourquoi ? Quoi dans le projecteur ?
8: Pour la lumière.
6: Yes. Donc la lumière. L'écran blanc pour la lumière. Et pourquoi les murs sont noirs ou sombres ? Chez nous, ils sont d'accord pour allumer le film, pour penser comme une balle de tennis ou une balle de tennis qu'on a envoyée très fort et quand elle arrive sur l'écran, elle s'éclate, elle fait comme un espèce de ballon avec de la peinture, elle fait splash comme ça, mais elle va repartir la lumière. Et est-ce qu'on a besoin qu'elle reparte de l'écran la lumière ?
8: Non.
6: Non. Non. Il faut qu'elle reste là. Et tout ce qui est sombre là, alors, nous on a des panneaux en bois, mais ça c'est absolument pas gênant. Là on a une espèce de cage qui va emprisonner la lumière. Ce qui fait que la lumière elle va rester là où elle doit rester, sur l'écran. Et c'est là où on a besoin qu'elle soit. Ouais, j'ai pas besoin qu'elle aille sur les murs, j'ai pas besoin qu'elle aille sur le spectateur, ça je m'en fiche. Par contre, faut qu'elle soit concentrée sur l'écran.
5: Durant la visite des élèves de l'IME Les Tournesols de Douai à l'Hippodrome, Manda Popovic, responsable du tandem cinéma à Douai, nous parle aussi de son métier de programmatrice de films.
6: Toutes les semaines, il y a à peu près 15 films qui sortent au cinéma. Toutes les semaines. Ça veut dire que hier, on est quoi ? On est vendredi, avant-hier, il y a eu 15 films qui sont sortis. Vous avez entendu parler de 2 films. Donc ça, c'était mercredi, mais mercredi d'avant, il y en avait déjà 15, et mercredi de la semaine prochaine, il y en aura 15. Entre-temps, moi j'ai tous mes films qui sont là. Mais comment je vais choisir ?
7: Vous regardez tous les films, en entier.
6: Je regarde tous les films, ça m'en ferait beaucoup dans la semaine. Je les regarde pas tous. Je fais un choix, mais je les regarde, effectivement. Je regarde les films que je choisis, puis ici, on a des particularités. Donc les films d'horreur, je les regarde pas. Sinon je vais être, voilà, je regarde pas. Il y en a certains, il y a des exceptions. J'ai pas besoin de les regarder parce que je sais que je vais le prendre, mais je vais quand même les regarder pour différentes raisons. Il y a des films que je sais que je ne prendrai pas parce qu'on a l'autre cinéma, le grand cinéma qui est le Majestic, que lui va prendre. Donc je me dis, je vais pas aller sur son terrain, moi je vais rester sur le mien. Et puis après, moi, je vais regarder les films en version originale, donc en VO. Donc version originale sous-titrée, bien sûr. Jamais de la VO, ce qu'on appelle de la VO pure. Ou alors c'est qu'on a eu un petit souci. Donc je vais regarder les films et puis après, je vais faire un choix. Et puis des fois, je vais m'arracher les cheveux.
5: Durant la visite de l'hippodrome, scène nationale, les élèves de l'IME Les Tournesols de Douai posent quelques questions à Justine Duchère, chargée des relations avec les publics du tandem Arras-Douai.
3: Quel est ton travail ?
9: Alors, mon travail, au tandem, on montre plein de spectacles différents. Mon travail, c'est de faire en sorte que la salle, elle soit pleine de monde pour venir voir ce spectacle, mais qu'il y ait plein de gens différents. Par exemple, qu'il y ait l'IME qui soit là, mais aussi des lycéens, d'autres publics avec qui je peux travailler. Donc, pour faire venir ces gens, on fait ce que je fais avec vous à l'IME. Parfois, on vient expliquer les spectacles. Voilà, ça, c'est une première chose. Et aussi, j'essaye qu'on puisse faire en sorte que les publics, donc vous parfois, vous puissiez rencontrer les artistes aussi. Et parfois que vous puissiez créer des choses avec eux. Comme quand les Biscottos sont venus à l'IME, moi j'ai aidé à organiser que les Biscottos puissent venir pendant une semaine et que vous puissiez créer toutes ces chansons avec eux.
3: Quel métier font les personnes qui travaillent à l'hippodrome ?
9: Alors, nous, au tandem, il y a des gens qui travaillent à l'hippodrome et d'autres à Arras, mais on travaille tous ensemble. On est la même équipe de travail et on est 38 personnes. Il y a des personnes qui travaillent en technique, donc tout ce qui va être son, lumière, vidéo, installation. Par exemple, là, vous voyez certains de mes collègues en train de travailler. On a ce qu'on appelle un pôle public, c'est toutes les personnes qui vont être en lien avec les spectateurs et les spectatrices. Donc il y a les personnes de mon service, les relations avec les publics, qui expliquent les spectacles, qui vont mettre en place des actions avec les publics. Il y a la communication, c'est toutes les personnes qui vont faire les affiches par exemple, qui vont faire tous les livrets que vous prenez quand vous venez pour être informé sur les spectacles. Il y a aussi une page Instagram, une page Facebook, il y a beaucoup de choses qui se font pour communiquer les informations au public. On a aussi la billetterie, c'est toutes les personnes qui vont vendre les billets mais aussi qui vont se dire pour tel spectacle on peut vendre tant de places par exemple. Il y a tout un travail qu'on ne voit pas forcément. Comme dans toutes les entreprises, toutes les structures, on va avoir un administrateur, tout un service d'administration pour faire les contrats avec les artistes. Voilà, on retrouve plein de métiers différents au tandem.
3: Est-ce qu'il y a plus de séances réservées aux scolaires ou de séances publiques ?
9: Alors sur une saison, c'est-à-dire une année comme vous de septembre à juin, on va avoir beaucoup plus de spectacles le soir que de spectacles en scolaire. Parce qu'en fait, on a beaucoup de spectacles aussi qui sont plutôt pour les adultes. Et donc, eux vont venir plutôt le soir. Et les spectacles qu'on met la journée pour les scolaires, c'est plutôt, on va avoir, on va dire 12, voire 15 spectacles vraiment qui est fait pour les enfants. Et les enfants, ça va de... parfois, on a des spectacles pour les 3 ans que vous ne venez pas voir parce que vous êtes plus grand. Mais voilà, ça peut aller de 3 ans jusqu'au lycée, donc 16-17 ans.
10: Est-ce que les élèves viennent de Douai ou de plus loin ?
9: Alors, pour certains spectacles, il y a des élèves qui viennent de plus loin, parfois qui font une heure de bus pour venir voir le spectacle. Alors, je ne saurais pas te dire où exactement elle est leur école ou leur établissement, mais des fois, on fait beaucoup de trajets pour venir voir le spectacle. C'est vraiment grand. Tout le territoire sur lequel on peut aller, il est quand même très grand.
11: Pourquoi l'élève, il dérange aussi le spectacle ?
9: Pourquoi parfois il y a des élèves qui dérangent le spectacle et qui ne sont pas aussi attentifs que vous ? Alors vous avez pris l'habitude de venir. C'est-à-dire que vous êtes venu l'année dernière, vous avez vu beaucoup de spectacles aussi différents et vous avez bien compris que quand on vient voir un spectacle, on est tous ensemble dans la même salle et qu'il faut se respecter les uns les autres et que la meilleure façon de profiter du spectacle, c'est de rester plutôt silencieux, de regarder, d'écouter, parce que vous savez aussi qu'on va en reparler après. Parfois, il y a des enfants, c'est la première fois qu'ils viennent, ils n'ont pas trop l'habitude et ils sont un petit peu excités aussi de venir voir quelque chose. Quand c'est la première fois, on a moins les mêmes réflexes qu'aujourd'hui. Et aussi parce que vous savez qu'on va en rediscuter après, donc vous savez qu'il y a un temps pour le spectacle et un temps pour la discussion. Parfois, les enfants, ils se disent qu'il n'y aura pas le temps d'en reparler, donc ils parlent pendant le spectacle, ils sont trop pressés de dire les choses qu'ils ont dans leur tête. Mais vous, vous avez maintenant l'habitude. Et l'idée, c'est que les gens qui viennent pour la première fois, ils reviennent et petit à petit, qu'on ait tous l'habitude d'être ensemble et de se dire que le moment qu'on est en train de vivre ensemble, c'est assez exceptionnel et qu'il faut en profiter.
11: Combien l'hippodrome paye pour acheter un spectacle ?
9: Alors ça, c'est très différent en fonction du spectacle. Par exemple, si sur un spectacle, il n'y a qu'une seule personne sur scène et que le spectacle il dure 40 minutes, ça ne va pas coûter le même prix que s'il y a 20 personnes sur scène et que le spectacle il dure 2 heures. Et ça, c'est juste pour les personnes qu'on voit, nous, sur scène. Parce qu'une équipe artistique, c'est aussi toutes les personnes qu'on ne voit pas qui travaillent sur le spectacle. Donc, le prix d'un spectacle à l'Hippodrome, en fonction de la forme, ça peut aller de... je dis peut-être des bêtises parce que ce n'est pas mon métier non plus. On va dire de 2000 euros et parfois jusqu'à 30 000 pour certains gros concerts, des gens qui sont aussi peut-être plus connus ou des formes, comme je le disais, où il y a beaucoup de gens sur scène.
12: Les jeunes assistent à des spectacles.
13: De danse.
14: De théâtre.
15: De musique.
16: De cirque.
17: Et ils vont aussi au cinéma du Tandem.
18: Partenariat avec le Tandem Hippodrome de Douai depuis plusieurs années.
19: Quel est ton plus beau souvenir de spectacle cette année ?
20: Le petit spectacle, c'est Neige. Parce que j'aime aimer beaucoup.
21: Mon préféré, c'était Oh La La Land. Parce que j'aimais bien, elle me faisait rire. Et aussi, quand elle a fait chouchou avec le train, ça a sorti de la fumée.
19: Quelle émotion ressens-tu avant un spectacle ?
22: Content, parce que je sais déjà ça va être bien.
23: Pressé et hâte.
19: Quelle émotion ressens-tu à la fin d'un spectacle ?
24: J'étais content.
25: Ben, moi, je suis content.
19: Penses-tu que c'est important de voir du spectacle vivant et pourquoi ?
26: Pour apprendre plus des choses.
27: Pour faire des souvenirs.
28: C'est pour être tous ensemble, être joyeux.
29: C'est pour regarder le spectacle.
19: Qui aimerais-tu emmener à l'Hippodrome pour assister à un spectacle ou au cinéma ?
30: Ramener les parents et les frères et les grands-mères et les marraines, toute la famille quoi.
31: C'est pour venir avec mes parents.
32: Avec Gwendoline.
33: Avec Maxime et Karine. Avec mes éducateurs de l'IME.
34: Avec Nathalie.

0: C'était la visite de l'hippodrome et du cinéma du tandem Arras-Douai avec les élèves de l'IME, Institut Médico-Éducatif, les Tournesols de Douai. C'était dans le cadre de leur émission Radio Ado. Pour avoir plus d'informations, rendez-vous sur le site tandem-arrasdouai.eu.
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0: Femmes, la santé vient à vous. C'est l'action portée par la communauté d'agglomération de la Porte du Hainaut, une initiative portée par le contrat local de santé qui vise à faciliter l'accès à la prévention, au dépistage et aux consultations gynécologiques pour toutes les femmes au plus près de leur lieu de vie. Une après-midi du mois de juillet à Lourches, des stands autour du frottis et de la mammographie. Un camion était sur la place de Lourches pour réaliser gratuitement un frottis, un examen gynécologique qui consiste à prélever des cellules du col de l'utérus, un dépistage essentiel pour toutes les femmes pour prévenir du cancer du col de l'utérus.
1: Hortense Brun, je suis sage-femme pour l'association ADSF Agir pour la santé des femmes. C'est une association qui aide les femmes à accéder à la santé et à lever les freins d'accès aux soins de manière générale.
0: L'accès à la santé hors les murs ?
1: Accès à la santé hors les murs, du coup on a un camion qui est aménagé en cabinet médical qui s'appelle le Frottis Truck, qui nous permet de pouvoir pratiquer des consultations gynéco où on le souhaite. notre démarche a été qu'on a été financé pour intervenir dans le bassin minier et donc on a contacté les différents acteurs du territoire parce que l'idée c'était pas d'intervenir seul mais plutôt en partenariat avec ce qui était déjà présent. Donc on a contacté l'agglomération qui nous a lancé sur ce projet-là.
0: Alors c'est un sujet qui peut paraître tabou pour les femmes, le frottis. Comment on en parle plus librement ?
1: Je pense qu'il faut justement en parler assez ouvertement, sans cacher les mots, cacher les termes, passer par l'explication avant le geste, leur montrer, et souvent ça passe bien, assez simplement en fait.
0: Et le fait aussi de se déplacer, ça permet d'avoir une structure mobile et d'être aussi vu. Parce que peut-être pour les femmes, on ne sait pas où aller pour faire un frottis, on ne sait pas vers qui s'adresser.
1: Oui, ça c'est vrai. Il y a beaucoup de femmes qui ne sont pas au courant, par exemple, que les sages-femmes peuvent faire des frottis. Donc ça, c'est déjà une des choses qu'on peut leur inculquer pendant leur passage ici. Puis après, en fait, tout simplement, dédramatiser la chose. Voilà, ça reste quelque chose d'intime, mais c'est pas... Des fois, on en fait toute une montagne, alors que c'est assez simple comme geste au final.
0: Et qui sont ces femmes ? C'est des adolescentes ? C'est des femmes un peu plus âgées ? Pourquoi pas même un peu des seniors ?
1: Alors les frottis, c'est pour les femmes de 25 à 65 ans. Avant ça, s'il y a pas avant 25 ans, il n'y a pas besoin de faire des frottis tout simplement parce qu'on considère que l'immunité est suffisamment importante pour régler les lésions toutes seules. Donc avant 25 ans, on va plutôt parler de la vaccination. Et après 65 ans, c'est plus trop utile de faire un frottis, tout simplement parce que c'est une pathologie qui concerne plutôt les femmes un peu plus jeunes. Donc on estime que si elle avait dû avoir un cancer du col, elle l'aurait eu avant ses 65 ans.
0: Il y a cette sensibilisation aussi derrière ce frottis sur le cancer du col. Qu'est-ce que vous dites aussi à ces femmes qui viennent ici peut-être avec une certaine peur, une certaine crainte ?
1: On rassure sur le cancer du col. Ça reste une pathologie qui a une évolution lente. Donc en fait l'idée c'est au contraire de la dépister tôt pour qu'en fait on soit pas au stade cancéreux mais au stade précancéreux. Et je fais souvent la comparaison à un grain de beauté qui est pas très joli, on l'enlève, c'est un peu pareil, des lésions précancéreuses, on va juste les enlever et on passe pas par la case réellement cancer, chimio, etc. Ce que je me rends compte là sur les femmes qui sont venues ce matin, c'est que la plupart, elles savaient ce que c'était un frottis, elles en avaient déjà fait, mais leur gynéco ou leur médecin est parti à la retraite et du coup, elles ont un peu laissé tomber le truc parce que difficile de faire confiance à quelqu'un d'autre ou de faire la démarche d'aller voir un nouveau professionnel pour ce type de choses.
0: Il y a cette envie, mais il y a aussi ce désert médical ici, donc il y a un frein à se soigner.
1: Le constat, je sais pas, je suis là que depuis ce matin et j'ai vu que 4 personnes, mais en tout cas, c'est ce qui a été la raison de leur venue aujourd'hui. Après, probablement, il y a aussi des femmes qui sont pas au courant de ce que c'est un frottis, mais je les ai pas vues.
0: Vous vous déplacez ici et vous vous déplacez aussi dans des structures, des centres sociaux, des MJC.
1: On se déplace vers des structures sociales, mais à Lille, du coup. Resto du Cœur, Croix-Rouge, et, par exemple. Et après, on travaille avec les partenaires du territoire.
0: C'est tout un symbole aussi. On est au cœur de ville de Lourches. Et on peut faire un frottis gratuitement. C'est un symbole. Faut plus que ce soit tabou.
1: Non, il ne faut pas que le frottis soit tabou. C'est quelque chose qui est du simple dépistage. Oui, c'est gynécologique. En tout cas, il n'y a pas une honte d'aller voir un gynécologue.
0: Alors, expliquez-nous comment ça se passe alors dans ce camion, un examen. Ça se passe comment ?
1: Les femmes, quand elles viennent, d'abord elles s'assoient, elles ont un petit interrogatoire, une anamnèse médicale pour comprendre leurs antécédents gynécologiques, obstétricales, leur passé. Et après, si elles le souhaitent, elles peuvent avoir un examen gynéco sous spéculum et un frottis.
0: Il y a une confiance aussi, parce que c'est vous qui le faites.
1: La confiance, elle se crée pendant la consultation, ouais.
0: Et ces femmes, ensuite, vous gardez contact avec elles pour peut-être d'autres sensibilisations ou pour créer un réseau ?
1: Pas vraiment. Je récupère leur numéro de téléphone pour leur transmettre les résultats, mais étant donné que je travaille pas dans le secteur, c'est d'où l'intérêt de travailler en équipe. Et du coup, c'est plutôt la CPTS qui va poursuivre.
0: Avec la CPTS du Grand Denain. Voilà, c'est important de le dire. Et vous le remarquez ici, vous travaillez vous sur Lille, et on est ici hors agglomération lilloise, on est ici entre ville et campagne, et vous le ressentez aussi qu'il y a un autre rapport à cela, qu'il y a vraiment une différence par rapport à la ville.
1: Mais il n'y a pas de professionnel facile d'accès. À Lille, globalement, si demain je veux faire un frottis, je peux trouver un rendez-vous pour demain. Ouais. Je pense que ici, ce n'est pas le cas.
0: Lors de cet après-midi-là, autour de la santé des femmes à Lourches, le centre hospitalier de Denain était présent pour présenter son dispositif pour le dépistage du cancer du sein.
2: Marie, qui est manip radio au centre hospitalier de Denain. On est venu expliquer aux dames la mammographie, le dépistage et puis l'autopalpation aussi, pour pouvoir dépister précocement des éventuels cancers du sein. On a un service dédié à l'imagerie de la femme, la mammographie, l'échographie. On a des radiologues qui viennent toutes les semaines pour faire des vacations et... On essaye d'aller un petit peu sur le terrain aussi, comme aujourd'hui, pour sensibiliser les femmes au dépistage.
0: Il y a encore besoin de sensibiliser les femmes aujourd'hui ?
2: Oui, parce qu'il y a beaucoup de dames encore qui ont peur de l'examen et qui préfèrent éviter. Et c'est justement ce genre d'action qui permet des fois d'aller chercher des dames qui ne vont pas prendre rendez-vous d'elles-mêmes pour la mammographie.
0: Et pourquoi elles ont peur ?
2: On en parle beaucoup, mais du coup, on associe vraiment ça à la détection du cancer du sein. Et pour elles, quand elles viennent faire l'examen, elles ont toujours peur qu'on trouve quelque chose de mauvais, alors que c'est pas du tout la majorité.
0: Pour certaines, examen égale cancer.
2: C'est vraiment spécifique à la mammographie. Autant ils vont venir faire des IRM, des scanners sans souci, mais la mammographie, elles ont vraiment peur, beaucoup plus que pour le reste.
0: On parle beaucoup du cancer du sein et aussi de sensibilisation. Au mois d'octobre, avec Octobre Rose, mais c'est toute l'année.
2: Ouais, alors c'est vrai que les actions se concentrent à l'extérieur vraiment au mois d'octobre, mais de temps en temps, il est bien aussi, c'est toute l'année qu'il faut sensibiliser les dames justement.
0: À partir de quel âge alors ?
2: Alors le dépistage organisé, c'est à partir de 50 ans jusqu'à 74 ans, ça c'est les automatismes, mais on conseille vraiment de commencer à se faire suivre vers 35-40 ans. Et puis sans limite d'âge, parce que c'est à tout âge que ça peut arriver.
0: J'avais fait un reportage à la santé des femmes, la journée de la santé des femmes à Wallerstein-Ambert, et il y avait un camion où on pouvait faire une mammographie à l'intérieur. Là, c'est vraiment intéressant aussi parce que là aussi, ce camion se déplace.
2: Oui. Alors ça, c'est on a eu la chance d'y participer. Et c'est vraiment intéressant parce que là, on vient directement au contact des dames, comme aujourd'hui par exemple pour les frottis. Et je trouve que c'est vraiment le meilleur moyen parce que sur un coup de tête, elles peuvent décider de le faire. Alors que le fait de devoir prendre rendez-vous, de se déplacer, c'est plus compliqué en général.
0: Faut jouer sur le coup de tête en fait.
2: C'est ça, et puis l'animation qu'il peut y avoir autour et qui permet de détendre et de se décider plus vite.
0: Alors vous avez un mannequin qui est juste là, on peut peut-être aller vers ce mannequin justement qui représente les seins d'une femme et justement peut-être nous expliquer à la radio, on parle de palpation, alors comment ça marche ?
2: En fait on a un buste qui représente justement la poitrine des dames et qui nous permet avec des accessoires, en fait, ça nous permet de montrer la sensation qu'elles peuvent trouver. L'autopalpation, ça permet de détecter une partie justement des cancers. Les dames, rien que par le fait du toucher, de savoir à l'endroit et comment faire, on leur explique un petit peu et ça leur permet de dépister des choses qu'on ne verrait pas tout de suite.
0: Oui, parce que quand on parle de palpation, peut-être ces femmes disent où je dois palper, comment ça se passe, est-ce que ça fait mal. Voilà, c'est toutes ces questions.
2: Exactement, en général, nous les premières, on ne sait pas forcément comment on doit faire, donc ça nous permet de vraiment mettre en situation, de leur montrer comment elles doivent procéder et puis la sensation qu'elles peuvent avoir justement. Et puis on a des petits formulaires pour leur expliquer en même temps, donc ça aide beaucoup.
0: Est-ce que au sein de votre service ou ici, lors des rendez-vous extérieurs, est-ce que vous voyez qu'il y a un autre regard aussi sur la mammographie, sur la palpation ?
2: Ouais, parce qu'on n'est justement pas dans le contexte de l'hôpital, donc souvent on parle un peu plus librement et ça leur permet de voir que c'est pas si méchant que ça, justement. Et puis on peut leur montrer qu'on peut faire ça avec le sourire et que ça se passe bien.
0: Le Denési, justement, est-ce que vous avez des chiffres sur les femmes qui sont sensibilisées ou ces femmes qui n'ont pas encore franchi le pas ?
2: Alors nous, à notre niveau, pas forcément, c'est plus la CPM souvent qui fait des enquêtes justement pour voir les secteurs où il y a plus de difficultés pour sensibiliser les dames. Et c'est grâce à ça qu'ils choisissent de faire des actions après comme ça dans les secteurs où c'est peu suivi.
0: Est-ce que même au centre hospitalier de Denain, vous voyez que il y a toujours ce frein, ces difficultés au quotidien ?
2: Oui, c'est compliqué. Et puis les dames arrivent souvent très stressées. Donc c'est souvent le fait de venir parfois en groupe aussi avec des amis ou de nous voir sur des stands ou d'être sensibilisés qui va leur permettre de passer le cap. Ouais.
0: Ce reportage a été réalisé par Joris Nassens de Radio Club.
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0: droite d'ici.
1: Ouais. En fait, c'était l'une des dernières maisons du pâté de maison.
2: Bonjour, je suis historien local de la ville de Montigny-en-Goële, à mon compte.
3: Et alors aujourd'hui, vous proposez une balade pour parler de deux personnes qui ont résisté pendant la Seconde Guerre mondiale, qui ont eu un destin tragique, mais surtout un destin très courageux, Émilienne Mopti et Michel Brûlé.
2: Oui, donc en fait, le thème de l'apéro rencontre aujourd'hui sous forme de balade va être consacré à deux figures de la résistance, puisque on met à l'honneur, le 9-9 bis a voulu mettre à l'honneur des personnes qui sont devenues vraiment connues depuis le 80e anniversaire des grèves de 1941 pendant lesquelles elles se sont révélées. Donc cette balade consiste à une déambulation et cette déambulation va nous mener du quartier où nous nous trouvons, qui est le quartier du Dahomey, un quartier de mineurs. La mine se trouvait à quelques centaines de mètres d'ici et le terri se trouvait juste derrière l'endroit où nous allons commencer la visite.
1: Et vous voyez en fait ces grandes barres, ce sont les grandes rues, rue Crombé, rue Boisgelin, tout en longueur. D'accord.
2: Et ici se trouvaient les lieux d'habitation, donc les fameux corons, que tout le monde connaît parce qu'on les a tous dans la mémoire collective, qui était source de solidité pour la population d'ici. Alors malheureusement, plus rien n'existe de nos jours, puisque tout a été abattu.
1: Les derniers corons que l'on pouvait voir ont été abattus en 2019. Hein, 2019 ici.
2: Vous allez voir, on va essayer, lors de cette balade, d'évoquer ce destin de ces deux personnes qui ont joué un très grand rôle dans le déclenchement de la grève de 1941. Michel Brûlé, qui est celui qui a déclenché cette grève, hein, qui a été à l'initiative de cette grève, qui a duré pendant 2 semaines ici, dans le quartier, mais qui s'est développée dans tout le bassin Nord-Pas-de-Calais. 100 000 mineurs dans tout le Nord-Pas-de-Calais, et ça a généré un manque à gagner de 500 000 tonnes de charbon pour l'occupant allemand. Donc Michel Brûlé, lui, est à l'origine de ce mouvement de contestation. La répression s'est faite de plus en plus forte parce que le mouvement commençait à s'étendre. Et donc, il a dû entrer en clandestinité pour pouvoir commettre des actes de rébellion contre l'occupant allemand. Donc lui, en tant qu'homme, forcément, avait la part belle, dirons-nous. Mais les femmes ont aussi joué un grand rôle, puisque même si elles n'avaient pas de profession dans la mine, il y avait des trieuses de charbon, hein, à la mine, elle était mère au foyer simplement, hein. C'était déjà quelque chose d'important, surtout pendant l'occupation, pour gérer le quotidien. On la connaît principalement puisqu'elle a, lors de cette grève de 1941, elle a fait partie, elle a mené une marche des femmes le 4 juin 1941. Et cette marche, en fait, les a menées d'ici de Montigny, la fosse des Nains, jusqu'à la fosse de Billy-Montigny, qui est proche d'ici, avec 500 femmes qui ont rejoint 1000 femmes qui venaient de deux endroits différents de la route de Lens, en fait, pour se réunir, pour soutenir leur mari. Il n'y avait pas d'hommes dans cette manifestation, mais ils réclamaient simplement de quoi manger, de quoi subvenir à leurs besoins. Il s'en est fallu d'un peu que les Allemands, en fait, tirent sur les femmes. La marche était tout à fait pacifique, hein. Donc, elle a rempli ce rôle-là de meneuse, en fait, des femmes de mineurs, et elle s'est fait connaître dans le milieu de l'occupant allemand comme étant une instigatrice, un agent de liaison pour cette bande, ce qu'on appelait cette bande de terroristes, ces grévistes rentrés en clandestinité. Et elle a été poursuivie, il y avait des avis de recherche dans la presse pour la retrouver. On a fait des perquisitions dans son logement qui se trouve ici à 2 pas.
1: Ces barres de coron, j'en reviendrai parce que j'ai des documents justement à vous montrer. Ces barres de coron là-bas et l'endroit où habitait Émilienne Mopti, on sait que par les caves, lors de l'occupation, les caves communiquaient. Ils avaient trouvé un système, en fait, pour creuser les caves. Comme ça, on pouvait s'échapper et passer à différents endroits et ressortir par une autre maison.
2: Émilienne Mopti, finalement, elle a été arrêtée. Elle a réussi à s'échapper une première fois pour prévenir, en fait, le reste de l'équipe qu'il y avait les Allemands qui étaient à leur trousse. Et elle a été arrêtée

0: Et il a été ensuite fusillé le 14 avril 1942 au fort de Vambrechy du côté de Lille. De toute façon, l'élément principal de ces grèves de 1941, la grève des mineurs de mai-juin 1941, il faut bien le signaler, est le tout premier acte de résistance contre l'occupant allemand pendant la Seconde Guerre mondiale.
1: J'ai lu également que Michel Brûlé avait une telle détermination et même force de conviction qu'à un moment donné, lors d'une des arrestations par les Allemands, c'est le chef-lieu français qui a conseillé aux Allemands de le relâcher, car à chaque fois qu'il était arrêté, il y avait énormément de révoltes et d'émeutes de résistance pour le libérer, et qu'il y a eu un moment où ils ont été contraints de le relâcher pour éviter...
0: Absolument. Vous avez tout à fait raison parce que ce personnage est très emblématique en fait de la grève, mais du mouvement de résistance. Je connais bien maintenant la vie de Michel Brûlé, il n'est pas mort très vieux en fait, mais je connais sa détermination qui lui vient de l'enfance également. C'est quelque chose d'important. Donc il a été, quand il a été reconnu comme étant meneur des mouvements de grève, il n'y en a pas eu qu'une, il n'y a pas eu que cette grève des mineurs de mai-juin 1941. Les Allemands sont obligés de l'arrêter parce qu'il est meneur, mais il y a tellement une pression des mineurs derrière qu'on le libère à chaque fois. Il n'est jamais retenu très longtemps. Il a fallu simplement cette phase où il est passé en clandestinité et là où il a commis des actes vraiment de dynamitage, de pylônes électriques, on faisait dérailler les trains, etc. Donc c'était quelque chose là de fort puissant. C'est pour ça que là, quand on l'a arrêté, on ne pouvait pas faire autrement que de le condamner simplement, de l'envoyer sur la prison de Losles-les-Lille et de l'envoyer pour être fusillé à la fin comme otage de toute façon. Oui, c'était quelqu'un avec un grand charisme qui avait la reconnaissance de tous ses pairs ici, de tous les mineurs. Il avait en fait, il en faut dans l'histoire. Et Emilienne Mopti, je pense que c'était la même chose du point de vue féminin. Alors que les femmes à l'époque n'avaient pas de dimension, mais il y en a quelques-unes qui se sont justement fait connaître au moment de ces grèves. Il y en a sur Arne aussi, sur Lens également. Des femmes fortes, des hommes forts et des femmes fortes. C'est ça le principe de la balade d'aujourd'hui, quoi, en fait. Alors, le mouvement de résistance qui s'est développé avec tous ces mineurs a mené début juin à l'arrestation de 270 mineurs, justement d'ici, du coron du Dahomey, envoyés à Sachshausen en Allemagne, près de Berlin, dans un camp de travail, qui n'était pas un camp de concentration, mais un camp de travail, qui était un camp de travail où on travaillait pratiquement jusqu'au bout de ses forces, quoi, en fait. Donc ceux qui avaient réussi à entrer en clandestinité, comme Michel Brûlé, se sont groupés en formation. Il y avait le secteur de Courrières, le secteur d'Hénin-Beaumont, d'Hénin-Liétard à l'époque, le secteur de Montigny et d'autres secteurs sur le reste du bassin minier, vers Bruay, etc. Des noyaux qui travaillaient ensemble, mais qui ne se connaissaient pas forcément typiquement. Et il fallait pour cela des agents de liaison qui puissent aller d'un groupe à l'autre. Emilienne Mopti faisait partie de ces agents de liaison qui transportaient, au péril de leur vie, des messages en fait dans des sacoches dissimulées dans les vélos, dans les vêtements, etc. Et il y avait en fait des têtes de réseau avec les frères Le Terme aussi qui étaient d'Hénin-Liétard à l'époque. De toute façon, il y avait des réunions chez Michel Brûlé. L'organisation du déclenchement de la grève de mai-juin 41 s'est fait chez Michel Brûlé qui était juste derrière la mine. C'était ce qu'on appelle le coron Gaudin, qui était juste derrière la mine. La réunion s'est faite là. Il s'en est fallu peu que la Gestapo vienne les arrêter, les surprendre pendant la réunion. C'est la réunion pendant laquelle on avait dit « on fera ça demain ». Le déclenchement, ce sera « on coupe les robinets d'alimentation des marteaux-piqueurs ». Ce sera le déclenchement de la grève. Donc, il y avait des mouvements qui étaient tous les uns par rapport aux autres, reliés, qui travaillaient ensemble quand il y avait des grosses attaques. Alors, les formes de résistance avaient différentes formes. Il fallait attaquer des postes allemands pour récupérer des armes, principalement, mais aussi pour dynamiter les trains, dynamiter les voies ferrées pour empêcher les convois de traverser pour alimenter le front, quoi, en fait. Il y avait aussi des pylônes électriques que l'on dynamitait. J'ai retrouvé des documents aux archives départementales, en fait. Il existe encore des documents qui expliquent aux résistants comment il faut faire, comment poser la dynamite, comment poser le plastique pour faire exploser les pylônes, comment faire exploser les,

0: le rail des chemins de fer. Et cette lutte armée, elle a eu son point d'orgue, en fait, où ils ont attaqué la dynamitière de Beaumont, à côté des Nalliétards, pour pouvoir y aller chercher des bâtons de dynamite pour faire leurs actions par la suite, quoi. Donc on parle quand même d'actions armées avec pistolets, revolvers, et qui attaquaient les troupes allemandes pendant la drôle de guerre, là où les troupes allemandes et les troupes françaises se jugeaient l'une l'autre, et on envoyait des commandos pour aller attaquer les autres, quoi, en fait. Hein. Michel Brûlé faisait partie de ce commando. Donc, il y avait ces luttes armées, il y avait ces attaques d'endroits stratégiques pour récupérer des armes, mais il y avait aussi des choses purement de nourriture, pour pouvoir nourrir la population. Hein. La population sous l'occupation était en manque de tout, en manque de tout. Donc on se cachait, il se cachait beaucoup en fait. Hein. Et Michel Brûlé, lui, en fait, il était spécialiste dans l'art de la dissimulation. Ça veut dire qu'il avait l'habitude, en fait, de se mettre des déguisements pour pas se faire reconnaître. Ah puis il y avait quand même des choses cocasses quand même malgré tout, hein, puisque on dit ici à Montigny-en-Gohelle, Michel Brûlé était ami avec le fossoyeur du cimetière. Et le fossoyeur du cimetière avait aménagé un caveau, qui était un caveau d'attente, où on mettait les cercueils avant l'inhumation définitive dans un caveau qui était prévu. Et il avait toujours laissé une place pour les résistants. Donc les résistants pouvaient dormir à l'intérieur du caveau d'attente, avec de la nourriture, avec de quoi, pour pouvoir survivre à la clandestinité. Donc ça les a quand même tenus pendant 6 mois. Hein. C'était quelque chose de rocambolesque. Hein. C'est un film, ces histoires de résistance comme ça. Mais donc il y a eu quand même de dénoyautage s'est produit avec l'arrestation de Michel Brûlé, qui n'a jamais parlé pendant son incarcération. Sous la torture, on l'a torturé en lui retirant les ongles, etc. pour le faire parler, mais il n'a jamais parlé. Émilienne Mopti n'a jamais parlé, n'a jamais donné personne. Finalement, c'est en arrêtant le chef du réseau Charles de Barge en septembre 1942 que le mouvement a été en fait anéanti. Il a fallu attendre ensuite 1943 pour que la deuxième génération des gamins qui avaient 16-17 ans à l'époque, puissent prendre le relais en déclenchant elles-mêmes des grèves et en faisant de la lutte armée, en coupant les câbles électriques d'alimentation, de communication et en faisant du dynamitage aussi, quoi, en fait. Hein. Donc la deuxième génération s'est mise en route à partir de septembre-octobre 1943 et là, ça a mené au premier mouvement de résistance de 1943-1944. Ensuite, dans toute la France, avec le Vercors, etc., là, cette résistance-là est reconnue. Tandis que le premier mouvement de résistance de juillet 1941 jusqu'en 1942 n'est pas reconnu par les livres d'histoire. Et c'est bien dommage.
1: Si vous souhaitez suivre le travail de M. Rulquin sur les réseaux sociaux, c'est sur Facebook avec la page Montigny-en-Gohelle autrefois.
2: Je vous remercie d'avoir écouté, c'était un reportage de Roxane pour Micro Rebelle.
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1: Et oui, bienvenue à vous dans La Tranche d'Actu, diffusée du lundi au jeudi en direct à midi, puis rediffusée à 17h. Et le lendemain, à 8h, une émission pour parler d'actualité et informer sur les événements à venir dans le territoire. Pour cette émission du lundi 7 septembre, c'est Elsa au micro, bonjour à toutes et à tous. J'ai le plaisir d'être avec vous pendant une heure sur Micro Rebelle 99.6, la radio libre, solidaire et sans publicité. À l'occasion de la 4e édition des Journées Cécité et Mobilité, l'association Chien Guide d'Aveugles, Centre Paul Corteville, vient à la rencontre du public et des personnes concernées dans le Pas-de-Calais, à Arras, sur la Grand Place, vendredi 11 septembre, de 10h à 18h, à Lens, au stade Léo Lagrange, samedi 12 septembre, de 10h à 18h. Retrouvez leur interview en ligne sur notre site. Les 12 et 13 septembre, l'association La Pluie d'Oiseaux propose Jardins en Seine, dans le sud du Pas-de-Calais, à Tortefontaine et Douvrier. Au programme, des concerts, des spectacles, en langue picarde notamment, et un jardin labellisé par la Ligue protectrice des oiseaux, mettant en pratique une organisation respectueuse de la biodiversité. Retrouvez également leur interview sur notre site. Le week-end des 19 et 20 septembre se tiennent les journées du patrimoine, également renommées journées du matrimoine. Le collectif LGBTQIA+, des Sept Vallées, organise un atelier d'écriture et d'arpentage littéraire avec le collectif MU le samedi 19. Nous écouterons une interview qui présente la journée dans la deuxième partie de cette émission. L'espace culturel La Gare de Méricourt propose gratuitement à toutes et tous de nombreux événements, concerts, projections, rencontres, ateliers. Nous écouterons également une interview qui détaille son programme en fin d'émission. En ce début de septembre, les lieux culturels font leur rentrée. C'est l'occasion pour eux de proposer des soirées de découverte de leur programmation pour cette saison 2026-2027. C'est aussi l'occasion de les recevoir au studio de Micro-Rebelle pour échanger sur les temps forts et spectacles à venir. Aujourd'hui, coup de projecteur sur la Comédie de Béthune. J'ai le plaisir de recevoir Romain Rousseau et Magali Somville. Bonjour à vous et merci d'être venus au studio.
2: Bonjour. Bonjour.
1: Alors, j'aimerais aborder avec vous plusieurs choses, je le dis en vrac, on verra comment on s'organise. Ce que vous proposez comme rencontre, à savoir les ateliers et les spectacles, les prochains rendez-vous là, de ce début de saison, que sont la rencontre autour des activités de la nouvelle saison et les visites guidées de la Comédie de Béthune dans le cadre des Journées européennes du patrimoine. Je vous propose également de faire un focus sur l'accessibilité, puisque je vois que plusieurs de vos spectacles sont des spectacles adaptés, ainsi qu'un focus sur les artistes associés. Mais alors, dans un premier temps, peut-être on élargit la focale, comment s'organise votre programmation sur une année, et peut-être revenir sur les temps forts. Romain,
3: allez, j'y vais.
4: Vas-y, Romain.
3: Alors, petit point de contexte déjà. La Comédie de Béthune, c'est un centre dramatique national, centre dramatique national des Hauts-de-France, c'est-à-dire qu'on est un lieu de création de spectacles, de théâtre. Notre directeur est un metteur en scène et à ce titre, il crée quasi chaque saison un nouveau spectacle qui est d'abord donné à voir à Béthune et qui ensuite part en tournée. Voilà, donc ça c'est vraiment pour le point de contexte. Et évidemment, l'une de nos premières missions, c'est ce volet production dont je viens de parler à l'instant, que ce soit de notre directeur ou des artistes associés, sur lesquels on va effectivement peut-être revenir. Et donc il y a les deux premiers temps forts, en tout cas, alors pas dans le calendrier, mais en tout cas les deux rendez-vous vraiment incontournables de notre saison. Ça va être deux créations à Béthune. La première, ce sera Méduse et Merveille, dont Magali va nous parler après, qui est un spectacle créé par Lisa Guez, qui est l'une de nos artistes associées. Et ensuite, de Vivre tout, autour de l'œuvre de Fernando Pessoa, qui sera la création au mois de juin 2027 de notre directeur Cédric Gourmelon. Alors, voilà, je te laisse la parole pour parler de Méduses et Merveilles.
2: Oui, alors Méduses et Merveilles, c'est le nouveau texte et mise en scène de Lisa Guèze que nos spectateurs ont pu voir, découvrir. Ils ont pu découvrir ce spectacle dans les mois et années précédentes. Notamment, il y a 2 ans, elle a créé un spectacle qui s'appelle Psychodrame, qui a beaucoup ému et beaucoup plu à nos spectateurs. Et en mai dernier, en itinérance, donc dans nos communes et associations partenaires, elle a proposé un spectacle qui s'appelle Première Ligne, qui a été vraiment beaucoup apprécié aussi. Donc Lisa écrit là le texte avec Alexandre Tran et met en scène cette histoire de Méduses et Merveilles, qui sont en fait 2 enfants. Donc Méduse, c'est une petite fille. Alors, ces 2 enfants vivent dans un monde qui ressemble au nôtre, mais qui n'est pas exactement le même. On est sur un fond de conte. Hein. Dans ce monde-là, tout le monde est gris. Tout le monde est inquiet. Enfin, les adultes sont gris, inquiets. Les enfants ne vont plus à l'école parce que le monde est un peu dangereux. Donc, on ne les laisse pas trop sortir de chez eux. Et donc Méduse, elle est élevée par sa maman qui l'élève un peu à la dure, en mode guerrière. Donc elle la prépare au monde extérieur, elle lui apprend le maniement des armes, elle lui apprend à dire non. Et puis Merveille, pour le coup, lui, c'est un petit garçon qui est élevé par son papa. À l'inverse, son papa, il l'élève dans un monde merveilleux. Il lui raconte plein de belles histoires sur le monde extérieur. Voilà, il ne veut pas ternir sa joie d'enfant. Et donc, évidemment, puisqu'on est dans un conte, ces 2 enfants vont se rencontrer. Ils sont voisins. Ils vont se rencontrer. Ils vont devoir sortir et affronter le monde extérieur et confronter à leurs yeux et voir ce qui se passe vraiment dehors. Et il va leur arriver plein d'aventures, très variées, des bonnes et des moins bonnes. Mais voilà, c'est un conte. C'est à partir de 8 ans. Ça parle vraiment aux enfants et aux parents, parce que vraiment, pour les parents dont je fais partie, c'est vraiment, ça questionne quelle éducation donner à nos enfants face aux dangers du monde contemporain, aux écrans. Enfin voilà, plein de choses, des choses qui existent depuis des années, mais il y a aussi des choses nouvelles qui nous font peur pour nos enfants. Donc voilà, c'est Lisa, elle interroge toutes ces questions-là et ça va être un spectacle à la fois joyeux et sérieux pour que tout le monde puisse prendre plaisir. Voilà. Donc ça sera la semaine du 11 novembre, on va dire. On va jouer 7 fois, donc il y a des horaires pour les familles, pour les adultes, parce qu'on peut aussi apprécier ce spectacle en tant qu'adulte. Il y aura des séances pour les scolaires, évidemment. Enfin voilà.
1: Et je vois qu'à certaines représentations, il y a une rencontre à l'issue.
2: Oui, oui, il y en a une, notamment sur les séances scolaires. Et puis le mercredi 11 novembre, on joue à 16h pour que les familles, les enfants comme les parents puissent poser leurs questions. Et on a plein d'actions aussi autour de ce spectacle. Alors, je ne sais pas si j'en parle maintenant ou tout à l'heure.
1: Oui, tu peux en parler. Ouais.
2: Du coup, on va déjà... En amont de la création, parce que le spectacle va vraiment naître dans notre salle. Pendant les vacances de Toussaint, ils arrivent pour répéter. Donc on va faire un chantier de création, c'est-à-dire un parcours de rencontre avec les artistes pour que les spectateurs puissent faire un peu leur petite souris et voir une répétition publique, rencontrer les acteurs et les créateurs, c'est-à-dire Lisa, mais aussi la scénographe, l'éclairagiste, celle qui va faire les lumières, et que voilà, ils découvrent comment on crée un spectacle. C'est vraiment l'école du spectateur. Donc il y a 3 rendez-vous, il y en a 2 pendant les vacances de Toussaint et 1 le mercredi 4 novembre qui est la répétition publique. Donc on propose même un petit goûter avant les répétitions publiques. Donc d'habitude ces chantiers, c'est vrai que c'est plutôt pour les adultes, parce que souvent c'est sur des spectacles plus adultes, mais là on a décidé de le faire sur ce spectacle aussi vraiment pour l'ouvrir aux familles et pour que les enfants et les parents découvrent comment on crée un spectacle dans nos salles. Et puis il y aura aussi une sorte de table ronde éclairage le samedi 14 novembre pour parler de parentalité justement. Donc là on est en train de construire ce moment-là, mais l'idée c'est vraiment d'avoir plusieurs professionnels de la parentalité pour parler comment aujourd'hui en tant que parent on se débrouille de tout ça, de ces questions qui peuvent être effrayantes, différents types d'école, on va dire, de la parentalité qui peuvent se confronter et discuter. Et puis on a une séance relax aussi sur ce spectacle-là, mais là je prends de l'avance sur l'accessibilité. Peut-être j'en parlerai tout à l'heure.
1: Oui, mais voilà, ça marche.
2: Il y a plein de choses.
1: Wow, c'est super. Et donc peut-être faire un point sur ce que ça signifie que d'accueillir des artistes associés. Là, tu dis la première, ce sera chez vous, à la Comédie de Béthune. Comment ça se passe? Peut-être présenter donc les 3 artistes que vous accompagnez cette année. Et puis comment ça se passe concrètement? Ça signifie quoi?
2: En fait, Cédric, quand il est arrivé à la direction de la comédie, donc Cédric Gourmelon, notre directeur, il voulait avoir des artistes autour de lui dont il aime les projets artistiques, les esthétiques, etc. Donc, son premier mandat qui s'est fini l'été... Attendez, oui, l'été 25, je suis perdue dans les années, on est en 2026. On avait 7 artistes associés pour ce deuxième mandat, donc il va de 26 à 28. Non, de 25 à 28, décidément, je vais y arriver. On a 3 artistes associés, donc Lisa Guez, dont je viens de parler, qui écrit et met en scène ses spectacles. On a aussi Léna Pogam, que les spectateurs n'ont pas eu l'occasion, mais si, maintenant, si, ils ont eu l'occasion de découvrir son travail, puisqu'on a reçu Aude Maritime en mai dernier, qui était un texte de Fernando Pessoa qu'elle a mis en scène et dans laquelle elle joue, qui était un spectacle musical. Mais on aura l'occasion d'accompagner son travail de création la saison prochaine. Et puis il y a Arnaud Vrèche aussi, que les spectateurs ont vu, dont ils ont vu 2 spectacles déjà, Hervé Guibert il y a 2 ans et Footballeur la saison dernière. Donc en gros, un artiste associé à la comédie, il est accueilli pour ses créations. Il a du temps de résidence, il a du temps au grand plateau pour créer tout simplement. Il a aussi des moyens financiers qui lui en sont alloués parce que la direction a décidé d'accompagner son travail. Donc c'est des artistes qu'on va revoir plus régulièrement dans différentes saisons. Lisa, ça doit être le 4e spectacle qu'on accueille. Donc à la fois on accueille leurs spectacles qui existent par ailleurs, qui ont été créés avant, et puis en même temps on accueille, on accompagne leurs nouveaux spectacles. Donc voilà, c'est vraiment un lien aussi qu'on tisse entre eux et nos spectateurs. Et on voit que Lisa, par exemple, qui est la plus ancienne, on va dire, des artistes associés, les spectateurs attendent son retour, attendent son travail. Et on avait déjà un peu le cas, d'ailleurs, avec le premier mandat, avec Baptiste Amann, qui est venu très souvent à la comédie. Et c'est vrai que c'est un lien particulier pour les spectateurs et les artistes, qui sont heureux de retrouver aussi des spectateurs et de revenir retrouver notre public.
1: Et c'est un accompagnement qui se fait dès le début d'une écriture ou c'est vraiment sur la question de la mise en scène? C'est-à-dire que le texte existe déjà et le travail d'accompagnement débute du passage du texte à la mise en scène sur le plateau?
2: Alors moi je dirais qu'il n'y a pas de... Enfin, après ce serait plutôt à Cédric et Morgane en direction de répondre, mais il n'y a pas de... Comment dire? Ils ne vont pas se mêler du choix d'écriture ou de la mise en scène, mais c'est plutôt un accompagnement en production aussi, de stratégie pour faire tourner le spectacle, vers quel aussi autre professionnel se tourner. Et potentiellement, oui, entre Cédric, artiste, et eux, il peut y avoir une discussion aussi sur des choix artistiques. Mais bon, là, nous, on n'en fait pas partie, donc j'aurais du mal à répondre là-dessus. Méduse et Merveille, par exemple, c'est une création qui est aussi une commande de la comédie. À Lisa, on voulait faire une création tout public à partir de 8 ans. Et voilà, Lisa...
1: C'est elle qui a écrit le texte, d'ailleurs.
2: C'est elle qui a écrit le texte, mais c'était aussi une demande de la comédie à Lisa de faire ce spectacle-là pour du tout public à partir de 8 ans. Sachant que l'année prochaine ou dans 2 ans, je ne sais plus, il y aura une autre création de Lisa qui sera aussi accueillie, qui sera aussi accueillie à la comédie et soutenue par la comédie.
3: Pour terminer sur ce point-là, je pense que l'idée de Cédric, effectivement, il est de donner surtout de la visibilité au travail d'artiste dont il apprécie le travail. C'est moins un parrainage, c'est pour ça qu'effectivement, moi, j'étais parti dans une autre direction, parce que les artistes incubés, c'est autre chose. Là, c'est vraiment un accompagnement à tous les étages de la création. Là, on parle d'artistes qui sont de jeunes artistes, mais des artistes déjà confirmés, des gens qui ont une vraie expérience. Et effectivement, notre rapport principal, il va être à la fois en visibilité, programmer le spectacle, accompagner et produire, c'est-à-dire participer financièrement et ensuite accompagner le développement et la diffusion de ce spectacle un peu partout. Mais le choix, il se fait vraiment en termes de coup de foudre artistique, je pense, parce que c'est vraiment à ce niveau-là que ça se joue. Et Cédric considère qu'en tant que directeur, jouissant d'une certaine notoriété et surtout d'un équipement qui est mis à la disposition de lui et son équipe, il se doit de s'entourer d'autres artistes qui pourront bénéficier de la structure et des avantages d'un centre dramatique national.
1: Je te demandais ça parce qu'effectivement, on comprend bien qu'artiste associé, c'est vraiment la question de la production, donc de financer finalement le travail qui est... Et je demandais ça parce qu'en fait, le travail d'écriture parfois prend vraiment beaucoup de temps et que souvent, c'est aussi un temps qui n'est pas toujours rémunéré à sa juste, au vrai nombre d'heures travaillées. Et j'imagine que ce n'est pas la même chose que de produire un spectacle de zéro, donc avec aussi tout ce travail d'écriture qui démarre de la page blanche jusqu'à... ou d'un travail qui, où il y a déjà un texte qui est là. Quoi. C'est juste pour ça que je demandais ça, mais en vous entendant, j'imagine qu'il y a plusieurs possibilités. Ça dépend
2: à chaque
1: vraiment...
2: projet, il y a un accompagnement différent, forcément.
1: Et donc, tu viens d'évoquer, j'allais te demander, Romain, de redéfinir du coup les artistes incubés, c'est comme ça que vous dites ?
3: Oui, alors ça, c'est effectivement, c'est l'autre versant. C'est plus un vrai parrainage. C'est un parrainage de compétences à tous les étages de la comédie. La première compétence, c'est évidemment celle du metteur en scène, de Cédric, qui va aider, dès les premières étapes de création, à développer un texte, à développer un propos, à travailler sur une mise en scène, à faire tous les choix qui sont associés à la création d'un spectacle. Mais aussi faire bénéficier ces artistes incubés, qui eux sont vraiment généralement en début de carrière. Et d'ailleurs, c'est souvent un premier ou un second spectacle qu'on accompagne. C'est aussi de leur faire bénéficier des autres services de la comédie. Les relations publiques, la communication, la technique. Donc c'est vraiment un parrainage au long cours qui est d'une nature différente.
1: Très bien. Tu l'évoquais en début d'interview, il y a un deuxième temps fort, mais je propose qu'on n'en parle pas tout de suite, puisque c'est un spectacle qui aura lieu en juin, Vivre tout, donc de Cédric Gourmelon, votre directeur. Vous reviendrez, je l'espère, dans l'année pour le détailler. Ah, bah, s'il peut venir, c'est encore
3: mieux. Je crois qu'il sera ravi d'en parler, bien sûr.
1: Comme temps fort, est-ce qu'on a fait le tour ? Est-ce que du coup, on se tourne vers soit d'autres spectacles que vous proposez, soit... tout ce qui est de l'ordre des rencontres avec le public.
2: On peut peut-être parler rapidement de ce qui est coproduction pour nous. C'est-à-dire qu'au-delà des créations, on accompagne beaucoup d'artistes parce qu'on est un lieu de création et de ce qu'on appelle dans notre jargon des coproductions. Donc des spectacles pour lesquels on a donné des moyens financiers ou on a accueilli des résidences. Enfin, ouais, y a plusieurs moyens d'aider des artistes à créer des spectacles. Et cette saison, on en a 5 au-delà de nos créations. Pour les citer très clairement dans l'ordre chronologique, il y a La mort de Jean-Marie de Balma, qui est un spectacle écrit par un de nos comédiens fétiches, on va dire, parce que c'est Vincent Guédon qui était Édouard III dans le spectacle Édouard III de Cédric l'année dernière, qui parle de disparition volontaire. On a La guerre n'a pas un visage de femme, qui est un spectacle qui a déjà été créé il y a quelques mois par Julie Deliquet, qui est un spectacle formidable sur les femmes dans la guerre, notamment à travers les témoignages de soldates du côté soviétique pendant la Seconde Guerre mondiale, qui est vraiment un spectacle très émouvant et très très beau, qui résonne énormément aujourd'hui évidemment. On a À la renverse en février, qui est un spectacle de Noémie Ksikova qui n'existe pas encore, puisque c'est de la coproduction. C'est plein de spectacles qui ne sont pas encore créés. Ce spectacle sera créé en novembre à la Comédie de Reims et nous, on accompagne aussi ce spectacle. Donc, c'est un spectacle qui est assez vertigineux parce qu'il parle de comment juger des faits d'apparence criminelle, mais on n'a pas de preuves ou on n'a que un regard, le regard de quelqu'un qui est posé sur un acte. Comment on juge ça ? Et donc, c'est une psychanalyste et une juge qui vont raconter un cas. Et il y aura des flashbacks, etc. Ça vient d'un texte de Anne Dufour-Montel, donc psychanalyste. Enfin, voilà, ça va vraiment être un spectacle, je pense, très intéressant. Et après, on a 5 mains et un été immense. Donc, 5 mains et un été immense qui sont finalement très proches dans le temps, en mars prochain. C'est deux spectacles où on va parler plutôt un peu politique. 5 mains, ça part aussi de sources documentaires, du réel, puisque ça part d'un texte de Sophie Divry qui a recueilli des témoignages de 5 personnes qui ont perdu une main pendant les manifs des Gilets jaunes. Et donc, Louis Berthélémy, metteur en scène, s'empare de ces témoignages et y ajoute aussi une partie historique sur l'histoire des luttes sociales en France. Donc voilà, c'est un spectacle aussi qui va être créé en hiver prochain à la Barcarolle, je crois, si je ne me trompe pas. Et Un été immense, c'est un texte et une mise en scène de Thomas Piasecki, qui est un metteur en scène de la région, qu'on a aussi accueilli de nombreuses fois à la Comédie, qui était même un artiste associé du premier mandat. Et là, lui, il prend comme terrain de jeu un camping en plein été, enfin un petit village dans le Tarn-et-Garonne, dans les gorges du Tarn, où il y a un projet de complexe immobilier qui va mobiliser les vacanciers de deux campings et les habitants du village. Donc voilà, c'est une lutte sociale aussi. C'est pas une ZAD, mais c'est, voilà, c'est autour d'un projet immobilier, la mobilisation de vacanciers et de gens qui habitent là-bas de manière joyeuse et le temps d'un été, quoi. Un été immense. Voilà. Donc ça va être des beaux projets avec plein de sujets très intéressants qui vont se déployer dans les mois qui viennent. On a hâte.
1: Donc là, on voit bien qu'il y a un peu trois niveaux, si je résume et si je comprends bien. Donc il y a les créations, il y a les coproductions. Et ensuite, il y a d'autres spectacles pardon, que vous ne produisez pas ou coproduisez pas, mais que vous programmez.
2: Oui, c'est ça.
1: C'est bien ça. Et donc ça, viennent s'ajouter à tout ce que tu viens de détailler, Magali, d'autres spectacles avec peut-être juste parler du prochain, puisque c'est début octobre.
2: Le premier spectacle de la saison, c'est « Tout est calme dans les hauteurs ». C'est un spectacle de Jean-François Civadier, qui fut aussi un de nos artistes associés, qui est un metteur français de renom. Voilà, qui a une grande popularité aussi dans chez notre public parce qu'il est venu plusieurs fois et il fait vraiment des spectacles fantastiques. Là, il revient avec ce spectacle où il y a d'ailleurs deux acteurs, c'est pareil qu'on a déjà accueilli plusieurs fois, Nicolas Bouchot et Nora Krief. C'est un spectacle assez grinçant sur le milieu intellectuel. Bon, c'est un texte de Thomas Bernard, donc il est un peu daté, enfin pas daté parce qu'il est plus intéressant, mais parce qu'il date du XXe siècle, mais il est très drôle ce spectacle et il est assez sarcastique sur le milieu intellectuel. Et les acteurs sont formidables, vraiment. Voilà, c'est un très beau premier spectacle pour entrer dans la saison.
1: Super. Je propose qu'on détaille peut-être les autres spectacles une prochaine fois quand vous viendrez en novembre, par exemple.
3: Ouais, on va juste rajouter qu'il y a l'itinérance, parce que ça aussi, c'est important pour nous. C'est-à-dire que ce sont des spectacles où nous allons à la rencontre des spectateurs. Ce sont des spectacles qui, généralement, mais pas toujours, sont des plus petites formes qui ne nécessitent pas un grand plateau comme à la comédie et qui peuvent être joués ou dans des salles de classe ou dans des salles de sport. En tout cas, dans une foule de lieux dont la vocation première n'est pas de donner des spectacles. Mais c'est l'occasion pour nous d'aller un peu partout dans la communauté d'agglomération de Béthune-Breuet, à la rencontre des spectateurs, et même au-delà, et d'aller à la rencontre des spectateurs. Donc il y a cinq spectacles cette année, Théâtre Mode d'Emploi, Ma République et moi, Marcel l'Humanité, Le Monde et son contraire. Il y a En Friche aussi, qui n'est pas tout à fait d'itinérance, mais qui est un spectacle vraiment qui sera donné in situ, parce que vraiment le décor naturel, c'est ça qui est important. Donc on est à la recherche d'ailleurs d'une friche en ce moment. Tout ça pour dire que l'occasion, c'est effectivement de permettre à des spectateurs qui, pour X raisons, qu'elles soient financières, sociales, ou tout simplement parce qu'ils ont l'impression que pousser les portes d'un théâtre, c'est pas fait pour eux, c'est d'aller à leur rencontre et de leur permettre de voir des productions de la même qualité que celles qui sont données dans nos murs, mais sur leur territoire à eux. Et c'est souvent très riche pour nos artistes et pour nous de voir effectivement le cœur battant sur le territoire lui-même, plutôt que de simplement faire l'expérience du théâtre et du spectacle vivant dans nos murs.
1: J'ai pu voir aussi qu'un bon nombre de spectacles sont adaptés à différentes particularités. Est-ce que l'un ou l'une d'entre vous peut revenir là-dessus ? J'ai vu qu'il y avait sur, par exemple, la déficience visuelle, certains spectacles. Sur la déficience intellectuelle aussi. Ça, c'est une vraie volonté politique du théâtre, j'imagine, de la Comédie de Béthune, de proposer certains temps accessibles pour des personnes en situation de handicap. Oui. Est-ce que Magali, tu peux revenir là-dessus ? Ou Romain ?
2: Oui, je pense que je vais le faire parce que je suis co-référente handicap à la Comédie. du coup, on est deux d'ailleurs. Oui, c'est vraiment une volonté très forte de toute l'équipe d'améliorer l'accessibilité de la comédie. Ça va d'ailleurs beaucoup, je trouve, dans nos discussions ces derniers temps avec l'axe d'hospitalité. C'est comment bien accueillir de manière générale et on ne va pas s'arrêter aux personnes qui ont un handicap ou un trouble. Mais voilà, notre vraiment volonté, c'est d'être là pour tout le monde et d'ouvrir nos portes à toutes et tous. Et par rapport à l'accessibilité et aux personnes en situation de handicap, depuis 3 ou 4 saisons, je crois, on a un spectacle avec une audiodescription. Donc là, ça sera un spectacle de la fin de saison dont on n'a pas parlé, mais qui s'appelle Fusée. Et puis, on a ce qu'on appelle des boucles à induction magnétique depuis 2 ans. Donc, ils sont portatives et ça permet, sur les spectacles sonorisés, c'est-à-dire là où les comédiens ont un micro, de faire du renfort sonore. Donc, les gens sont équipés d'un casque ou alors, s'ils sont appareillés, ils n'ont pas besoin de casque, et d'une boucle. Donc, c'est juste une sorte de collier qu'on met autour du cou et ça permet qu'ils entendent un peu plus fort le son des comédiens dans leur casque. Donc ça, c'est, il y a la liste des spectacles possibles dans la brochure, page 60, si vous l'avez sous les yeux, sait-on jamais. Sinon, c'est sur le site. Et sinon, ce qu'on fait depuis un an maintenant, c'est qu'on participe au dispositif Culture Relax. Donc, sur 3 représentations chaque saison, on est plus nombreux à accueillir. On met en place un espace détente. On met des programmes en FALC disponibles, on a des fidget, donc des outils de sensoriels pour de déchargement sensoriel, voilà, pour les gens qui ont besoin de tripoter, de manipuler pour évacuer des émotions trop fortes ou du stress. Donc il y a des choses qu'on, les fidget par exemple, on les a sur toutes les représentations, mais sur ces 3 spectacles en relax, on est plus nombreux, on a l'espace détente, ça permet à tout le monde d'être plus détendu aussi, parce que souvent les personnes avec un trouble ou un handicap, ils se sentent mal accueillis, ils se sentent jugés, regardés, s'ils commencent à bouger, à se lever, à faire du bruit pendant un spectacle, il y a des autres spectateurs qui vont les regarder, on va leur dire chute, etc. Et là, vraiment, le but, c'est qu'il n'y ait pas de chute, et c'est que chacun soit libre de vivre le spectacle à sa manière. Donc oui, on a le droit de bouger, on a le droit de se lever, on a le droit de sortir, on a le droit de rentrer dans la salle, on a le droit de vocaliser. Voilà, on vient comme on est. et du coup, c'est vraiment quelque chose qui s'est très bien passé l'année dernière. Et finalement, ce qu'on voit aussi, parce que c'est vrai que ça peut faire peur à certains spectateurs qui n'ont pas envie d'avoir des bruits, etc. Mais en fait, en vrai, sur les représentations de la saison dernière, il n'y a pas eu... Voilà, tout s'est très bien passé, tout le monde était très content. Et des fois, juste de dire, en fait, j'ai le droit de me lever, j'ai le droit de vocaliser, ça descend le stress de tout le monde. Et en fait, c'est une représentation normale, comme d'habitude. Enfin, il ne se passe rien de particulier. Et c'est vraiment chouette. Et puis, il y a une ambiance aussi très... très sympa, voilà. C'est une belle démarche et ça touche vraiment tout le monde parce que ça peut être aussi pour des gens qui ont, par exemple, qui se sont fait opérer et qui ont des soucis pour rester assis plus d'une heure, par exemple. Voilà. Et ils pourront se lever et sortir et il n'y aura pas de problème, quoi. Donc voilà, c'est aussi pour toute personne ou des gens qui sont un peu stressés, qui ont des troubles anxieux, ils veulent être assis au bord de la salle. Voilà, ils sont les bienvenus. C'est vraiment ce dispositif-là, il est pour tout le monde, quoi.
1: Merci Magali. Peut-être pour conclure, on peut parler à présent de tous les autres événements que vous proposez qui sont de l'ordre de la rencontre avec le public, les ateliers, les visites, les rencontres aussi avec les artistes. Est-ce que vous pourriez revenir là-dessus ?
3: On pourrait peut-être déjà donner la date du premier rendez-vous pour découvrir tout ça en détail. Oui. Parce qu'en fait, pour tout dire, on pourrait en parler aussi une demi-heure. On a parlé de l'artistique, on a parlé plein de choses, l'accueil du public et tout ça. Mais effectivement, c'est dans l'émission d'un Centre Dramatique National d'avoir aussi tout ce volet de relations avec les publics et de travail autour d'ateliers, de rencontres. Donc Magali, tu vas nous rappeler la date où les spectateurs peuvent venir vous rencontrer, vous, toute l'équipe.
2: Oui, on a une réunion d'information mercredi prochain, le 16 septembre à 18h30 à la Comédie. Et donc, on développera tout notre planning d'ateliers. Notamment, on lance des nouveaux ateliers qui s'appellent les stages thématiques autour de 3 spectacles de la saison avec les artistes des spectacles sur des week-ends avec une petite restitution à l'issue. Donc, voilà. Et on a un atelier enfant aussi aux vacances de la Toussaint autour de Méduse et Merveille, justement avec un des comédiens Méduse et Merveille. Voilà, et je peux encore dire 2 choses.
1: Oui, bien sûr.
2: On continue toujours les ateliers démocratiques qui sont un succès depuis 6 ans, je crois. C'est Cédric qui les avait amenés avec lui dans notre proposition d'atelier. Ce sont donc des ateliers une fois par mois, le lundi soir de 19h à 22h. La liste des dates est sur le site. Sur le site. C'est un artiste différent à chaque fois qui mène cet atelier. C'est sans inscription, c'est gratuit, c'est sans engagement. venez comme vous êtes à 18h50 à la Comédie. Et voilà, vous pourrez faire un atelier théâtre. C'est super. À chaque fois, il y a une super ambiance. Des fois, on a 35-40 personnes, mais on prend tout le monde. Et voilà, il y a toujours des gens qui n'ont jamais mis les pieds à la Comédie avant qui viennent ce soir-là parce qu'ils ont envie de faire du théâtre, mais ils n'osent pas trop. Et bien, c'est le rendez-vous parfait pour essayer. Et en général, quand on vient une fois, on revient une deuxième fois.
1: Donc, on n'a pas besoin d'en avoir déjà fait.
2: Voilà, c'est vraiment ouvert à tous. Il y a des gens qui en ont déjà fait, mais pas que. Et il y a une très bonne ambiance. Les gens s'entraident beaucoup. Il y a une artiste un jour qui nous a dit, mais en fait, c'est une utopie, cet atelier. Vraiment, on a tout type de gens et c'est hyper beau, en fait. Vraiment, c'est un très beau moment. Et pour finir, parce que tu parlais des journées du patrimoine qui arrivent bientôt, et du matrimoine. Comme d'habitude, on les fait aussi, et on fait ça avec le théâtre municipal. Donc les deux jours, le samedi et le dimanche, on a trois départs.
1: 19 et 20 septembre.
2: Voilà, 19 et 20 septembre, on a trois départs par jour, donc 14h, 15h, 16h, pour une visite d'1h30, trois quarts d'heure au théâtre municipal, trois quarts d'heure à la Comédie. Ce qui est super, parce que c'est deux architectures complètement différentes, et deux mission aussi, totalement différente, donc c'est très intéressant pour les spectateurs. Et puis un petit goûter à la fin, donc c'est sympa. Et les réservations se font à la Comédie.
1: D'accord, très bien.
3: On a dû vous donner énormément d'infos en très peu de temps. On reviendra effectivement, évidemment parler d'Ivre tout, mais on reviendra avec Cédric, parce que je pense qu'il sera ravi de vous expliquer à quel point ça va être un projet complètement dingue, punk... avec des résonances multiples avec notre époque, le passé, la littérature, la poésie. Donc voilà, il pourra en parler beaucoup mieux que moi et beaucoup plus longuement. Mais moi, je vais juste vous inviter à surtout vous connecter à notre site internet, hein, www.comediedebethune.org, d'aller sur nos réseaux sociaux, parce qu'on essaie aussi d'être actifs comme tout le monde, mais on rajoute plein de contenus, notamment sur notre chaîne YouTube. Vous allez trouver plein de petits contenus pédagogiques qui sont aussi ce qu'on essaie de mettre un peu en valeur ajoutée. Quelquefois, les gens sortent du spectacle, ont quelques questions. Quand on arrive à y répondre, on essaie de les mettre en forme et en vidéo, ou d'avoir notre actualité sur Instagram et Facebook. Ça vous permet, semaine après semaine, même si vous n'avez pas une vue complète de toute l'année, que vous n'avez pas envie de vous polluer la tête avec le prochain rendez-vous de février, si vous voulez juste savoir ce qui se passe dans les 3 ou 4 prochaines semaines, sur notre Facebook et sur Instagram, voilà, tous les deux jours, il y a une publication qui vous met un peu en tête le calendrier et l'agenda à venir.
1: Super. Et puis, si vous avez l'occasion aussi de tomber sur la magnifique brochure Violette, qui est distribuée, j'imagine, dans plusieurs lieux sur le territoire, sur la Comédie de Béthune, vraiment très bel ouvrage.
2: Avec Monsieur Pessoa en couverture.
1: C'est ça, et puis des belles citations aussi dans les premières et dernières pages. Oui. Effectivement, merci beaucoup à vous.
3: Merci Elsa. Merci,
1: c'est sûr qu'on a dû parler de plein de choses en peu de temps, mais vous reviendrez.
3: Avec plaisir.
1: C'est plein de propositions très différentes, des sujets aussi, on a envie de venir à tout en vous écoutant. Bon courage, parce que j'imagine que c'est pas mal de travail aussi pour vous et pour vos collègues.
2: Oui, tout à fait.
3: Oui, l'équipe est très mobilisée. On est tous rentrés là au compte-gouttes ces 15 derniers jours, mais on est déjà tous très mobilisés parce qu'effectivement, il y a plein de rendez-vous à venir. Le rendez-vous de mercredi avec l'équipe des relations publiques, les journées du patrimoine, et puis après les spectacles qui démarrent. Et c'est vrai que les créations, ça mobilise une équipe. Là, les projets comme celui de Lisa, ça fait des mois que nous, c'est en gestation. Mais on est impatients de partager ça avec le public.
1: Eh bien, bonne continuation et à très vite alors.
3: Merci, à bientôt.
2: Merci, à bientôt.
1: Vous êtes toujours à l'écoute de La Tranche d'Actu sur Micro Rebelle 99.6. Nous faisons une pause musicale avec Angèle, Une seule vie.

0: Tout de suite, c'est la chronique hebdomadaire cette semaine au cinéma de Marie-Charlotte qui nous parle d'un film vu sur grand écran.
1: Salut, c'est Marie-Charlotte. Chaque semaine, je vous parle d'un film pour vous donner envie de retourner au ciné. Alors cette semaine, je vais vous parler de Soudain de Ryosuke Hamaguchi, un film qui était en compétition au dernier festival de Cannes où il a obtenu un double prix d'interprétation féminine pour ses deux actrices principales, Virginie Efira et Tao Okamoto. Le prix était largement mérité, puisque le film suit la naissance de l'amitié entre ces deux femmes pendant 3h15. Donc on a d'un côté Virginie Efira, qui joue Marie-Lou, une Française qui a fait des études d'anthropologie au Japon, et donc qui maîtrise parfaitement la langue japonaise, et qui est directrice d'EHPAD. Et de l'autre côté, on a Marie, une metteuse en scène de théâtre, qui est en tournée à Paris, et qui a fait ses études elle aussi, mais en France, des études de philosophie, d'où la maîtrise parfaite de la langue française. Donc les deux actrices parlent à la fois en français et en japonais. Pour l'histoire, donc le film se situe post-scandale Orpea et Marie-Lou tente de reconstruire la relation soignant-patient dans son établissement grâce à un concept qu'on appelle l'humanitude. Et donc elle partage à Marie ses questionnements, ses rêves, ses envies dans son travail. Et Marie, malheureusement, elle est en phase terminale d'un cancer et donc sa vie touche à sa fin, comme celle des résidents de l'EHPAD. En sortant de ce film, j'avais très très très envie que Virginie Efira fasse partie de ma vie, qu'elle soit mon amie, car l'actrice est vraiment époustouflante, elle est toujours juste, même si elle est toujours aussi consciente de sa place de privilégiée dans le film. Leur amitié est un vrai coup de foudre, d'où le titre du film, je pense, Soudain. Et cette amitié et cette relation n'est jamais caricaturale ni ambiguë. Le film surprend également par un propos politique et une vraie critique du capitalisme, qui est nommée comme telle dans le film. Et malgré quelques longueurs, le film fait quand même 3h15,

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0: Et j'ai oublié de préciser concernant la chronique cinéma qu'on vient d'entendre il y a quelques instants, que le film Soudain est encore diffusé sur cette semaine du 7 septembre dans quelques cinémas de la région, à Arras, Béthune, Bruay et Liévin notamment. Au toit commun de Lens, découvrez le vernissage de l'exposition « Soif créative non étanchée » par Alain Boudaïa ce mercredi 9 septembre à 18h. Passez un moment convivial en compagnie d'Alain Boudaïa lors du vernissage de son exposition. 2 ans après l'entité C, il nous fait l'honneur de revenir pour une exposition somme de son œuvre. Caricaturiste, coloriste, dessinateur de BD, illustrateur, modeleur, scénariste, sculpteur, Alain Boudaïa est un artiste complet, un touche-à-tout qui ne cesse de se réinventer. Son travail vous sera présenté en plusieurs zones, notamment une dédiée à la question de l'eau, un sujet que l'artiste explore depuis plusieurs années. L'exposition est visible en accès libre du lundi au vendredi de 9h à 18h et ce jusqu'au 29 septembre au Toit commun, la maison de l'économie sociale et solidaire, 15 rue René Lanois à Lens. On écoute à présent Marie-Charlotte nous présenter la programmation du Toit commun pour ce mois de septembre.
2: Alors au Toit commun au mois de septembre, 4 gros événements à vous présenter. Donc tout d'abord, on commence le 9 septembre à 18h avec le vernissage de l'exposition de Alain Boudaïa. Donc une exposition intitulée « Soif créative jamais étanchée » qui est en fait une expo un peu somme de toute son œuvre. Donc Alain Boudaïa était déjà venu au Toit commun exposer au moment d'Octobre Rose, une expo sur le cancer du sein. Donc là, il nous fait le plaisir de revenir chez nous. Donc l'expo sera visible tout le mois de septembre à partir du 9. Et si vous voulez rencontrer l'artiste, vous pouvez venir donc le 9 à 18h au Toit commun. Ensuite, le vendredi 11 septembre, on se retrouve pour le lancement de saison à 19h. Donc le lancement de saison, ce sera la présentation de notre programmation annuelle. Donc tout ce qui est déjà prévu à partir du mois de septembre sera présenté au plus loin possible dans l'année. Et on enchaînera à 20h30 avec un concert du groupe Vite Poche, qui est un groupe un peu reggae. Il y aura de la petite resto, le bar sera ouvert, donc vous serez les bienvenus. L'entrée se fera au chapeau pour le groupe. Le 22 septembre à 18h30, il y aura un ciné-débat. On projette le film Des Nains Beau Monde, qui est le film dont vous avez peut-être entendu parler, qui parle de la fermeture de l'escapade à Hénin Beaumont. Et le 24 septembre à 20h, il y aura du théâtre, puisqu'on accueille le spectacle Contraction par la compagnie Le Marque-Page. Donc Contraction, c'est une pièce qui nous parle, en fait c'est un face-à-face qui nous parle des dérives du management dans le milieu de l'entreprise. Deux autres petites infos de ce qui se passe au mois de septembre. Déjà on retrouve le Ripper Café qui reprend son activité le 3e jeudi du mois. Donc ce sera le 17 à partir de 16h. Et on vous invite également à venir découvrir le théâtre d'impro. Depuis plusieurs mois on accueille Impro Academy au Toit commun, donc qui fait des cours d'impro. Et si vous êtes intéressé pour savoir les cours d'impro et que vous avez envie d'en faire, et ben vous pouvez participer à la séance découverte. Ce sera le 15 septembre de 19h à 21h.
0: Au LAG, le lieu autogéré de Liévin, retrouvez différentes activités et temps conviviaux réguliers, ouverts gratuitement ou à prix libre pour toutes et tous. L'atelier chanson, les 1er et 3e jeudis du mois, de 14h à 16h,

0: Le prochain sera donc le jeudi 17 septembre. La papote, les premiers et troisièmes lundis du mois, de 14h à 16h. La prochaine sera donc le lundi 21 septembre. Il s'agit d'un moment convivial pour se poser devant un thé délicieux et une savoureuse assiette de gâteau maison, pour rencontrer des gens avec qui discuter ou jouer. Bienvenue à La Papote, le salon de thé du lag. Et la cantine, tous les derniers vendredis du mois, de midi à 13h30. La prochaine sera donc le vendredi 25 septembre. Il s'agit de partager un repas végétarien complet et fait maison, à prix libre. Venez seul ou avec vos collègues, vos amis, vos voisins, voisines, quels que soient vos moyens. Si l'un de ces rendez-vous vous intéresse, retrouvez le lag au 23 avenue Jean Jaurès à Liévin. Roxane a interviewé Marie du collectif LGBTQIA+ des 7 vallées qui organise un atelier d'écriture et d'arpentage littéraire avec le collectif MU le samedi 19 septembre à Hédin-la-Forêt.
1: Bonjour Marie, merci beaucoup d'être avec nous aujourd'hui. Tu fais partie, toi, du collectif LGBTQIA+ des 7 vallées qui organise de nombreuses choses au niveau de Hédin-la-Forêt et plus particulièrement dans la maison natale de l'abbé Prévost qui se situe 11 rue Daniel Lereuil. Donc, est-ce que tu peux nous raconter un petit peu tout ça ?
2: Oui, alors le collectif LGBTQIA+ de cette vallée, il existe depuis 2 ans et demi à peu près. On s'est formé initialement pour organiser une marche de fierté à Hédin. Donc on n'a pas tout à fait organisé une marche de fierté, mais des kermesses de fierté. Donc c'était la deuxième cette année. Donc plutôt un événement festif, une journée pour donc à la maison de l'abbé Prévost. Et puis on organise d'autres événements aussi sur tout au long de l'année.
1: Et vous organisez aussi quelque chose dans le cadre en septembre là, dans le cadre des journées du patrimoine, matrimoine et xatrimoine.
2: Oui, tout à fait. Alors c'est dans le cadre de ce week-end là, donc 19 et 20 septembre, on accueille le collectif MU, qui est un collectif qui gravite entre Lille et Marseille, si je ne dis pas de bêtises. Et en fait, c'est les journées du matrimoine et du xatrimoine, c'est proposé par le collectif HFX. Donc, c'est un collectif, une association des Hauts-de-France pour l'égalité femmes-hommes dans l'art et la culture. Et donc, ce collectif proposait déjà les journées du matrimoine. Et cette année, en 2026, c'est la première fois qu'il y aura les journées donc, du xatrimoine pour mettre en lumière les travaux artistiques, comme ils expliquent, des personnes qui ont transgressé leur assignation de genre. Et donc, en fait, nous, on accueille donc le collectif MU qui va nous proposer un atelier d'écriture et d'arpentage littéraire autour de différents récits de personnes trans et d'écrits autour de leur quotidien. Et voilà, donc ça se passe le samedi 19 septembre à la maison de l'abbé Prévost à Hédin, de 15h à 17h. C'est gratuit, il faut s'inscrire, c'est mieux de s'inscrire sur LOASO ou alors en contactant la maison de l'abbé Prévost simplement par téléphone ou par email. On peut retrouver les coordonnées sur le site internet ou sur les réseaux sociaux. Et voilà, on a une dizaine de places disponibles et il ne faut pas hésiter à s'inscrire.
1: Pour avoir une idée un petit peu du collectif MU, vous pouvez retrouver une interview, donc ça s'écrit M-U-E-S, vous pouvez en retrouver une interview de 3 d'entre elles sur le site de Micro Rebelle, parce que l'année dernière, à la même date à peu près, en 2025, elles étaient venues pour organiser une soirée de lecture autour de leur spectacle Octi, qui veut dire ma sœur, et autour de la famille, etc. Et elles racontent dans cette interview au micro de Elsa, si je ne me trompe pas, leur parcours d'artiste et ce qui les amenait à ses créations et à ses lectures, à ses spectacles. Et voilà, c'est si ça peut contribuer à vous donner envie de vous déplacer vers Hédin-la-Forêt, parce que ça vous vaudra le détour, je pense, à mon avis.
2: Oui, je pense aussi, j'espère.
1: Voilà, est-ce qu'il y a des choses que tu souhaiterais ajouter ?
2: Oui, alors pour l'atelier d'écriture du collectif MU, moi je suis particulièrement heureuse d'accueillir ça à la maison de l'abbé Prévost, parce que c'est les journées du patrimoine. Tout le monde connaît ce week-end-là comme sous le nom des journées du patrimoine. Et on sera donc dans une maison d'écrivains de l'abbé Prévost qui a écrit Manon Lescaut. On accueille aussi à la maison une grosse collection de livres anciens entre le 14e et le 18e siècle. Donc voilà, un gros patrimoine pour le coup. Et c'est super de pouvoir élargir un peu la pensée et en proposant dans ce week-end-là d'autres. Enfin voilà, les journées de faire exister le du coup, j'allais dire patrimoine, mais en tout cas, la grandeur des œuvres proposées par d'autres personnes que les patères. Donc
1: Et oui,
2: voilà,
1: que notre héritage culturel, que ce qui a été construit par le passé, c'est beaucoup fait aussi avec des personnes qui ne sont pas des hommes.
2: tout à fait, voilà. Et ça fait plaisir de pouvoir mettre ça en lumière. On essaie de le faire tout au long de l'année, mais voilà, là, ça met un gros coup de projecteur là-dessus.
1: C'est plein de fourmillements d'idées, tout ça, ça donne envie de découvrir votre collectif. Si on a l'occasion de se déplacer sur Hesdin-la-Forêt, à mon avis, ça vaut le coup de passer à la maison de l'abbé Prévost faire un tour.
2: Oui, c'est toujours chouette.
1: Je te remercie énormément, Marie, pour le temps que tu as pris pour nous expliquer tout ça et pour
2: Avec.
1: l'organisation de ces soirées.
2: Mais merci pour le relais.
1: Et de rien, on est là pour ça.
0: Voici à présent un extrait du programme de l'espace culturel Lagarde de Méricourt, avec notamment la date du 18 septembre. Florent Ledemazel répondait aux questions de Pierre.
3: C'est du théâtre musical, donc c'est notre ouverture de saison. Et le cabaret des oubliés, en fait, c'est une histoire de lutte des classes rythmée par plein de chansons différentes qui sont des chansons engagées, des chansons même plus largement mobilisantes, puisqu'on va aller de Beyoncé à Bernard Lavilliers en passant par Swann Massy, Boris Vian, Renaud et j'en passe. Et l'idée, c'est de raconter une histoire où les personnages s'empare de morceaux connus pour se libérer en quelque sorte de leur patron qui est l'un des personnages aussi de la scène. Donc il y a quatre personnages qui jouent avec des masques, la musique est en live, c'est très entraînant et puis voilà, ça nous rappelle que il n'y a pas de lutte sans chanson, mais il n'y a pas non plus de chanson sans lutte.
4: Ça, c'est quelque chose qui est quand même assez ancré aussi dans l'histoire du cabaret, du burlesque aussi. C'est la figure justement du patron qui était souvent aussi moqué.
3: Tout à fait, tout à fait. Ça, on est vraiment dans cette tradition et ça se voit au masque que portent les personnages qui font penser aussi à la Commedia dell'arte. Et le masque, le carnaval, c'est vraiment le moment où est-ce qu'on peut se tourner les puissants en ridicule, quoi.
4: Ouais, et donc ça, le cabaret des oubliés, donc c'est le vendredi 18 septembre, c'est à 20h, et c'est à partir des 12 ans, de 12
3: oui,
4: ans.
3: Oui, c'est ça. Oui, oui. Après, c'est vraiment accessible. Hein, il n'y a pas de texte compliqué. Alors juste 19h30, on fait la présentation de saison.
4: Okay.
3: On présentera les grands spectacles, les grands moments à venir.
4: Puis
3: et 20h, paf,
4: moment
3: on
4: de...
3: enchaîne sur le cabaret. Et après, donc ça dure une heure et demie. Et après, on enchaîne sur un petit moment convivial où on pourra échanger entre nous. On pourra distribuer bien sûr les plaquettes, prendre des réservations si des gens ont déjà envie de s'inscrire pour des spectacles. Et puis, très régulièrement dans ces soirées, les comédiens et comédiennes se changent un petit peu, soufflent un coup. Et après, ils reviennent aussi boire un verre avec le public.
4: Échanger
3: donc, il y a aussi,
4: avec.
3: Voilà, exactement, ces temps d'échange qui sont très beaux. Et voilà.
4: Et on passe.
0: Retrouvez l'intégralité de cette interview avec la programmation complète des prochaines dates de l'espace culturel Lagarde sur notre site internet. À Calais, l'association France-Palestine Solidarité propose un rassemblement tous les samedis pour montrer la solidarité avec la Palestine et ne pas laisser le silence masquer les violences terribles en cours. Rendez-vous le samedi à 18h, place d'armes, à Calais. À Lille, le comité des sans-papiers 59 organise tous les mercredis une manifestation pour la défense des personnes sans-papiers parce que tous les êtres humains naissent et demeurent libres et égaux en dignité et en droit. Défendons nos camarades sans-papiers. Rendez-vous le mercredi à 18h, place de la République à Lille. C'est la fin de cette tranche d'actu, émission d'actualité diffusée sur Micro Rebelle 99.6. Merci pour votre écoute. On se quitte en musique avec La vraie vie de Juste Chani.

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0: le tourisme. Et c'est maintenant parti pour un quart d'heure d'information, jusqu'à 9h42 environ, avec le flash RFI Afrique, et on raccroche les wagons de micro-rebelles juste après. Bonne écoute. 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
3: Merci d'écouter RFI. 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
3: Et je vous laisse 10 minutes avec Vincent Dublanche pour le journal.
4: Oui, 12 minutes presque, précisément, Andréane. Vous avez le temps. Allez prendre un café dans ce journal. Focus sur ce qu'on peut attendre aujourd'hui. C'est dans à peu près une heure et demie de la déclaration de politique générale du Premier ministre sénégalais. Sur le grill, ce matin, face à une assemblée hostile, dans le contexte aussi de cet accord qui a été trouvé il y a une semaine avec le FMI, on va en parler. On sera aussi en Guinée, où bien sûr le cas Al-Gassimou Diallo est toujours à la une. Le procureur du procès du massacre du 28 septembre, qui a été destitué, qui est désormais en détention, qui est poursuivi, qui conteste les faits. Une audience doit avoir lieu aujourd'hui, alors qu'il se trouve en prison à des centaines de kilomètres de Conakry. Au Niger, on va faire le point dans ce journal sur le devenir de l'ancien ministre de la Défense, Kalamou Tari, qui a été raté il y a pile une semaine. Le journal des sports dans 10 minutes, avec l'échec des Maliennes à se qualifier pour le prochain tour du Mondial. Elles ont été battues par l'Allemagne, donc malheureusement ne valident pas leur belle victoire contre l'Espagne. Et puis le grand format de la rédaction Afrique ce matin sur RFI, dans une quinzaine de minutes, l'Amapiano sud-africain, vous l'entendrez, qui se réinvente presque au quotidien avec ses concours de danse sur Internet qui cartonnent, qui inspirent même les artistes eux-mêmes pour lancer leur nouveau titre. Le Sénégal d'abord, et le Premier ministre Amadou Al-Aminou Lo, qui est attendu tout à l'heure pour sa déclaration de politique générale, 10h temps universel et de Dakar. Dans 2h30 donc environ, ça fait 3 mois et demi, hein, qu'il a été nommé par le président Bassirou Diomaye Faye en remplacement d'Ousmane Sonko. La déclaration de politique générale, c'est un passage obligé, une formalité institutionnelle, mais forcément dans le contexte actuel, tout cela est largement politique, Léa Lisa Vesteroff.
5: Au vu du contexte social tendu, avec cette première manifestation contre la cherté de la vie ce week-end, le Premier ministre devrait consacrer une grande partie de son discours aux mesures économiques prévues par le gouvernement. L'autre grand sujet, c'est l'accord de principe sur un prêt du Fonds monétaire international de plus de 2 milliards de dollars. À quoi va servir cet argent et quels sont les secteurs qui seront touchés par les éventuelles mesures d'économie budgétaire. Est attendu aussi plus de détails sur le fameux plan de traitement de la dette, ses négociations avec les créanciers du Sénégal pour alléger le remboursement de la dette, actuellement à un niveau intenable à 132% du PIB. Sur toutes ces questions, le chef du gouvernement, Alassane Ouattara, se sait très attendu. Véritable feuille de route de l'exécutif, ce discours de politique générale devrait durer plus d'une heure. Il sera suivi d'un débat au sein de l'hémicycle et de la possibilité pour le Premier ministre de demander un vote de confiance. Mais avec une assemblée dominée par le pastef d'Ousmane Sonko, très critique vis-à-vis des choix de l'exécutif, pas sûr qu'Amadou Alassane Ouattara prenne le risque de ne pas obtenir la confiance des députés. Léa Lisa Vesteroff, Dakar, RFI.
4: Au Niger, Kalamou Tari est à la gendarmerie dans la capitale Niamey. Une semaine après son interpellation dans la région de Maradi, l'ancien ministre de la Défense de 62 ans est donc détenu à la gendarmerie. Il n'y a pas eu de communication officielle. Il y a plein de questions qui demeurent quant aux raisons de son interpellation, Magali Lagrange.
6: Kalamou Tari se porte bien, selon plusieurs sources. Il se trouve actuellement à la gendarmerie de Niamey. Kalamou Tari se trouvait à Dakoro, dans la région de Maradi, quand il a été emmené par des véhicules de la gendarmerie. C'était il y a une semaine, mardi dernier, dans l'après-midi, soit 3 jours après la violente mutinerie qui a secoué Niamey. Mais à ce jour, les sources que nous avons pu joindre affirment ignorer les raisons de son interpellation. Figure bien connue de la vie politique nigérienne et du PNDS, Kalamou Tari a été député, ministre de la Défense sous la présidence de Mahamadou Issoufou. En 2023, il avait été arrêté à la suite du coup d'État qui a porté Abdourahmane Tchiani et le CNSP au pouvoir. Il a été libéré au mois d'avril l'année dernière, en même temps qu'une cinquantaine d'autres personnes, dont plusieurs ministres du régime renversé, comme l'avaient recommandé les assises nationales tenues 2 mois plus tôt, au nom, je cite, du pardon et de la réconciliation entre Nigériens.
4: Magali Lagrange, le Niger où Reporters sans frontières demande à nouveau des explications, une enquête pour savoir où se trouve Moussa Kaka, notre confrère, qui, je vous le rappelle, n'a plus donné signe de vie depuis maintenant plus d'une semaine. En Guinée, les avocats de l'ex-magistrat Al-Gassimou Diallo ont pu lui parler au téléphone hier. L'ex-magistrat soupçonné d'avoir échangé au téléphone avec l'opposant en exil, Sélou d'Alain Diallo, ce qu'il conteste. Il est depuis poursuivi, notamment pour provocation à la discrimination, à la haine, à la violence, association de malfaiteurs. Ses avocats ont donc pu lui parler hier. Ils se sont aussi offusqués, ils se sont dit choqués de son transfert en prison samedi depuis Koya, près de Conakry, vers une autre prison à Macinta, à 700 km de là. Et ce, alors qu'une audience est prévue ce mardi, Guillaume Thibault.
7: Sans contact depuis vendredi, le collectif des avocats a indiqué avoir pu échanger au téléphone avec Algasimou Diallo. L'appel, qui a été autorisé par la direction du centre de détention de Macinta, a duré 3 minutes. Selon nos informations, le juriste a réaffirmé son innocence, réfuté toutes les accusations contre lui, notamment des contacts avec Sélou d'Alain Diallo, et conclu qu'il se battrait pour ses droits. Dans la foulée, un avocat qui réside dans la région a pu lui rendre visite. Algasimou Diallo a indiqué qu'il a été transféré de la prison de Koya dans la nuit de vendredi à samedi, les yeux bandés, sans ses lunettes, sans ses médicaments, et qu'il a craint pour sa vie tout au long du trajet. Les avocats qui le défendent, ils sont désormais 8, n'ont par contre aucune information sur sa possible présence, pourtant obligatoire en matière criminelle, à l'audience prévue ce mardi à midi à Conakry, audience devant la Cour suprême, à la suite de l'appel des avocats qui ont demandé un renvoi du procès au mois d'octobre pour permettre à Algasimou Diallo de préparer sa défense.
4: La Guinée, qui est au menu de votre émission, appel sur l'actualité tout à l'heure avec Juan Gomez. On vous pose cette question, 5 ans après, quel bilan selon vous pour Mamadi Doumbouya, lui qui est arrivé au pouvoir donc par un coup d'État, qui a conduit la transition, qui a été élu président de la République en décembre dernier. Qu'est-ce qui a vraiment changé pour vous? On attend vos réactions, vos analyses, vos appels dans une grosse demi-heure sur Radio France Internationale. À la une également ce matin, l'Organisation de défense des droits humains Mandela Center qui dénonce, je cite, un silence complice des autorités camerounaises. Et ce, à propos des expulsions d'Africains par les États-Unis vers le Cameroun, mais aussi vers plein d'autres pays. L'organisation interpelle d'ailleurs l'Union africaine. Ces expulsés n'ont aucun statut légal clair, dit l'ONG. Ils ne sont pas libres de leur mouvement. Ils sont même parfois renvoyés depuis Yaoundé dans leur pays d'origine. Et ce, malgré les risques qu'ils encourent sur place. Elle risque une peine pouvant aller jusqu'à la perpétuité. L'opposante rwandaise Victoire Ingabire est jugée tout à l'heure à Kigali, poursuivie avec 8 membres de son parti Développement et Liberté pour tous, ainsi que le journaliste Théoneste Nsengimana. Tous comparaissent aujourd'hui devant la haute cour de Kigali pour des accusations, entre autres, de formation, de participation à une organisation criminelle, de complot contre l'État, d'incitation aux troubles à l'ordre public. Les organisations de défense des droits humains redoute un procès inéquitable. Parmi ces organisations, Human Rights Watch, Louis Mudge en est le directeur pour l'Afrique centrale.
8: Malheureusement, on n'est pas optimiste que Victoire Ingabire va avoir un procès équitable et juste, vu que le procès contre elle, lorsqu'elle était condamnée, à la fin, elle était grassée par le président Kagame, mais le premier procès contre Victoire Ingabire était un procès très politisé, n'était pas un procès juste. Concernant le procès qui va commencer, il y a plusieurs aspects, y compris la liberté d'association, la liberté d'avoir un parti politique au Rwanda. Madame Ingabire et ses co-accusés continuent, selon nous à Human Rights Watch, d'être les prisonniers politiques.
4: Propos recueillis par Diaruga Aziz Baldé. C'est une critique qui ne passe pas inaperçue en Tanzanie, celle d'un ancien Premier ministre, membre du parti au pouvoir, Joseph Warioba. La paix ne vient pas avec les armes, dit-il, référence à la répression de la contestation post-électorale et au tour de vis sécuritaire qui se poursuit. Dernièrement, c'est le vice-président tanzanien qui a été débarqué et n'a plus été vu en public depuis. Il serait en résidence surveillée. En Libye, la polémique est relancée sur les responsabilités dans l'usage de drones kamikazes. Récemment, ils ont frappé des installations vitales à Tripoli, à Zaouia. Les attaques effectuées lors de batailles pour le contrôle de ces territoires ont privé les Libyens d'eau, d'essence, d'électricité. Après un mois de silence, le gouvernement, reconnu par la communauté internationale, a annoncé l'arrestation de 5 personnes, des Libyens, des étrangers, accusés derrière ces frappes. Mais pour Ahmad Hamza, directeur de l'Institution nationale des droits humains, en Libye, ces arrestations ne font que détourner l'attention, selon lui, de la responsabilité du gouvernement d'Abdelhamid Beïba.
9: Il y a une forme de consensus au sein de l'élite du pays sur le fait que les attaques menées par drones kamikazes contre les installations pétrolières ont été perpétrées sur ordre direct des autorités ou au moins avec leur complicité. Par conséquent, la déclaration de ces autorités est trop vague. Elle vise clairement à orienter l'opinion publique. Elle instrumentalise ces événements pour rejeter la responsabilité sur un parti politique donné ou sur une faction armée que le pouvoir ne parvient pas à contrôler. Le communiqué des autorités est contraire à toute logique, contraire au bon sens. Les experts et les équipements chargés de faire fonctionner ces drones n'ont pas pu pénétrer en Libye à l'insu des autorités. Une telle affirmation est irrecevable car leur entrée s'est nécessairement faite au vu et au su des autorités. Les informations dont nous disposons confirment que le ministère de la Défense du gouvernement d'unité nationale a fait appel à des experts ukrainiens pour faire fonctionner les plateformes de drones kamikazes et pour former certains groupes armés à leur utilisation.
10: Propos recueillis par Ouda Ibrahim. Et puis l'éducation à l'ère de l'intelligence artificielle, c'est la semaine de l'apprentissage numérique à l'UNESCO à Paris. Il y a 25 ministres, dont 10 Africains. Christina Okello a rencontré pour nous l'experte chargée d'ouvrir les débats.
11: Cette Zimbabwéenne, passée par l'Afrique du Sud et les États-Unis, avant de s'installer au Canada, enseigne l'IA aussi bien aux élèves qu'aux décideurs politiques. Mais avant de placer ces outils entre les mains des jeunes, Shingai Manjengwa juge indispensable de les former.
12: L'intelligence artificielle peut halluciner. Elle peut donner des réponses erronées. Ce n'est pas votre amie, elle n'a pas de conscience. Ce sont des mathématiques. Ce qui m'inquiète vraiment, c'est qu'au moment où les dirigeants africains réfléchissent à l'avenir et aux bénéfices économiques de l'IA, nous devons investir dans la formation avant que ces outils ne soient placés entre les mains des jeunes.

0: engagement en formation et en bourse pour les futurs spécialistes africains de l'IA.
1: Christina Okello, fin de ce journal et je vous laisse avec Andréane Mellard.
2: Merci Vincent Dublanche, belle journée à vous. Allez, 9h42 à Paris, c'est le journal des sports. Avec Pauline Guillou dans notre studio et on parle de basket. Les Maliennes échouent à battre l'Allemagne et sont donc éliminées de la Coupe du Monde.
3: Eh oui, battues 83-58 par les Allemandes. Les Maliennes ont été bien moins étincelantes que lors de leur dernier match face à l'Espagne. Une fin de parcours suivie à Abidjan en Côte d'Ivoire où évoluent deux joueuses maliennes. Notre correspondant Moulamine Sissavané a suivi ce match en compagnie d'un journaliste sportif malien sur les antennes de la télévision nationale ivoirienne. Écoutez.
4: Qualification historique peut-être pour le Mali ou une qualification du pays organisateur.
5: Les espoirs suscités par les deux premières prestations des Aigles et Dames du Mali, dont la victoire contre l'Espagne, se sont brisés face à l'Allemagne. C'était

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2: Salut à toutes et à tous, vous êtes bien sûr Micro Rebelle 89.6 FM. Je suis Julem et vous écoutez Timeline Music, l'émission La musique devient une machine à voyager dans le temps. Chaque épisode remonte les décennies pour revivre les sons qui ont marqué des générations, des années 80 aux années 2000 avec passion, émotion et un peu de rébellion aussi. Et aujourd'hui, c'est un moment un peu particulier puisque Timeline Music fait sa rentrée et ouvre officiellement sa saison 2. Et mine de rien, sans compter nos émissions spécial et nos best-of, nous voici déjà arrivés à l'épisode 45. La machine est révisée, le plat est fait, on peut repartir. Et pour cette rentrée, je ne suis pas seul derrière le micro, j'ai le plaisir d'accueillir une auditrice fidèle de l'émission, Adeline, alias Adelka. Salut à toi Adelka.
3: Salut.
2: J'espère que tu vas bien.
3: Je vais très très bien.
2: Alors bah, si tu es avec moi aujourd'hui, ce n'est pas par hasard, hein. Nous partageons notamment une passion pour une artiste qui va nous accompagner pendant toute cette émission. Il s'agit de Madonna, dont laquelle tu es particulièrement fan. Et alors aujourd'hui, on va voyager ensemble à travers plus de 40 ans de musique avec nos souvenirs, nos coups de cœur et quelques petites pépites que vous connaissez peut-être moins. Car résumé, Madonna, à quelques tubes des années 80, serait évident beaucoup trop facile. Depuis ses débuts dans les clubs new-yorkais au début des années 80, il a cessé de transformer son image, mais surtout sa musique. Pop, dance, disco, electro house, R&B, sonorité plus expérimentale, bref, Madonna a traversé les époques en absorbant les tendances, mais aussi en travaillant avec des producteurs et des musiciens qui l'ont aidé à constamment renouveler son univers. Et derrière l'immense star mondiale se cache une discographie beaucoup plus aventureuse qu'on l'imagine parfois. Alors, pour chaque grande période de sa carrière, nous avons choisi de mélanger un morceau connu et un titre parfois plus discret, oublié, simplement moins diffusé. Des années 80 aux années 2020, nous allons entendre Madonna évoluer, expérimenter, bref, surtout surprendre et se réinventer. Bienvenue dans Timeline Music, bienvenue dans la saison 2 pour ce premier voyage dans cette nouvelle saison. Une seule destination, l'univers de Madonna, la reine de la pop.
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2: Avant de devenir la reine de la pop, il y a d'abord Madonna Louise Ciccone, née le 16 août 1958 à Bay City dans le Michigan. À la fin des années 70, elle quitte son Michigan natal pour tenter sa chance à New York, avec l'ambition de vivre de la danse puis de la musique. Elle joue notamment de la batterie puis de la guitare au sein du Breakfast Club, avant de monter le groupe EMI avec Stephen Bray. Et petite anecdote qui nous concerne directement dans le Nord, avant tout ça, Madonna a même été pendant une très courte période lilloise. Et oui, vous avez bien entendu, elle était de Lille en 79. Elle a accompagné le chanteur français Patrick Hernandez, fraîchement auréolé du succès de Born to Be Alive. Et séjourne quelques mois dans la région lilloise avec d'autres jeunes artistes recrutés pour son entourage scénique. Une parenthèse française avant de retourner à New York et de poursuivre son propre chemin. Mais je ne sais pas si elle est fan du RC Lens. Il faudrait que je pose la question à son agent. Au début des années 80, Madonna comprend surtout que son avenir ne sera pas forcément dans le rock. Avec Stephen Bray, elle commence à enregistrer des maquettes beaucoup plus orientées vers le funk et la musique dance. Parmi ces morceaux, on trouve Burning Up, Ain't No Big Deal et surtout Everybody. Mais à ce moment-là, pas de grande maison de disques derrière elle, pas de superstar, pas de machine promotionnelle. Madonna fait elle-même le tour des clubs new-yorkais avec sa cassette sous le bras pour convaincre les DJ de passer sa musique. Et c'est au Dansteria, l'un des clubs emblématiques de New York de l'époque, que quelque chose va vraiment se débloquer. Madonna réussit à convaincre le DJ Mark Cummins de jouer Everybody. La réaction du public est suffisamment bonne pour que Cummins décide de l'aider. Il présente alors le morceau à Sire Records et à son patron Seymour Stein. Celui-ci est séduit et Madonna décroche enfin un contrat. Everybody est enregistré en avril 82 à New York avec un budget assez modeste et Mark Hammins à la production. Le 6 octobre 1982, Everybody devient officiellement le tout premier single de Madonna. Musicalement, on est encore loin des énormes productions qui feront sa réputation quelques années plus tard. C'est brut, très club, quelque part entre post-disco, électro et R&B, avec cette invitation toute simple à danser, chanter et à se libérer sur la piste. Et détail assez amusant, Madonna n'apparaît même pas sur la pochette originale. Avec le son très R&B du morceau, certains auditeurs américains pensent alors que la chanteuse était noire. Le titre n'entre même pas dans le Billboard Hot 100 des États-Unis, mais il se fait remarquer dans les clubs et grimpe jusqu'à la 3e place du classement Dance Club Songs. Et finalement, c'est peut-être ce qui rend Everybody aussi intéressant aujourd'hui. On n'écoute pas encore la Madonna de Lack of Energy, Vogue ou Hang Up. On entend une jeune artiste qui cherche sa place, qui démarche elle-même les clubs et qui ne sait pas, évidemment pas encore, qu'elle est au tout début d'une carrière monumentale. Chers auditeurs, chères auditrices, voici Madonna avec la chanson Everybody, là où tout a commencé, sorti en 82. 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

C'était son premier single, son tout premier single de Madonna, Everybody, sorti en 82. Nous avançons maintenant de 5 ans dans notre timeline pour arriver en 1987. À ce moment-là, Madonna n'était évidemment plus l'artiste débutante de Everybody. Elle est devenue une immense star mondiale grâce à Like a Virgin, Material Girl, à Papa Don't Peach ou encore La Isla Bonita. Mais elle veut aussi s'imposer au cinéma. Après le succès de Recherche Suzanne désespérément en 1985 et l'échec de Shanghai Surprise, l'année suivante, elle revient avec une comédie réalisée par James Foley, Who's That Girl, dans laquelle elle incarne Nikki Finn, une jeune femme accusée d'un meurtre qu'elle n'a pas commis. Et forcément, qui dit film avec Madonna dit aussi musique. Pour la bande originale, elle retrouve notamment Patrick Leonard, avec qui elle vient de travailler sur l'album True Blue. Madonna souhaite deux ambiances, un morceau très rythmé et un autre beaucoup plus lent. Le premier deviendra Who's That Girl et le second sera justement The Look of Love.

écrit par Madonna et composé par Patrick Léonard. La BO sort durant l'été 87 et contient 4 chansons interprétées par Madonna. Mais derrière The Look of Love se cache du film d'Alfred Hitchcock, Fenêtre sur cour. Sorti en 1954, et plus précisément du regard de James Stewart envers Grace Kelly, elle expliquera avoir été fascinée par cette façon de regarder quelqu'un avec amour et admiration. C'est exactement ce sentiment qu'elle recherche à retranscrire dans la chanson. Quelque chose de romantique, mais aussi de fragile et presque mystérieux. Musicalement, nous sommes très loin du Madonna explosif des pistes de danse. The Look of Love démarre sur une ligne de synthétiseur grave avec des percussions discrètes et une atmosphère très cinématographique. Le tempo tourne autour de 80 battements par minute, tandis que la voix de Madonna se fait beaucoup plus expressive. Une guitare acoustique apparaît également vers la fin. Le morceau montre une autre facette de l'artiste, plus proche de l'ambiance de Live to Tell que un de ses grands tubes dance. The Look of Love sort en single uniquement sur le marché européen à la fin de 1987. Le titre atteint notamment le 9e place de Royaume-Uni, 6e en Irlande et 23e en France. Madonna interprète également pendant son gigantesque Who's That Girl World Tour, sa première véritable tournée mondiale. Et même si le film n'a pas rencontré le succès espéré, sa musique a connu un destin bien plus heureux. Alors, on baisse un peu les lumières, on reste en 87 et place à l'une des ballades parfois oubliées de Madonna. The Look of Love sur Micro Rebelle 89.6 FM.

On fait maintenant un grand bond dans notre timeline, direction 1998. 11 ans après The Look of Love, Madonna a encore changé de visage et surtout de son. Entre-temps, elle a traversé les années 90, joué Eva Perón dans Evita et suivi un important travail vocal pour le film, pour son 7e album studio, Ray of Light. Elle veut aller ailleurs, vers une musique plus électronique, plus atmosphérique et beaucoup plus introspective. Pour construire ce nouvel univers, Madonna travaille notamment avec le producteur britannique William Orbit, spécialiste des sonorités électroniques et ambiantes. L'album mélange synthétiseurs, guitare, rythme électrique, électronique, influence orientale. Madonna y aborde aussi des thèmes plus personnels comme la maternité, la spiritualité, l'amour ou encore la célébrité. Et pour présenter cette nouvelle Madonna au public, un premier single est choisi, Frozen. Frozen est écrit par Madonna et Patrick Leonard, encore lui son collaborateur historique avec qui il avait déjà créé plusieurs classiques comme Life to Tell ou Like a Prayer. Mais ici, la production de William Orbit emmène la chanson dans un autre monde. On entend des nappes de synthétiseurs, un rythme lent et hypnotique, mais surtout de magnifiques arrangements de cordes signés Craig Armstrong. La voix de Madonna, plus grave et maîtrisée après son travail sur Evita, renforce encore cette atmosphère presque mystique. Et puis il y a ce clip devenu emblématique, réalisé par Chris Cunningham. Il montre Madonna seule dans un paysage désertique, vêtue de noir, avec de longs cheveux sombres. Son corps semble se transformer, se multiplier et même prendre la forme d'animaux. Cette esthétique sombre et surnaturelle accompagne parfaitement la chanson et marque immédiatement les esprits. Le travail visuel sera d'ailleurs récompensé au MTV Video Music Awards 1998, où Frozen remporte le prix des meilleurs effets spéciaux. Et le pari fonctionne. Frozen devient un immense succès international, atteignant notamment la première place au Royaume-Uni et la deuxième place aux États-Unis. Surtout que le morceau annonce parfaitement Real Life, un album qui va profondément renouveler l'image et le son de Madonna tout en contribuant à faire entrer l'électronique dans la pop grand public. Alors, ambiance glaciale sur Timeline Music. Nous sommes en 1998. Voici Madonna avec Frozen. 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
1: On remonte légèrement notre timeline. Nous étions en 1998 avec Frozen, retour maintenant en 1995. Et ce choix n'est pas anodin. 3 ans avant Ray of Light, Madonna expérimentait déjà avec l'électronique sur un morceau assez étonnant dans sa discographie Bedtime Story. Le titre vient de l'album Bedtime Stories, sorti en octobre 1994. Après la période très provocatrice d'Erotica, Madonna cherche alors une autre direction musicale, avec davantage de R&B et d'ambiance plus sensuelle. Mais au milieu de cet album se cache un morceau complètement différent, beaucoup plus électronique, ambiante et expérimental. Et derrière Bedtime Story, on trouve une collaboration assez improbable, Björk. La fameuse chanteuse et musicienne islandaise Madonna apprécie son premier album qui s'appelle Debut ou Début, si je dois franciser, et souhaite travailler avec elle. Björk accepte finalement de participer et imagine un texte autour d'une idée. Abandonner les mots, la logique et la raison pour se laisser emporter par l'inconscient. La première démo porte d'ailleurs le titre « Let's Get Unconscious ». Elle sera ensuite retravaillée par Madonna avec Nelly Hooper et Marius De Vries pour devenir Bedtime Story. Musicalement, on est très loin de la Madonna de Like a Virgin ou Material Girl. Ici, les synthétiseurs, les boucles électroniques et les sonorités hypnotiques donnent presque l'impression d'entrer dans un rêve. Le morceau n'est d'ailleurs pas un énorme succès aux États-Unis. Il ne dépasse pas la 42e place du Billboard. En revanche, il devient numéro 1 du classement américain Dance Club Songs et atteint la 4e place au Royaume-Uni. Et impossible de parler de Bedtime Story sans évoquer son clip. Réalisé par Mark Romanek, il aurait coûté environ 5 millions de dollars, une somme gigantesque pour l'époque. Madonna y évolue dans un univers surréaliste, rempli de symboles, de rêves et d'images inspirées notamment par Frida Kahlo, Leona Carrington et Remedios Varo. Le résultat ressemble davantage à une œuvre d'art expérimentale qu'à un clip traditionnel. Et finalement, Bedtime Story est presque un morceau prémonitoire. On y entend déjà cette Madonna électronique et aventureuse qui explosera 3 ans plus tard avec Ray of Light et Frozen. Une sorte de première partie ouverte vers la Madonna de la fin des années 90. Alors on ferme les yeux, on oublie la logique et on repart en 1995 avec Bedtime Story.

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1: Avant de poursuivre notre voyage dans la carrière de Madonna et de passer aux années 2000, on va profiter d'avoir une invitée dans le studio pour faire un petit peu plus connaissance avec elle. Adeline, alias Adelka, tu as 32 ans, tu habites à Méricourt et surtout tu es une fidèle auditrice de Timeline Music depuis le début de l'année. Alors question toute simple, comment ça va aujourd'hui ?
2: Je vais très bien et je suis vraiment ravie d'être ici.
1: Ah bah moi aussi, je suis ravi que tu sois avec nous dans le studio. Et puis bah, raconte-moi un petit peu qui tu es, qu'est-ce que tu aimes faire dans la vie ?
2: Eh bien écoute, pour tout te dire, ma vie c'est la musique.
1: Ah.
2: Ma vie c'est la musique, j'adore écouter de la musique, surtout Madonna.
1: Ah,
2: franchement, chanter au karaoké, faire des blind tests avec mes amis.
1: Ah, et au karaoké donc dans la région, donc dans le bassin minier.
2: Oui, voilà.
1: Ah, très bien. Alors bah, donc forcément, donc si je t'ai invité aujourd'hui, ce n'est pas par pur hasard. Hein, donc on partage notamment un goût commun pour Madonna, mais toi plus que moi. Hein.
2: Oui.
1: Et tu m'as même aidé à préparer cette émission et je t'en remercie une nouvelle fois.
2: Exactement, avec plaisir.
1: Et j'ai envie de savoir comment est née ta passion pour Madonna.
2: Eh bien, disons que cette passion, elle est née de mon papy, car il était très fan. Ces musiques m'ont bercé pendant toute mon enfance. Alors, cette émission d'aujourd'hui, ça me permet de lui rendre un petit hommage.
1: Ah, et est-ce que tu te souviens du premier morceau qui t'a vraiment marqué ?
2: J'en ai deux. Ce sont des musiques qui passaient en boucle toute la journée chez mes grands-parents.
1: Ah.
2: Donc, en premier, j'ai Live to Tell, qui touche. Ça me fait un petit pincement au cœur.
1: Ah.
2: Et la deuxième, c'est La Isla Bonita.
1: Ah, La Isla Bonita, j'avoue que j'ai un coup de cœur aussi pour La Isla Bonita. Donc, pour ceux et celles qui ne savent pas, à la base, La Isla Bonita a été proposée tout d'abord à Michael Jackson, qui a refusé. Mais bon, Madonna, elle a pris bien le morceau de manière magnifique. Ça, je ne peux pas dire le contraire. Et bah justement, par rapport à Madonna, qu'est-ce que tu aimes particulièrement chez elle ? Est-ce que c'est peut-être une époque, un personnage, un concert ou tout à la fois peut-être ?
2: Eh bien, disons, c'est une femme sublime, bourrée de talent. Elle a une personnalité incroyable. Ses concerts mettent le feu. Et c'est pour ça que je conseille aujourd'hui à tout le monde de voir ses concerts ou même que ce soit en DVD ou aller voir un concert si vous avez la chance de pouvoir y aller, allez-y car elle met le feu, elle a beaucoup de talent, c'est une femme vraiment passionnante.
1: Eh ben en tout cas, on entend que tu es une très grande fan, chère Adelka, alors je te propose un petit quiz sur elle. Alors bien sûr, je te rassure, il n'y a pas de piège ni d'interrogation surprise, hein. Donc normalement, tu dois avoir les bonnes réponses. Est-ce que tu es prête ?
2: Oui.
1: Alors, première question. Quel est le véritable nom complet de Madonna ?
2: Alors, elle s'appelle Madonna Louise Ciccone.
1: Bonne réponse. Deuxième question. Quelle est sa date de naissance ?
2: Alors, elle est née en août 1958.
1: Est-ce que tu sais le jour ?
2: Le 16 ou le 18 ?
1: Le 16.
2: Ah,
1: alors,
2: voilà.
1: Deux points. Bien joué. Troisième question. Quel acteur très connu joue avec elle dans le film Une équipe hors du commun ?
2: Oh, je ne sais pas du tout.
1: Alors, petit indice. Cours, Forest, cours. Si je te dis Tom Hanks.
2: Oh, je ne sais pas du tout. Question film.
1: Alors, donc, c'est Tom Hanks, hein, donc, l'acteur
2: oui.
1: qui est très connu, donc, qui a joué dans Forrest Gump. Hein,
2: ah oui, effectivement, ça ne m'est pas revenu, je m'excuse.
1: Mais c'est pas grave. Allez, donc, allez, je te pardonne, on va dire que cette question, on ne la compte pas. Quatrième question. Quel chanteur partage avec Madonna le tube 4 Minutes ?
2: Alors là, c'est Justin Timberlake. Et il y a également Timbaland qui a participé également.
1: Alors là, un point supplémentaire. Alors
2: voilà.
1: Là, bravo. Et donc, et enfin, dernière question. Comment s'appelle le dernier album de Madonna sorti cette année, en 2026 ?
2: Confessions 2.
1: Bravo. Donc, 5 sur 5 pour Adelka. Donc, tu es effectivement une très grande fan. Bravo.
2: À part pour les films. Là, je suis moins connaisseuse.
1: Mais on ne peut pas tout savoir, ne t'inquiète pas. Non. C'est comme un ordinateur, impossible d'utiliser 100% de sa capacité. Mais en tout cas, bravo, bien joué.
2: Je te remercie.
1: Bah, merci à toi, Adelka, hein, d'avoir accepté mon invitation, d'être venue nous faire un petit coucou dans les studios
2: des
1: micro-rebelles. Et surtout, merci pour ta fidélité. Et puis, bien sûr, tu es la bienvenue.
2: Je suis très honorée. Merci à toi et à ton équipe.
1: Ah, mais avec grand plaisir. Tu es en tout cas bienvenue dans les studios de Micro Rebelle. Pour les auditeurs, ceux qui veulent participer à l'émission ou faire coucou dans les studios, n'hésitez pas, vous pouvez me contacter directement via la page de Timeline Music sur micro-rebelle.fr ou directement par mail à julem@micro-rebelle.fr. Et maintenant, on reprend notre machine à voyager dans le temps. Nous avons parcouru les années 80 et 90 avec Madonna, place désormais aux années 2000. 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On fait maintenant un bond de 10 ans de notre timeline après l'univers étrange hypnotique de Bedtime Story en 1995, direction 2005. Madonna a déjà plus de 20 ans de carrière derrière elle et elle va pourtant réussir à signer l'un des plus grands tubes de toute sa carrière, Hung Up. Le morceau ouvre l'ère de l'album Confessions on the Dance Floor, produit notamment par Stuart Price. L'idée est claire, Madonna veut retourner sur le dance floor avec un son qui mélange le disco des années 70 et la musique électronique des années 2000. Et pour Hung Up, elle va chercher une mélodie que tout le monde ou presque connaît, celle de Gimme Gimme Gimme d'ABBA, sortie en 79. Et ce sample n'est pas là uniquement pour provoquer la nostalgie. Stuart Price et Madonna construisent autour de lui un véritable morceau dance pop, disco et électronique à 120 battements par minute. Écoutez bien le début, ce tic-tac d'horloge qui accompagne le morceau symbolise justement le temps qui passe et l'attente. Un détail qui colle parfaitement au thème de Hung Up. À sa sortie en octobre 2005, c'était un raz-de-marée. Hung Up atteint la première place dans 41 pays, notamment en France, en Royaume-Uni, en Allemagne, en Italie, en Espagne ou encore en Australie. Et aux États-Unis, le titre grimpe jusqu'à la 7e place du Billboard et permet alors Madonna d'égaler Elvis Presley avec 36 singles classés dans le top 10 américain. Et il y a ce clip, devenu lui aussi emblématique. Madonna au juste au corps rose, dans un studio de danse, entouré de danseurs, de breakdance, de crump et de même de parcours. Réalisé par Joanne Rank, le clip rend hommage à la danse et notamment à John Travolta avec des refs à la fièvre du samedi soir, grise ou encore perfecte. Et détail assez dingue, Madonna réalise ses chorégraphies alors qu'elle s'était blessée lors d'une chute de cheval quelques semaines auparavant. Excusez-moi. Finalement, après plus de 20 ans de carrière, Madonna prouve encore une fois qu'elle s'est encore regardée dans le rétroviseur tout en restant complètement dans son époque. Elle prend le disco, d'ABBA, le propulse en 2005 et transforme le tout en énorme hymne des dance floor. Attention, tic-tac, le temps passe et voici Hung Up, sorti en 2005.

0: Notre machine à remonter le temps fait encore quelque chose d'assez amusant. On recule de 2 ans après Hung Up et son énorme succès en 2005. Retour en 2003 dans une période beaucoup plus particulière de la carrière de Madonna avec l'album American Life. À cette époque, Madonna retrouve le producteur français Mirwais Ahmadzai. Pour ceux et celles qui connaissent bien ou qui connaissent pas, il fait partie de l'un des membres de Taxi Girl, un groupe New Wave français des années 80. Cherchez le garçon, voilà, si vous voyez la ref. Avec qui elle avait déjà travaillé donc sur la chanson Music. Ensemble, ils construisent un album qui mélange musique électronique, guitare acoustique et sonorité folk, mais avec un ton beaucoup plus introspectif. Madonna y questionne notamment le rêve américain, le matérialisme, la célébrité et son propre rapport à tout ça. American Life sera d'ailleurs un album assez controversé, notamment aux États-Unis, même s'il se classe numéro 1 dans de nombreux pays, dont la France. Et au milieu de cet album, il y a Love Provision. Le morceau est écrit et produit par Madonna et Mirwais et enregistré en 2002 aux Olympic Studios de Londres. Musicalement, c'est un mélange assez étonnant. Une guitare acoustique presque folk, une rythmique électronique et tous ces petits effets de coupure et de bégaiement numérique typique du travail de Mirwais. Le morceau tourne autour de 120 BPM, mais contrairement à Hung Up, on n'est vraiment pas dans l'explosion de dance floor. L'ambiance est plutôt plus douce, plus contemplative. Les paroles sont-elles aussi très introspectives, car elles parlent de confusion, de questions sans réponse, d'illusions perdues. Mais au milieu de tout ça, elle trouve quelque chose auquel se raccrocher, l'amour. La chanson était d'ailleurs dédiée à son mari de l'époque, le réalisateur Guy Ritchie. Une sorte de chanson d'amour cachée au milieu d'un album où Madonna remet énormément de choses en question. Love Provision devient le 4e et dernier single d'extrait d'American Life, et si le morceau ne connaît pas le raz-de-marée commercial de certains classiques de Madonna, il obtient tout de même de beaux résultats. Numéro 1 en Espagne, numéro 5 en Italie, numéro 11 au Royaume-Uni et 25e en France. Et pour le clip, Madonna fait appel à un réalisateur français que vous connaissez forcément, Luc Besson.
1: Ah oui.
0: Effectivement, c'est un album 100% français, hein, Cocorico, grâce au fond vert. Donc, et aux effets numériques, on la voit quitter progressivement une grande ville son pour entrer dans un univers complètement surréaliste. Ciel bleu, fleurs gigantesques, océan et petites fées jusqu'à la disparition de Madonna à la fin du clip. Et les effets visuels ont notamment été réalisés par la société Buff Company, dont je rappelle que c'est la boîte qui a fait Arthur et les Minimoys. Et ce morceau montre justement une autre facette de Madonna, moins provocatrice, moins spectaculaire, mais davantage tournée vers l'introspection grâce à cette petite parenthèse électro-folk. Voici Madonna Love Provision, sortie en 2003.

c'était toujours Madonna, hein, la charmante reine de la pop Madonna, avec la chanson Love Provision, et produit par Mirwais, et le clip réalisé par Luc Besson, que je vous invite à voir sur YouTube, et il est esthétiquement magnifique. On avance maintenant jusqu'en 2019 et Madonna est toujours bien décidée à surprendre. Cette année-là sort Madame X, son 14e album studio largement inspiré par la période qu'elle passe à Lisbonne, au Portugal. Elle y retrouve notamment le producteur français Mirwais, déjà présent sur Music et American Life. Et Madame X est aussi un album particulièrement engagé. Madonna y aborde le racisme et la liberté d'expression, les droits LGBT, et encore, la violence liée aux armes est assez fou. God Control dure plus de 6 minutes et malheureusement, on va écouter que la version de 3 minutes. Mais prenez le recul, ça commence par une ambiance sombre, avec une voix volontairement étouffée, comme si Madonna avait du mal à s'exprimer. Puis des coups de feu retentissent. Et le morceau bascule progressivement dans une grande production de disco, électropop et high energy, avec des violons, du vocodeur et même un cœur d'enfant, le Tiffin Children's Chorus. Le contraste est volontairement dérangeant. Une musique qui donne presque envie de danser pour parler d'un sujet qui, lui, ne prête absolument pas à la fête. Derrière ce titre se trouve une dénonciation très claire de la violence par arme à feu aux États-Unis, mais aussi une réflexion plus large sur la démocratie et la politique américaine. Madonna Mirwais et Casey Spooner signent le morceau avec une production assurée par Madonna Mirwais et Mike Dean. Et finalement, God Control retrouve quelque chose que Madonna a souvent fait au cours de sa carrière. Utiliser la pop, la danse et la provocation pour attirer notre attention avant de faire passer un message beaucoup plus moins léger. Et je dois quand même vous prévenir, si vous souhaitez découvrir le clip de God Control sur YouTube. Réalisé par Jonas Åkerlund, il met en scène une fusillade dans une boîte de nuit qui rappelle notamment la tuerie de Pulse à Orlando en 2016. Certaines séquences montrent la violence de manière volontairement très crue et peuvent être difficiles à regarder. Donc je préfère vous prévenir, âme sensible, abstenez-vous. Ce n'est clairement pas un clip à regarder comme une simple vidéo musicale comme vous faites de la cuisine. Non, non, non, ça se regarde, mais de manière plus lucide et surtout concentrée. Car Madonna l'utilise comme un véritable message au faveur des contrôles de la mise des armes au feu aux États-Unis. Mais attention, notre voyage n'est pas encore terminé, il nous reste une dernière étape. Alors voici un long extrait de sa chanson qui mérite d'être écoutée et très entendu dans toutes les radios, y compris Micro Rebelle, God Control.

Et oui, c'était Gun Control, sorti en 2019. Alors, je vous conseille de regarder le clip, et bien je rappelle que âme sensible à s'abstenir, et vraiment, c'est de la violence pas gratuite, c'est vraiment justifié. Et je vous laisse découvrir lucidement chez vous. Et bien, nous arrivons dans le présent. En 2026, dernière étape de notre voyage consacré à Madonna. Plus de 40 ans se sont écoulés depuis Everybody et à 68 ans, Madonna n'a visiblement aucune intention de devenir une artiste du passé. Elle revient cette année pour son 4e album studio, Confessions 2, pensé comme la suite de Confessions on the Dance Floor, avec notamment le retour de Stewart Price, l'un des artisans du son de l'album de 2005. Et pour symboliser le ce lien entre les générations, Madonna s'entoure d'une artiste qui représente parfaitement la pop actuelle, Sabrina Carpenter. Née en 99, elle s'est d'abord fait connaître chez Disney avant de connaître un immense succès international avec des titres comme Expresso, Please Please Please ou encore Manchild. Et cette rencontre n'est finalement pas si surprenante, Sabrina Carpenter cite justement Madonna parmi ses influences musicales. Bring Your Love trouve également sa place dans Confessions 2, The Film, un court-métrage musical de 14 minutes réalisé par le duo Torso. Dans la partie consacrée au morceau, Madonna pénètre dans une boîte de nuit remplie de fumée et disparaît progressivement au milieu de la foule avant d'interpréter la chanson avec Sabrina Carpenter. Et une version longue de cette séquence est ensuite publiée comme clip indépendant le 15 juin 2026. Et voilà, Madonna fait avec... Sabrina Carpenter avec Bring All Your Love sur Timeline Music, sorti en il y a quelques mois. Montez le son, que vous soyez en voiture, dans la chambre, dans la salle de bain ou sur votre baladeur.

0: Et voilà, notre machine à voyager dans le temps arrive au terme de ce premier voyage de la saison 2 de Timeline Music, de ses débuts dans les clubs new-yorkais au début des années 80 jusqu'à sa collaboration avec Sabrina Carpenter en 2026. Madonna aura passé plus de 4 décennies à se réinventer. Pop, dance, électro, disco, expérimentation, provocation, prise de position. Elle a accompagné les époques, parfois en suivant leur évolution, parfois en les bousculant, et rarement restée là en l'attendant. Évidemment, comme vous pouvez l'entendre, 8 morceaux, c'est très très très très court. Une deuxième partie est toujours possible, vu que ça ne suffit pas les 8 morceaux. Et je tiens à remercier chaleureusement Adeline, alias Adelka, merci encore pour ta venue.
1: Je te remercie vraiment beaucoup, toi et ton équipe, ça a vraiment été un honneur pour moi d'être parmi vous aujourd'hui.
0: Et bah, comme je te redis, tu es la bienvenue.
1: Avec plaisir.
0: Et bah, j'en profite de m'adresser directement à vous qui nous écoutez. Timeline Music, c'est aussi votre émission, donc vous pouvez nous écouter donc tous les vendredis de 14h à 15h sur Micro Rebelle et en rediffusion tous les mardis de 10h à 11h. Je suis Julem et vous écoutiez Timeline Music, l'émission où la musique devient une machine à voyager dans le temps. Je vous embrasse, prenez soin de vous.
2: 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Vous êtes arrivé au terminus. Merci d'avoir voyagé en notre compagnie.
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Bonjour à vous, chères auditrices et chers auditeurs qui écoutez Micro-Rebelle en cette heure. Prenez place, curieux, curieuses, voyageuses et explorateurs des ondes, où que vous soyez, en voyage, au bureau, en balade ou autour du fourneau. C'est la semaine de la rentrée pour La Tranche d'Actu, notre quotidienne d'actualité, que vous pouvez retrouver chaque jour à midi pile, et elle est en rediffusion à 17h et à 8h le lendemain matin. Une émission pour vous tenir informé des événements à venir sur le territoire grâce à un agenda social et culturel local, une interview ou un reportage, de la musique et parfois une revue de presse aussi. Une émission qui revient de manière quotidienne pour faire entendre la voix et les témoignages des personnes qui font vivre le bassin minier. Aujourd'hui, nous avons le plaisir de recevoir Sophie Rago de l'association Emmaüs Connect, qui est responsable territoriale pour le Pas-de-Calais. La mission d'Emmaüs Connect, c'est lutter contre la précarité numérique, les difficultés administratives et l'isolement qui l'accompagne. Elle s'est donnée pour mission d'aider les personnes

0: Les plus isolés en agissant sur les principaux leviers de l'inclusion numérique, permettre l'accès à des moyens de connexion à prix solidaire, à du matériel reconditionné, à de l'apprentissage gratuit pour acquérir des compétences essentielles pour l'usage de ces outils informatiques si importants aujourd'hui. Alors c'est parti, commençons à parler avec toi Sophie de votre histoire, de vos missions, de vos actions. Tout d'abord, quand a été créé Emmaüs Connect et quelle est la différence avec l'association que l'on connaît sous le nom d'Emmaüs tout court ?
1: Bonjour, merci de m'avoir invité pour parler de ce sujet qui est très très important aujourd'hui. Alors l'association Emmaüs Connect a été fondée en 2013 et comme tu l'as dit, c'est l'objectif principal est de lutter contre la précarité numérique qu'on appelle aussi aujourd'hui l'illectronisme, à l'instar de l'illettrisme que tout le monde connaît. Donc Emmaüs Connect s'inscrit dans un mouvement qui est beaucoup plus large, qui s'appelle le mouvement Emmaüs France. Il y a aussi Emmaüs International et Emmaüs Europe. Et au sein de ce mouvement plus large, par exemple Emmaüs France, on a 300 associations que dans notre langage on appelle des groupes. Et ces groupes se situent sur trois branches principales. Donc il y a la branche communautaire, donc avec les communautés Emmaüs, qu'on connaît bien. La branche action sociale et logement. Et Emmaüs Connect s'inscrit donc sur cette branche de l'action sociale. Et la branche économie solidaire et insertion. Ce qu'il faut retenir, c'est que donc on partage des valeurs avec le mouvement Emmaüs France, mais on est une association totalement indépendante en termes de gouvernance, financièrement parlant, juridiquement parlant et opérationnellement parlant.
0: D'accord. Et vous êtes organisée comment ? C'est une organisation avec un conseil d'administration, un bureau classique ?
1: Oui, tout à fait. Tout à fait. Comme n'importe quelle association, en toute autonomie, on a notre comité de direction, notre conseil d'administration, notre pôle finance, développement, enfin vraiment comme une association classique de taille moyenne, on va dire.
0: Ok. Et alors, votre mission de lutter contre la précarité numérique, vous faites des prêts, des dons, mais aussi, comme j'ai pu le lire, permettre d'accéder à des moyens de connexion à prix solidaire.
1: Oui, alors on a trois axes majeurs d'intervention qui se déclinent avec des modalités d'intervention qui peuvent être différentes. Ce que je n'ai pas dit aussi, c'est qu'on est présent sur 19 territoires en France, dont Mayotte, qui est quand même un territoire en très grande précarité. Et sur chaque territoire, on a des équipes donc, qui déclinent les trois axes d'Emmaüs Connect, qui sont connectés, équipés et accompagnés. Donc, effectivement, on vend de la connexion à tarif solidaire pour les personnes qui ne sont pas bancarisables, par exemple, ou qui ont eu des difficultés de paiement avec un opérateur et qui voudraient se désengager d'un forfait très lourd. Ça peut être une solution temporaire plutôt qu'une solution pérenne, mais par exemple, sur des personnes qui vivent dans la rue, ça peut être une solution quand même pérenne. C'est d'ailleurs un peu comme ça que ça a commencé. Ça a commencé par la connexion en 2013. Et ensuite, le numérique envahissant un peu nos vies, les besoins sont devenus un peu plus grands. Donc l'équipement est aussi arrivé de manière très parlante, notamment avec la crise du Covid. On s'est aperçu que maintenant, l'intégralité des Français ne maîtrisait pas l'informatique, elle n'avait pas forcément d'ordinateur. Donc nous, on fournit du matériel, soit via nos points d'accueil solidaire sur le Pas-de-Calais. Donc on a ouvert récemment un comptoir numérique solidaire à Béthune où on vend du matériel à tarif solidaire, de la connexion à tarif solidaire. Et le troisième point, on accompagne donc les gens sur les usages du numérique pour maîtriser alors la base, mais pas que. Après, une fois qu'on maîtrise la base, on peut aller plus loin sur des thématiques liées par exemple à la santé, parce que le numérique et la santé aujourd'hui sont des thématiques qui se sont rapprochées, prendre un rendez-vous sur Doctolib. Donc il n'y a pas que les démarches administratives pures et dures. Et puis aussi, il y a des sujets sur l'intelligence artificielle aujourd'hui qui deviennent un peu majeurs et on a à cœur de sensibiliser aussi les gens sur ces sujets-là.
0: Et alors, ça, pour ces missions d'accompagnement, est-ce que ça se présente sous forme de permanence ? Est-ce que c'est des formations ?
1: Alors, il y a différentes modalités en fonction des territoires. Donc, moi, je vais peut-être parler plutôt des territoires des Hauts-de-France. et du Pas-de-Calais, sur les Hauts-de-France, sur la métropole européenne de Lille, par exemple, on a deux espaces de solidarité numérique, un à Lille et un à Roubaix, qui historiquement ont été un peu les lieux fondateurs de la présence d'Emmaüs Connect sur les Hauts-de-France. Et donc, au sein de ces lieux, on a effectivement des ateliers collectifs qui sont quand même assez longs, et on a des permanences connectées qui sont des rendez-vous individuels. Sur le Pas-de-Calais, on est un peu jeune, on est arrivé il y a 5 ans, sur un territoire qui est quand même très vaste. On a déployé sur l'intégralité du département pendant 3 ans avec un programme qui s'appelait Ruralité Connectée. Et depuis 2 ans, on a resserré notre activité sur le bassin minier notamment, mais aussi sur les collectivités un peu adjacentes. Et donc, nous, on intervient beaucoup en itinérance sur le Pas-de-Calais. Donc, on mène des ateliers collectifs au sein même des structures de l'action sociale. Et depuis l'ouverture du comptoir, on a pu un peu diversifier notre accompagnement. Donc on fait aussi des ateliers collectifs, mais aussi on fait des ateliers thématiques beaucoup plus courts, de 2 heures, puisque nos ateliers collectifs, généralement, c'est une 20aine d'heures, puisque l'objectif, c'est quand même d'autonomiser les personnes et pas de faire à leur place. Donc on a les parcours longs en collectif d'une durée de 20 heures. On a les ateliers thématiques au sein du comptoir qui sont plutôt de 2 heures. Cet après-midi, d'ailleurs, on a un atelier sur le numérique et l'écologie. On a aussi, donc bientôt, on essaye de structurer ça, mais c'est un peu complexe parce qu'on est une petite équipe et on a beaucoup de travail. On va ouvrir donc des permanences connectées où les gens vont pouvoir venir individuellement se faire aider, se faire accompagner sur une thématique liée à l'informatique, au numérique, par exemple sur un smartphone, ils n'arrivent plus à se connecter à leur compte Doctolib, ou alors ils ne savent pas comment télécharger quelque chose, ou retrouver un document, ou ils ne savent pas comment le recharger, ou le paramétrer. Donc voilà, ça c'est des accompagnements individuels, mais avec toujours cet objectif d'autonomisation des personnes, et pas du tout de faire à la place des personnes.
0: Et vous aidez autant sur des logiciels propriétaires que des logiciels libres?
1: Alors,
0: au niveau du système d'exploitation,
1: c'est un très grand sujet chez Emmaüs Connect. Au tout début de la création d'Emmaüs Connect, on est vraiment parti sur l'urgence. Donc, on s'est vraiment concentré sur aider les gens avec les grands acteurs de l'informatique aujourd'hui. Et effectivement, voilà, il y a quand même des acteurs majeurs sur cette planète. Donc nous, on est d'abord parti sur cette urgence. Aujourd'hui, on a un énorme chantier sur les logiciels libres, en interne et en externe. Et on va donc déployer beaucoup de ressources pédagogiques sur des logiciels libres pour vraiment accompagner les gens sur un autre mode que les logiciels qu'on utilise actuellement. Donc chez nous, c'est un sujet ça a été compliqué de le structurer parce que c'est quand même beaucoup de travail en interne aussi pour nos équipes. On est quand même 165 salariés, si je ne me trompe pas, et plus de 2000 bénévoles. Donc c'est un changement de pratique qui est quand même assez lourd. Et puis après, il y a tous nos supports pédagogiques aussi qui sont très structurés, puisqu'on a un pôle qui est quand même spécialisé dans la construction de ces supports pédagogiques. On a un centre aussi, un organisme de formation. Donc ce n'est pas des sujets qu'on prend à la légère. Et il nous a fallu quand même de longs mois et même années, je vais dire, de réflexion pour savoir comment mener ce chantier, comment l'aboutir dans les meilleures conditions pour les personnes qu'on accompagne. Donc oui, c'est moi, à partir de 2027, sur le Pas-de-Calais, l'intégralité de mes parcours seront animés sous Linux.
0: D'accord. Et alors, tu disais que vous étiez une petite équipe sur le Pas-de-Calais. Vous êtes combien à gérer
1: alors,
0: ce développement?
1: Donc il y a moi, Sophie, qui suis responsable territoriale, et ensuite j'ai 3 animateurs ou conseillers numériques, donc Laurence, Dimitri et Julien, Et après, on a un bénévole donc, qui s'appelle Marcel. Et hier, au comptoir, justement, on a eu une proposition d'une dame qui est venue proposer ses services en tant que bénévole et qui fait une immersion aujourd'hui, d'ailleurs, au comptoir pour voir si, voilà, si ça lui plaît, si elle se sent à l'aise, vers quel sujet elle aimerait aller. Parce qu'on peut très bien devenir bénévole sur de l'accompagnement des publics, mais aussi sur l'aspect matériel, puisqu'on a, on reçoit beaucoup de matériel au comptoir. Donc ça aussi, il faudra en parler peut-être tout à l'heure de notre projet de la collecte Pointec. Donc ce matériel, il a besoin d'être vérifié, il a besoin d'être paramétré, il a besoin voilà, d'être stocké. On a des flux logistiques qui sont quand même assez importants. Donc un bénévole peut aussi se positionner sur cet axe de matériel et ou sur un atelier de reconterne. Donc on a plusieurs sujets et les bénévoles peuvent vraiment, selon leur appétence et leur disponibilité, venir nous aider.
0: Est-ce que, j'imagine que oui, donc est-ce que vous êtes à la recherche de bénévoles?
1: Oui.
0: On peut en profiter pour faire un appel?
1: Oui, on peut en profiter. Alors, faut savoir qu'on démarre sur cet axe de bénévolat, que comme je l'ai dit précédemment, on est en itinérance sur un secteur très large. Donc, mon intention, c'est d'y aller quand même pas à pas, de ne pas intégrer 50 bénévoles d'ici demain parce que je n'arriverai pas à animer correctement cette communauté. Puisque chez Emmaüs Connect, quand même, on n'intègre pas des bénévoles de manière légère, j'ai envie de dire. On a vraiment à cœur de les accompagner, de les entourer, de leur donner les outils nécessaires, les compétences et les postures nécessaires à l'accompagnement des publics. Voilà, on veut bien faire les choses, en fait. Donc, moi, je sais que j'ai pour l'instant pas ouvert les portes du comptoir à beaucoup de bénévoles parce que je veux être en capacité de correctement les accompagner aussi pour que eux s'y retrouvent et que voilà la communauté grandisse sereinement sur Béthune.
0: Mmh. Pouvoir les former voilà. Pour qu'eux aussi ils apportent le maximum.
1: Ouais.
0: Est-ce que vous êtes à la recherche de dons matériels?
1: Alors, le don matériel, oui. Alors, je vais parler du projet La Collecte Pointec, si mes collègues m'entendent, à Lille. Donc, c'est une filière de reconditionnement professionnel. J'insiste sur ce point-là. C'est-à-dire qu'on va chercher du matériel auprès des entreprises. Des territoires. On reconditionne ce matériel grâce à des partenaires qui sont issus de l'ESS et qui sont des filières professionnelles de reconditionnement. Donc il y a vraiment un effacement des données qui est garanti. Il y a une garantie de 2 ans sur le matériel qui sort des ateliers. Et ensuite, on redistribue ce matériel soit via donc nos lieux d'accueil, comme les espaces de solidarité numérique de Lille et Roubaix, soit via le comptoir solidaire du Pas-de-Calais, soit via ce qu'on a sur l'Aisne, par exemple, le kiosque, qui est aussi une autre modalité de lieu Emmaüs Connect. Donc on redistribue ce matériel de cette manière-là. Donc c'est vraiment une économie circulaire. Pour l'instant, on ne reprend pas le matériel. On le fait de manière épisodique, on lance des grandes collectes citoyennes. Mais c'est vrai que le cœur de notre métier, c'est quand même... pour l'instant, d'aller chercher du matériel dormant dans les entreprises. Et de temps en temps, il y a des collectes citoyennes où on récupère du matériel, mais notamment pour les pièces détachées, parce que c'est vraiment un sujet aujourd'hui, les pièces détachées, avec les problèmes d'approvisionnement qu'on a dû à une situation géopolitique mondiale. Hein. Clairement, les flux de marchandises aujourd'hui sont quand même impactés et les tarifs augmentent. Donc, récupérer des matériels et des pièces détachées nous permet, nous aussi, d'approvisionner nos ateliers de reconditionnement puisqu'à Lille, on a une forte communauté de bénévoles et on a une communauté de bénévoles reconditionneurs, donc qui reconditionnent en interne. Donc en plus, habituel, on a des ateliers de reconditionnement en interne qui viennent quand même soutenir, on va dire, notre modèle de distribution également. Et moi, c'est ce que j'aimerais faire sur le Pas-de-Calais à terme. Mais là, je me projette à plusieurs années. c'est qu'on puisse avoir un mini atelier de reconditionnement et que d'ailleurs les personnes puissent venir aussi faire réparer leur ordinateur, se faire dépanner au lieu d'aller chez un réparateur parce que bon, il y a un problème de pouvoir d'achat aussi. Voilà, donc moi c'est mon objectif de développer aussi cet axe matériel. Et voilà, sur le Pas-de-Calais, on est pour l'instant un point de collecte, mais modeste, où il y a quelques entreprises du Pas-de-Calais qui donnent du matériel, mais on va chercher cette année à développer cet axe, puisque la filière, la collecte Pointec de

0: Lille s'est étoffée en termes de ressources humaines, donc le projet a pris de l'ampleur. On va essayer donc de récolter plus de matériel pour pouvoir alimenter cette filière Hauts-de-France qui est quand même à l'origine de la filière nationale de la collecte Pointec. Tout a démarré sur les Hauts-de-France. Et voilà, c'est un axe quand même très important chez nous parce que accompagner des personnes sans les équiper, pour moi, dans ma vision des choses, je trouve que c'est très limitant. Donc j'essaye un maximum. Et je passe un message aux financeurs de trouver des financements qui me permettent de distribuer aussi des matériels.
1: Et pour se tourner vers vous, qui peut se tourner vers vous? Est-ce qu'il y a des besoins minimums, on va dire, il faut prouver de sa précarité numérique? Et est-ce que, comme je le voyais sur votre site, une personne qui est victime d'arnaque en ligne, par exemple, peut s'adresser à vous?
0: Alors, au niveau de la précarité, nous, on a tout un réseau de partenaires qui flèchent du public vers nos équipes, que ce soit en itinérance ou sur le comptoir. Nous, on ne va pas aller vérifier, on va dire, la condition des personnes, si elle est en situation de précarité ou pas. En plus, la précarité, elle peut prendre plusieurs formes. Moi, je ne peux pas dire aujourd'hui que quelqu'un qui gagne moins de 1 500 euros, il est en précarité. Ça dépend aussi de sa situation, s'il a 3 enfants, s'il a des dettes. Il n'y a pas un chiffre qui dit au-dessus, on n'est pas en précarité, en dessous, on est en précarité. Donc ça, cet aspect-là, nous, on fait confiance à nos partenaires. S'ils nous flèchent des publics, ça veut dire que ces personnes ont besoin de nos services. Donc, on est dans une relation de confiance avec nos partenaires de l'action sociale sur le sujet. Et pour les arnaques en ligne, ben, bien évidemment, ça fait partie de notre scope, on va dire, d'accompagnement. Donc, on a des parcours dédiés sur le sujet, on a des ateliers thématiques dédiés sur le sujet. Et quand les permanences connectées vont ouvrir, c'est un sujet récurrent des permanences connectées, de l'accompagnement individuel. À Lille, on a souvent des personnes qui se présentent effectivement parce qu'elles ont reçu un mail. Elles savent pas, est-ce que je clique dessus, est-ce que c'est une arnaque, est-ce que c'est pas une arnaque. Donc nous, on a des ateliers qui apprennent aux personnes comment détecter que effectivement ce mail ou cet appel téléphonique est une arnaque.
1: On peut donner quelques astuces peut-être comme ça, vérifier la forme de l'adresse mail ou
0: Oui,
1: autre.
0: alors ouais, c'est vraiment la compétence de mes conseillers, de mes animateurs numériques. Mais oui, il y a souvent une adresse mail. Et puis, sur les données bancaires, par exemple, jamais personne vous enverra un mail pour vous demander vos données bancaires, ou même par téléphone, ça ne se fait pas. Si l'astuce, c'est votre banque vous appelle en vous demandant vos coordonnées, c'est vous raccrocher et vous appeler votre conseiller bancaire que vous connaissez pour savoir si c'est bien lui qui vient de vous appeler. Donc, jamais dire oui, jamais cliquer sur quelque chose quand on n'est pas sûr. J'ai envie de dire, quand il y a un doute, il n'y a pas de doute. Donc, il faut faire très attention. Et puis après, il y a plein effectivement, de trucs et astuces, mais qu'on développe dans nos ateliers.
1: De plus en plus, des liens qui emmènent vers une pièce jointe à télécharger, un devis, une facture ou alors carrément un colis qui serait
0: Ouais.
1: arrivé. De manière générale, c'est le principe de précaution, ne pas cliquer sur un lien.
0: Principe de précaution, si on n'attend pas de colis, bah on ne clique pas sur un lien qui dit qu'on a reçu un colis. Si les impôts vous disent qu'ils vous remboursent 2 500 euros, généralement, c'est une arnaque.
1: Ça arrivera directement sur votre compte, si
0: Voilà,
1: c'est
0: ça
1: le cas
0: arrivera
1: par les
0: directement sur
1: impôts.
0: votre compte. Enfin, les promesses, quand elles sont trop belles et quand c'est gratuit, je ne sais plus qui disait ça, il n'y a rien de gratuit, quand c'est gratuit, c'est vous le produit. Donc, oui, il faut faire très attention. Après, on commande tous beaucoup sur Internet, donc on est toujours en attente de colis. Donc, on reçoit souvent voilà, des mails comme quoi on a reçu un colis. Toujours vérifier, toujours principe de précaution. Demander peut-être pour les personnes qui ne sont pas en maîtrise ou qui sont peut-être un peu plus âgées, demander à un voisin, à une amie, à un ami, à ses enfants, ses petits-enfants. moment, voilà, moi je prends l'exemple de ma propre mère, c'est vrai que on l'a formée quand même à détecter ces arnaques, et puis régulièrement, voilà, elle nous appelle pour nous demander si, à notre avis, est-ce que ce message est frauduleux ou pas. Mais maintenant, elle a quand même une bonne expérience en la matière et principe de méfiance. Voilà, quoi qu'il arrive, parce que les arnaques sont de plus en plus élaborées. Avant, on pouvait les détecter assez facilement, mais aujourd'hui, c'est vrai que c'est de plus en plus élaboré.
1: Il y a aussi le fait que les utilisateurs, les personnes s'informent les unes les autres, parfois en remettant le mot-clé de ce qu'on vient de recevoir. On voit qu'il y a des forums qui disent « attention arnaque, attention, ce truc-là est déjà identifié ».
0: Ouais. Encore faut-il savoir aller sur Internet, parce que voilà, c'est le cœur du problème, c'est que les cibles les plus faciles, c'est les personnes justement qui ne maîtrisent pas cet axe numérique ou qui en ont peur, qui peuvent assez vite paniquer parce qu'elles reçoivent un message d'alerte qui dit « attention, dernière relance, après ça, vos indemnités vont être supprimées ». Voilà, ça met les personnes dans un état de panique, et donc ce sont des cibles faciles, mais vraiment, généralement, faut prendre un peu de recul, respirer et se dire il n'y a pas d'urgence, et aller voir quelqu'un si vraiment on n'est pas sûr. Donc nous, on sera là à Béthune, au 31 rue de Schwerth, pour accompagner les personnes en cas de besoin.
1: Et tout ça, ce dont on parle depuis tout à l'heure, ce sont des services que vous proposez gratuitement après aux publics qui sont orientés vers vous ?
0: Oui.
1: Ou à bas coût ? C'est ça pour les...
0: Alors, pour la vente de connexions et de matériel, donc c'est à tarif solidaire. Donc ça, c'est vraiment à très très bas coût. La carte SIM coûte 1 euro et ensuite, on a des forfaits prépayés à 4 euros pour appel SMS illimité et 40 gigas de données. Après, on a d'autres forfaits sur 80 gigas de données. Donc ça, c'est vraiment une tarif solidaire. Pour le matériel, on a des ordinateurs entre 70 et 150 euros pour la catégorie la plus élevée, avec, comme je l'ai dit précédemment, 2 ans de garantie. Et ensuite, sur l'accompagnement, alors j'essaye de ne pas dire gratuit parce que c'est trompeur. On va dire que c'est gracieux, mais ça veut dire que MS Connect a été chercher des financements pour permettre de proposer ces accompagnements sans que cela ne coûte rien aux personnes accompagnées. Mais forcément, on est 165 salariés, on a des bénévoles. Le coût d'un bénévole ce n'est pas non plus zéro. Il y a de la formation, il y a de l'accompagnement, il y a des frais, enfin, comme n'importe quelle structure. Donc, une grosse partie de mon travail aussi, c'est quand même d'aller chercher des financements pour permettre de déployer des actions et de proposer tout cela gracieusement aux personnes et parfois sur des parcours, notamment dans le cadre des projets politiques de la ville, donc sur l'agglomération de Lens, d'Hénin-Carvin et de Béthune-Bruay. On a des financements qui nous permettent de déployer des parcours assez longs, de 20 à 24 heures, avec un don d'ordinateur à la fin du parcours. Donc ça, c'est vraiment des actions qui sont très, très impactantes pour les gens. Elles travaillent dès la première séance avec l'ordinateur qui va leur revenir à la fin du parcours pour se familiariser, on va dire, avec leur outil. Et puis, elles repartent avec, à la fin du parcours, ce qui leur permet de continuer aussi à s'auto-former puisqu'on leur crée des comptes, notamment sur Pix. Une fois qu'on leur a mis le pied à l'étrier, il faut aussi que les personnes se disent « je vais aller plus loin et maintenant que j'ai un ordinateur et qu'on m'a transmis la base, je suis en capacité d'aller creuser si jamais j'en reçois le besoin ou l'envie.
1: » Super. Je te propose que nous fassions une pause musicale au sein de notre émission. Alors, restez avec nous.
2: Surtout, ne touchez à rien, ne bougez pas, restez avec nous. Dans un instant, le reste de l'actualité.

Et oui, restez avec nous, nous continuons à parler avec Sophie Rago de Emmaüs Connect, mais avant ça, nous allons écouter Giuliano Palma avec le morceau « Tutta mia la città ».

0: Tutta mia la città de Giuliano Palma sur Micro Rebelle 99.6 FM. Nous sommes toujours au cœur de l'émission La Tranche d'Actu avec Sophie qui nous parle d'émission de Emmaüs Connect. Et Sophie, je voulais te demander qu'est-ce que ça veut dire ? Qu'est-ce que c'est un relais numérique ? À quoi ça sert ?
1: Alors ça fait partie de notre axe d'accompagnement que j'ai cité tout à l'heure. Donc les trois axes, c'est connecter, équiper, accompagner. Et sur l'axe d'accompagnement, effectivement, on a deux actions majeures. Donc on accompagne les publics, le grand public, mais on accompagne aussi les acteurs de l'écosystème de l'action sociale. Pourquoi ? On va dire que, historiquement, un acteur social, il n'avait pas vocation à animer des ateliers numériques, puisque le numérique n'était pas aussi répandu, on n'avait pas dématérialisé toutes les démarches administratives, c'était à la marge. Donc finalement, l'accompagnement social se faisait selon un schéma classique basé sur le tout papier. Aujourd'hui, on est dans le tout numérique. Donc un acteur social qui veut accompagner des personnes et qui ne maîtrise pas lui-même le numérique et qui n'est pas en capacité, on va dire, d'accompagner les personnes sur cet axe-là, ça va du coup devenir très problématique. Donc le projet des relais numériques, il a été imaginé pour deux raisons. La première, donc, c'est d'accompagner les acteurs de l'action sociale sur cet axe d'accompagnement au numérique, en autonomie. Donc si un acteur social a un projet d'inclusion numérique au sein de sa structure, nous on peut l'accompagner en lui donnant les compétences nécessaires justement pour déployer ce projet d'inclusion numérique, en lui donnant aussi de l'outillage, une méthodologie qui n'est pas forcément innée quand on n'est pas issu de ce secteur. Donc on accompagne des structures de l'action sociale à devenir des relais numériques sur l'axe de la compétence, l'accompagnement des publics, et on les suit pendant environ un an. Donc ça, on l'a beaucoup déployé sur le Pas-de-Calais avec le projet Ruralité Connectée dont j'ai parlé au début. Donc sur le Pas-de-Calais, on a 13 relais numériques accompagnement. Ensuite, on a la deuxième raison de développer les relais numériques, c'est que sur les axes de connexion et d'équipement, on a aussi des structures relais, du coup, qui, parce que nous, avec ma petite équipe, on ne peut pas couvrir l'intégralité du département du Pas-de-Calais et Emmaüs Connect ne peut pas couvrir l'intégralité des zones en France métropolitaine et ailleurs. On s'appuie sur un réseau de partenaires qui va vendre de la connexion et du matériel à tarif solidaire, justement avec l'accompagnement des Emmaüs Connect qui fournit ce matériel et qui fournit la connexion. Alors je n'ai pas dit, mais la connexion, on est en partenariat avec SFR sur l'axe de la connexion, quelle que soit la modalité de distribution dans nos lieux d'accueil ou au travers de nos relais numériques connexion. Donc on peut devenir un relais numérique accompagnement, un relais numérique connexion, un relais numérique équipement, ou les trois à la fois, ou choisir simplement deux axes. Sur le Pas-de-Calais, on a 6 relais équipement, qui sont Digibus, l'association Digibus, qui vraiment intervient en ruralité et en itinérance, donc sur l'axe d'accompagnement. Donc ils sont relais numérique accompagnement et ils sont relais numérique équipement sur le Pas-de-Calais. Et ensuite, on a tous les PIMS aussi, qui sont, alors eux sur les trois axes, connexion, accompagnement et matériel, on appelle ça un relais numérique 360. Donc c'est le PIMS de Arras, Lens, Beuvry, Libercourt, et j'en oublie un, Bruyères-la-Buissière. Voilà, donc ça, ce sont nos relais équipements et connexions sur le Pas-de-Calais. Et en relais connexion, on en a d'autres, mais ils sont très majoritairement, à part le PIMS, la vente de connexion est réservée à leur public en interne. On n'est pas obligé non plus de devenir un relais qui s'ouvre vers l'extérieur. On peut très bien avoir un gros besoin en interne de connexion ou d'équipement, et du coup on va réserver cette offre au public qu'on accompagne en interne. Donc je pense notamment à Alais et qui accompagne des mineurs non accompagnés du coup et qui ont un besoin de connexion, d'équipement et aussi d'accompagnement. Donc on déploie aussi des ateliers chez eux directement sur site, notamment des parcours avec dons d'ordinateurs Donc voilà, l'axe des relais numériques, c'est vraiment, on autonomise des structures sur des projets d'inclusion numérique liés à la compétence, liés à la connexion ou à l'équipement, pour qu'eux-mêmes puissent, on va dire, diffuser ce savoir auprès des publics qu'elles accompagnent ou auprès du public extérieur. On a des centres sociaux aussi qui sont des relais numériques, donc qui accueillent des publics de l'extérieur. Par exemple, on a le centre social, alors culturel et social, Jules Grard de Liévin, qui est un relais numérique sur l'axe de l'accompagnement de ces publics. Voilà.
0: Donc des structures, associations, centres socioculturels peuvent se tourner vers vous aussi pour cet aspect-là.
1: Ouais, toutes structures de l'action sociale, des CCAS, des directions de la cohésion sociale, toute structure qui, de toute façon, aujourd'hui, le numérique est vraiment partout, donc tout le monde a affaire au numérique. Et on a des formations, donc on accompagne, nous, nos équipes accompagnent sur le terrain ces acteurs de l'action sociale à se former au numérique, à se former à animer des ateliers numériques, parce que c'est pas non plus évident et c'est pas leur métier à la base. Et on a notre pôle formation, donc notre organisme de formation Image Connect, qui est certifié Calliope, qui propose aussi des formations.

0: donc à ces acteurs sociaux pour aller plus loin dans l'accompagnement des publics et dans l'approche de cet axe dans leur travail.
1: D'accord, bah, je te remercie beaucoup Sophie. Est-ce qu'il y a une question que je n'ai pas pensé à poser qui aurait pu être pertinente? Est-ce qu'il y a une dernière chose? Alors, comment vous contacter? Comment vous trouver si on est intéressé?
0: Ouais. Alors, en tant qu'acteur social, on peut aller sur le site d'Emmaüs Connect à la rubrique « Où nous trouver ?» et on clique sur « Pas-de-Calais ». Donc là, normalement, il y a mes coordonnées qui sont visibles. Et puis sinon, il ne faut pas hésiter à venir donc, à notre comptoir numérique solidaire de Béthune, qui est donc au 31 rue de Chouert, au Mont-Liébeau à Béthune. Donc là, les personnes peuvent venir nous rencontrer. On est pour l'instant ouvert au public le lundi. Je ne donne que ce jour parce que les autres jours, en suivant notre planification d'atelier, mes équipes ne sont pas forcément présentes sur le site. Donc le lundi, on est normalement présent de 9h à 17h. Et les autres jours de la semaine, on peut être en itinérance. Là, par exemple, on a une vingtaine d'ateliers qui démarrent en septembre-octobre jusqu'à la fin de l'année. Donc mes conseillers sont vraiment beaucoup sur le territoire et présents uniquement le lundi. Au comptoir, même si sur d'autres jours de la semaine, on a quand même des ateliers qui se passent au comptoir numérique. Je ne l'ai pas dit, mais le comptoir numérique Emmaüs Connect, c'est important, il est hébergé chez l'association Alim du Mont-Liébeau, qui est un espace de vie sociale et qui héberge aussi une épicerie solidaire. Donc on a eu la volonté avec le directeur Jérémy Prudhomme de créer un espace ressources pour les habitants de Béthune et de la Cabalère, où on va avoir un EVS, une épicerie solidaire et un comptoir numérique solidaire.
1: D'accord. Ben, vous trouverez toutes les infos que vient d'énoncer Sophie pour trouver les coordonnées, etc., en description de cette interview sur notre site internet, sur microrebelle.fr. Eh bien, je te remercie beaucoup pour ta venue. Est-ce que tu as quelque chose à ajouter?
0: Je crois qu'on a fait le tour. Non, je pense que c'est tout. Venez nous voir au comptoir. En tout cas, on sera heureux de vous accueillir et de parler avec vous, que vous soyez bénévoles, acteurs sociaux ou personnes en difficulté sur le numérique. Voilà. Merci de m'avoir invité.
1: Mais de rien, c'était un plaisir. Bonne continuation dans vos actions. De notre côté, on va continuer l'émission en écoutant Marie-Charlotte du Toit commun nous annoncer le programme de septembre.
2: Alors au Toit commun, au mois de septembre, quatre gros événements à vous présenter. Donc tout d'abord, on commence le 9 septembre à 18h avec le vernissage de l'exposition de Alain Boudaya. Donc une exposition intitulée « Soif créative jamais étanchée » qui est en fait une expo un peu somme de toute son œuvre. Donc Alain Boudaya était déjà venu au Toit commun exposer au moment de d'Octobre Rose, une expo sur le cancer du sein. Donc là, il nous fait le plaisir de revenir chez nous. Donc l'expo sera visible tout le mois de septembre à partir du 9. Et si vous voulez rencontrer l'artiste, vous pouvez venir donc le 9 à 18h au Toit commun. Ensuite, le vendredi 11 septembre, on se retrouve pour le lancement de saison à 19h. Donc le lancement de saison, ce sera la présentation de notre programmation annuelle. Donc tout ce qui est déjà prévu à partir du mois de septembre sera présenté au plus loin possible dans l'année. Et on enchaînera à 20h30 avec un concert du groupe Vite Poche, qui est un groupe un peu reggae. Il y aura de la petite resto, le bar sera ouvert. Donc vous serez les bienvenus. L'entrée se fera au chapeau pour le groupe. Le 22 septembre à 18h30, il y aura un ciné-débat. On projette le film Des Nains Beau Monde, qui est le peut-être entendu parler, qui parle de la fermeture de l'escapade à Hénin-Beaumont. Et le 24 septembre, à 20h, il y aura du théâtre, puisqu'on accueille le spectacle Contraction par la compagnie Le Marque-Page. Donc Contraction, c'est une pièce qui nous parle, en fait c'est un face-à-face qui nous parle des dérives du management dans le milieu de l'entreprise. Deux autres petites infos de ce qui se passe au mois de septembre. Déjà, on retrouve le Ripper Café hein, qui reprend son activité le troisième jeudi du mois. Donc ce sera le 17 à partir de 16h. Et on vous invite également à...

Au village des assos, c'est organisé par la ville de Lens, évidemment, c'est à la Albertinchamp, c'est toute la journée. Alors venez nous rencontrer, échanger sur la radio et pourquoi pas nous rejoindre et surtout rencontrer toutes ces associations qui font le tissu de la vie sociale et associative lensoise, avec notamment l'association des chiens guides d'aveugles, le centre Paul Corteville, qui sera présent avec beaucoup de monde et beaucoup de chiens aussi, et des moments de démonstration, de parcours au bandeau, etc. Les chiens guides vont vous accompagner pour vous montrer leurs compétences et tout ce qu'ils savent apporter de bonheur aux gens. Ensuite, le samedi 12 septembre, si vous n'êtes pas du côté de Lens, mais plutôt du côté de Tortefontaine, il y a les jardins en Seine. C'est aussi dimanche 13 septembre à Dourié, mais à Tortefontaine, le 12, c'est à 15h un jardin de parole avec des chants, des murmures de la compagnie Babils et Sabir. Les habitants de Dourié et Tortefontaine, avec Juliette Capla et Alexis Terrin, ont proposé de faire une œuvre éphémère de chants et de paroles auxquelles ils vous convient. Il y aura un chœur de couleurs parallèlement avec la compagnie Ratibus, et là c'est de la peinture collective, réactive et participative. Pour nous emmener jusque 16h30 avec un hasard d'histoire avec Bertrand Folly qui propose un casino de contes orientaux. Le lendemain, le dimanche 13 à Dourié, c'est 10 places du chapitre pour encore les jardins de parole et les chœurs de couleurs, et au Courtil des Pics Verts, donc 30 rue du Molinel, toujours à Dourié, hein. Il y a à 15h, de 15h à 19h, DJ Inocha, avec une installation plastique, la compagnie du Reste Ici, qui propose des décors scénographiques, et de 15h à 19h, des jeux en bois, un bar, la petite restauration locale, une promenade dans le jardin vous est proposée. À 17h, Que vienne, de la compagnie Aléa Jacta Est, c'est du jonglage. À 17h45, Tremenda avec la compagnie La Soja, là c'est des chansons et des musiques transcontinentales. Ensuite, dimanche 13 septembre, toujours dans le cadre des Jardins en Seine, toujours dans le Pas-de-Calais, mais cette fois-ci à Ruisseauville, il y a l'écolieu à Petit Pas, dans le jardin de Jade qui sera présent. Ça c'est 16 route des Cagniers à Ruisseauville, avec une proposition à 15h du spectacle Pile Poil de la compagnie Déplumée, où des poules et chiens font leur spectacle. C'est ce qui est écrit dans la description. Un spectacle de 35 minutes. Et à 16h, un autre spectacle de 50 minutes cette fois avec la compagnie Soif Totale. Et là, c'est du cirque acrobatique avec de la musique en live. Il y aura également la présence de la librairie nomade Tours et Détours toute la journée dans le jardin de Jade qui se situe, je le rappelle, 16 route de Cagniers à Ruisseauville. Toujours le dimanche 13 septembre, alors cette fois-ci, on s'en va à Auchel. Si vous êtes plutôt du côté d'Auchel, à 15h30, il y a un spectacle sur un terri qui s'appelle « Soulever des montagnes » avec le collectif La Cahute. Ce qui vous est proposé, c'est une déambulation théâtrale familiale. En effet, on vous propose de participer à un grand conseil co-municipal qui se tiendra exceptionnellement au sommet du terri 23 à Auchel. Il s'agira de décider ensemble de l'avenir du terri, mais aussi d'en célébrer l'histoire et les souvenirs, pour qu'autour des sentiments et usages contradictoires générés par ces géants de pierre, surgisse un grand moment de célébration et de communion. Au sommet du terri, venez prendre part à une réunion décalée où passé minier et avenir écologique s'affrontent avec humour et engagement. La Cahute a construit ce spectacle spécialement pour les terris du bassin minier franco-belge. Le point de rendez-vous est au 81 rue Casimir Beunier à Auchel. Ça va durer 1h30 en deux parties, c'est tout public et c'est gratuit, mais sur réservation. Voilà, je vous propose maintenant de nous en aller vers un petit moment de revue de presse. Toujours au sein de cette tranche d'actu de Micro Rebelle, que vous pouvez retrouver

quotidiennement chaque midi, puis à 17h et à 8h le lendemain. Alors c'est parti pour ce petit moment de revue de presse avec le milliardaire Olivier Bouygues et 5 de ses employés qui sont accusés de braconnage sur sa propriété privée. Ils sont jugés devant le tribunal correctionnel d'Orléans ce jour-ci. Ils sont soupçonnés d'avoir chassé de nombreuses espèces protégées. Selon un article de Solène Guilly sur le média en ligne Reporter, ce 7 septembre 2026. Les accusés risquent jusqu'à 750 000 euros d'amende et 7 ans de prison et tous sont présumés innocents pour le moment. Situé à la lisière de la Ferté-Saint-Aubin, dans le sud du département, le château de Fontenailles a été acheté en 2002 par Olivier Bouygues, le fils du fondateur du groupe du même nom, présent dans les télécoms, le BTP, les médias. Il en a été d'ailleurs le directeur général de 2002 à 2020. Ainsi, son domaine de 600 hectares clôturé a été acheté via une société agricole dont il détient la quasi-totalité des parts. Passionné de chasse et de pêche, le milliardaire a l'habitude d'y passer ses week-ends pour tirer sur les perdrix, les faisans, etc. pour le plaisir. Jusqu'au 25 mars 2025, quand l'Office français de la biodiversité du Loiret a reçu une lettre anonyme accusant les exploitants de la propriété de tuer des rapaces et autres espèces protégées. Le témoin indiquait l'emplacement d'un charnier où étaient rassemblés des cadavres d'animaux, dont des photos jointes à la lettre, et les enquêteurs ont identifié une fosse de corps de buses, de grands cormorans, d'aigrettes, de faucons et d'autres espèces protégées. Le parquet d'Orléans a ouvert une enquête le 12 mai 2025, co-saisissant l'OFB et la gendarmerie du Loiret, puis perquisitionné la propriété 3 semaines plus tard. Les enquêteurs ont alors découvert de nombreuses armes de chasse, dont certaines équipées de lunettes à vision thermique, interdites d'utilisation, du poison, une centaine de pièges à mâchoire, eux aussi sont interdits. Ils ont localisé le charnier où des restes d'animaux ont été identifiés. Plusieurs autres cadavres d'espèces protégées ont été retrouvés à divers endroits du domaine, jusque dans un congélateur. L'exploitation de la propriété les a ensuite l'exploration de la propriété les a ensuite menés à ce qui ressemble à s'y méprendre à un élevage illégal de sangliers, environ 500 individus dans un parc de 160 hectares. La réglementation impose normalement une surface de 1 hectare par animal. Enfin, ils se sont emparés de livres de chasse classant des espèces protégées dans une catégorie intitulée nuisibles et des feuilles de prime ont été accordés par le régisseur du domaine qui récompensait même l'abattage de ces nuisibles. Ces destructions, le piégeage, dureraient depuis des années. Les victimes se compteraient par centaines, avec dedans des chats sauvages, hérissons, buses, hérons, cygnes, écureuils. Selon un rapport des enquêteurs consultés par Reporter, Olivier Bouygues ne peut ignorer ces pratiques illégales. Il a passé 16 heures en garde à vue le 9 juillet 2025. Face aux enquêteurs, il avait nié toutes ses infractions, mais confirmé, validé chaque dépense de son régisseur, dont les primes pour l'abattage de nuisibles. Alors, pourquoi on en parle aujourd'hui ? C'est parce que l'enquête avance et que, face aux enquêteurs, il a nié donc, tout ceci, mais il s'est dit surpris par la destruction d'espèces protégées dans ce parmi ces nuisibles. « Pour moi, ça n'aurait jamais dû arriver », soutient-il. Contacté, son avocate n'a pas voulu répondre à la journaliste à la date de la publication de l'article. Alors, on continue. Avec des vendanges sous la canicule marquées par 2 décès et un recul des droits. Avec un article de Maya Courtois dans le magazine Basta du 4 septembre. Des syndicats sont vent debout contre un arrêté qui simplifie le recours aux tentes pour héberger les saisonniers lors des vendanges. Et ce alors que les canicules se succèdent et que cet été, 2 hommes sont morts au travail en Champagne. 4 nouveaux départements, le Rhône, la Côte d'Or, la Saône-et-Loire et Lyon sont venus s'ajouter à la liste des 15 départements déjà autorisés de vignobles où le travail saisonnier est important seront donc désormais concernés. Le Beaujolais et la Bourgogne. Pour rappel, l'hébergement sous tente est une dérogation.

dérogation à la législation en cours depuis 1996, garantissant aux saisonniers un hébergement en dur fourni par l'employeur. Or, l'arrêté publié ce 25 août dernier élargit la liste des départements autorisés à recourir à un hébergement sous tente. L'arrêté de ce 25 août abroge et remplace l'ancien arrêté qui obligeait d'être hébergé en dur, obligeait les saisonniers à être hébergés dans un logement en dur. Après un travail harassant, fatigant, on a besoin de récupérer. Une tente, c'est un espace clos, petit, avec un matelas insuffisant. C'est tout sauf un moyen d'hébergement, estime Anthony Smith, qui est eurodéputé et ancien inspecteur du travail. L'arrêté du 25 août prévoit cependant quelques mesures de précaution. Il exige une hauteur minimale de 2 mètres sous la tente, une literie fournie et lavée par l'employeur et non un matelas pneumatique, ou encore l'obligation de maintenir une température convenable en toute saison, sans fixer pour autant le seuil minimal ou maximal de température, y compris en cas de forte chaleur, alors que les vendanges de cette année ont été marquées par la canicule, comme vous l'aurez remarqué. Tout cela est une fiction. On va aérer la tente et y installer un climatiseur, un chauffage, balaye Anthony Smith. Interrogé sur les motivations de cet arrêté, ainsi que sur les risques liés à la chaleur au vu des canicules à répétition qui s'annoncent, le ministère de l'Industrie, du Travail, de l'Agriculture n'ont pour l'heure pas répondu aux questions de Bastamag.

0: Et j'en reviens pour les quelques minutes qui nous restent au cours de cette émission avec l'agenda, avec ces quelques dates. Mercredi 16 septembre, il y a une soirée en solidarité avec la Palestine organisée par l'association Amitié Lille Naplouse, avec la projection du film From Gaza With Love et le concert de Sidi Ouattcho. Une collecte de dons est organisée sur place pour Gaza et pour la Palestine. Ça va se passer à la gare Saint-Sauveur, 17 boulevard Jean-Baptiste Lebas, à Lille. Toujours le 16 septembre, mais ici à Lens, à 18h30, à Liévin. C'est bien le 16 septembre ce que j'avais... j'ai sauté une ligne. Alors, le 16 septembre, à 18h30, à Béthune, il y a une rencontre autour des activités de la nouvelle saison de la Comédie de Béthune. Ils vont vous présenter les ateliers, stages et rencontres avec les artistes qui sont prévus. Donc ça, c'est à 18h30, mercredi 16 septembre. Et le lendemain, nous arrivons à Liévin, nous venons à Liévin. De 14h à 16h, il y a un atelier chanson qui est proposé par le lieu autogéré au 23 avenue Jean Jaurès. C'est gratuit et c'est ouvert à toutes et tous, bien sûr. Ensuite, le lendemain, l'association Justice Paix de Grande-Synthe vous donne rendez-vous pour une nouvelle marche pour la paix avec le soutien et la participation de l'AFPS Calais et de la fondation Je suis permis. C'est samedi 19 septembre à 15h. Le départ se fait à partir du parvis du Palais de Justice de Dunkerque. Ensuite, dans le cadre des journées du patrimoine, il y a des choses qui s'organisent autour du matrimoine et du xatrimoine également. Le samedi 19 et le dimanche 20 septembre, le collectif LGBTQIA+ des 7 vallées vous invite à rencontrer le collectif MU pour un atelier d'écriture et d'arpentage littéraire autour d'archives et de récits produits par des personnes transgenres dans l'histoire et des écrits qui racontent leur quotidien. Le lendemain, il vous propose la visite de la maison natale de l'abbé Prévost. Ensuite, le 19 septembre, il y a le temps fort du festival Écoute que coûte, le festival de l'écoute et de la radio. Ça se passe au Bar Live à Roubaix. Et sur scène, entre 17h et minuit, vont s'enchaîner trois temps forts. Avec une émission en direct, un plateau de stand-up par la compagnie Brouhaha et ses humoristes engagés, et pour finir la soirée en musique sur le dance floor avec Ruta Bagar et son DJing à partir de 21h30. Voilà, nous nous acheminons peu à peu vers la fin de cette émission. N'oubliez pas que les journées du patrimoine, matrimoine, xatrimoine seront fêtées également ici, à Lausanne-Goël. Plein de choses sont proposées par Culture Commune, on vous raconte ça très bientôt. Mais je voulais quand même souligner que le 20 septembre à 16h, on retiendra notre souffle en regardant une funambule s'élever entre deux terris. Les deux terris les plus hauts d'Europe, hein, quand même, nos deux terris jumeaux qui sont là. C'est donc sans attache, à 186 mètres de hauteur, que Tatiana Mosio-Bongonga de la compagnie Basinga s'élancera pour une traversée d'une distance de 400 mètres. Ça, c'est dimanche 20 septembre à 16h à Lausanne-Goël. Voilà, il est temps pour moi de vous dire au revoir. Je vous souhaite une excellente journée et je vous dis à très vite sur Micro Rebelle 99.6 FM.
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0: Si l'industrie amène de l'emploi, elle apporte également des nuisances et des risques. Avec ses 153 sites Seveso, la région des Hauts-de-France est particulièrement concernée par les dangers et nuisances liés aux sites classés, comme nous l'explique Laurent Chauvel, chef du pôle risques accidentels technologiques de la DREAL Hauts-de-France.
1: Oui, effectivement. Alors sur donc la région représente à peu près 10% du nombre d'établissements industriels installations classées au niveau national, et en particulier sur les établissements à risque et plus particulièrement sur les établissements Seveso, on monte même à 12% des établissements nationaux. On est la deuxième région au niveau national en termes de nombre d'établissements Seveso.
0: Alors, sur la durée, il y a longtemps que ça existe, Seveso, hein, c'est une norme qui correspond à un accident, hein, il me semble. Est-ce qu'on peut dire qu'il y a une évolution plutôt en nombre de ces installations, ou est-ce qu'il y a une diminution depuis 50 ans, par exemple ?
1: Alors, en nombre, il y a eu une augmentation. Le panel d'établissements pouvant être concernés par la directive Seveso a eu tendance à augmenter. On est à la troisième version de la directive Seveso, puisque la première directive Seveso datait de 1982 suite à l'accident de l'usine ICMESA à Seveso en 1976. Cette directive a été mise à jour en 1996 dans sa deuxième version et en dernier lieu en 2012. Et donc, on est sous la version 2012, mais au fur et à mesure de la connaissance et du retour d'expérience des accidents, les thématiques touchées par la directive ont évolué. En particulier, pour donner un exemple, dans la toute première directive Seveso, on ne s'occupait pas du tout des risques liés aux déchets industriels dangereux, ce qui est le cas aujourd'hui et qui fait qu'on a un certain nombre d'établissements complémentaires. Dans la région, les établissements Seveso, en raison du traitement ou du regroupement de déchets dangereux, c'est à peu près une dizaine de pourcents des établissements Seveso. Donc automatiquement, ça donne des établissements complémentaires.
0: Donc votre rôle dans la DREAL, c'est à la fois de voir si les normes pour ces entreprises sont respectées, si leurs process sont corrects, et puis bien sûr éviter le maximum d'incidents ou d'accidents. Est-ce qu'on peut dire qu'il y a eu encore, dans les 10 dernières années, des incidents ou des accidents importants ?
1: Alors on a la chance, ou en tout cas on a travaillé pour, je l'espère, diminuer le nombre d'accidents survenus. On avait connu en particulier dans la région Nord-Pas-de-Calais à l'époque, en 2003, un certain nombre d'accidents. On avait eu l'explosion d'usine nitrochimie à Billy-Berclau en particulier, avec 4 morts. Ce type d'accident aujourd'hui, depuis 2003, on n'a pas eu d'accident de grande importance qui ait pu défrayer la chronique, comme on a pu l'avoir par exemple en Normandie avec l'incendie de l'usine Ibrisol en 2019. Donc, j'allais dire, on a cette chance d'avoir moins d'accidents avec des effets graves. Par contre, il est clair qu'il ne faut pas baisser notre vigilance. Des accidents, il y en a régulièrement. Il y a des incidents liés à des nouveaux procédés, liés parfois à des usines vieillissantes aussi. Certaines usines sont implantées depuis plusieurs dizaines, voire centaines d'années, puisqu'on a quand même des usines aujourd'hui dans la région qui fonctionnent depuis plus de 200 ans et qui sont classées Seveso. Alors évidemment, ce ne sont pas les installations d'il y a 200 ans. Elles ont été bien sécurisé depuis. Mais en tout état de cause, effectivement, on peut à peu près compter une petite centaine d'événements sur des établissements dans la région au niveau des installations classées par an. Et sur cette centaine d'établissements, on est amené à aller faire des inspections et à analyser ce qui a pu se passer pour pousser l'industriel à mettre en place de nouvelles mesures de maîtrise des risques si cela s'avère nécessaire suite à l'accident.
0: Donc la DREAL Hauts-de-France a trouvé une solution pour faire davantage de contrôles, c'est de réduire la durée pour pouvoir aller beaucoup plus dans les lieux supposés à risque.
1: Oui, effectivement. Alors, ce n'est pas nécessairement simplement la DREAL Hauts-de-France. C'est un souhait du ministère de dire, effectivement, il vaut mieux être là de manière plus fréquente chez les industriels, les inspecter beaucoup plus fréquemment, ce qui permet de maintenir finalement une pression tout au long de l'année. Pas se dire, tiens, c'est bon, l'industriel nous a vu une fois dans l'année et automatiquement, il sait que maintenant, il est tranquille jusqu'à l'année prochaine. Ça n'est plus le cas. Aujourd'hui, on cherche vraiment à y aller de manière beaucoup plus régulière et en tout cas de manière aussi inopinée, de manière à éviter qu'effectivement, certains industriels se reposent en se disant c'est bon, on a eu notre visite annuelle et on est tranquille jusqu'à l'année prochaine.
0: Est-ce que ces industriels sont inquiets de vous voir arriver parfois de manière inopinée, même parfois la nuit ?
1: Alors, inquiet, je ne sais pas. Après, bon, en général, de toute façon, s'ils sont inquiets, ils ne vont pas nécessairement nous le montrer. non, mais globalement on a quand même une évolution vers, effectivement, beaucoup de sérieux, beaucoup de transparence de manière générale. Alors après, ça n'empêche pas, effectivement, que comme dans toute profession, malheureusement, on a des gens qui travaillent plus ou moins bien, qui avec plus ou moins de moyens également. Mais c'est clair que, effectivement, l'objectif pour nous, c'est de maintenir cette pression et de limiter au maximum le risque d'accident ou le risque de rejet mal contrôlé.
0: Nous sommes toujours à la Dréal Hauts-de-France avec son chef du pôle risques accidentels technologiques, Laurent Chauvel. Voilà, donc au niveau des process des entreprises, elles sont au départ obligées de présenter un plan global, même de sécurité. Quand il y a un incident, vous allez vérifier que sur place, il y a de quoi répondre au problème s'il existe.
1: Effectivement, lorsqu'un établissement nouveau s'installe, il est tenu, à partir du moment où il est soumis à une autorisation préfectorale, de nous fournir une étude d'impact et une étude de danger. Donc il va analyser en particulier les risques d'accident que son activité peut générer. Et suite à cette analyse, va nous proposer un certain nombre de mesures de prévention ou de protection, la mise en place de moyens incendie, etc. Donc nous, effectivement, on va vérifier par rapport à notre connaissance technique que ces éléments sont suffisants pour pallier tout accident. Ça, c'est le premier point. Et ensuite, une fois qu'on va lui avoir imposé un certain nombre de dispositions au travers d'un arrêté signé par le préfet, on va être amené à aller contrôler ensuite les établissements pour s'assurer qu'il met bien en œuvre les mesures qu'on lui a imposées.
0: Avoir globalisé plusieurs départements dans la région Hauts-de-France, est-ce qu'en termes de poids, ça a une influence ? Est-ce que pour vous, vous sentez plus considéré parce qu'il y a plus de départements en Hauts-de-France?
1: Alors, être considéré, la fusion et l'agrandissement de la région n'a pas changé grand-chose en soi. De toute façon, les moyens qu'on avait finalement répartis sur les deux régions sont restés, finalement, ont été additionnés. Alors certes, on a un petit peu d'économie d'échelle maintenant, ne serait-ce que parce qu'on a des services centraux, des services de pilotage qui maintenant pilotent les deux ex-régions au lieu et donc une seule région maintenant. Donc on a réussi à faire un petit peu d'économie d'équivalent temps plein. Mais effectivement, ça nous permet par contre d'avoir en particulier face à nous, un nombre d'établissements industriels avec lesquels on arrive à discuter. On a un plus gros poids aussi, et en particulier, pour vous donner un exemple, par rapport aux 150 établissements Céveso qu'on a sur la région, on a pris l'habitude depuis la création de la nouvelle région de les réunir une fois par an pour faire un état des lieux de ce qu'on a pu constater de mal ou de bien, faire un peu de pédagogie sur le retour d'expérience qu'on a pu avoir suite à des accidents intéressants, suite aux inspections qu'on a pu mener, et ça nous permet effectivement par contre de regrouper l'ensemble des établissements et de toucher un panel plus important et de pouvoir les faire progresser du coup avec un retour d'expérience qui est plus important puisqu'on a un nombre d'établissements aussi contrôlés qui est plus important par la même
0: occasion. Donc pour les Hauts-de-France, on pourrait faire un petit peu une cartographie des zones, on va dire, où ces risques ou ces entreprises à risque sont les plus nombreuses.
1: Alors, effectivement, c'est un peu l'histoire de la région qui veut ça. On a essentiellement le cœur historique de la région, le bassin minier, et avec un nombre d'établissements Céveso qui est relativement important entre Lens, Béthune, Douai jusque Valenciennes, donc tout l'ancien bassin minier. On a évidemment l'attractivité du pôle maritime autour de Dunkerque avec un nombre d'établissements Céveso, Soyou en particulier, très important sur la zone industrielle ou portuaire, qui va en augmentation, puisqu'on a notamment deux nouvelles gigafactories qui pour l'une s'est implantée et l'autre est en cours d'implantation. Et puis on a aussi historiquement une filière chimie le long de la vallée de l'Oise, parce qu'à partir du moment où il y avait de l'eau, effectivement, les industriels chimiques se sont implantés, ils avaient une ressource intéressante, et puis en plus avec la proximité de Paris qui était intéressante pour eux. Donc effectivement, voilà, c'est grosso modo les trois gros pôle d'industrie Céveso qu'on peut avoir sur la région.
0: Donc j'imagine qu'en région Hauts-de-France, on fait respecter les normes nationales. Est-ce qu'il y a aussi des normes internationale, européenne, par exemple, qui interfère ou influe ou recadre ?
1: Aujourd'hui, la réglementation nationale, elle découle aussi beaucoup des réglementations européennes. Hein, en particulier, je vais reprendre le cas de la directive Seveso. Cette directive, aujourd'hui, de toute façon, pour être appliquée en droit français, doit être transposée au travers de la réglementation nationale, en particulier du Code de l'environnement. Donc, il est clair qu'aujourd'hui, il y a vraiment une chaîne complète entre les textes pris au niveau européen, mais qui souvent sont pris parce qu'en fait, on a un retour d'expérience fait par les différents États de l'Union européenne. Quand on a eu l'accident d'AZF en 2001, pour donner un exemple, le retour d'expérience a été utilisé pour faire progresser la directive Seveso au niveau de l'Union européenne. Donc, ça fonctionne aussi dans les deux sens, quoi.
0: Vous parliez un peu tout à l'heure du bassin minier, qui est une zone dense en site classé, on va dire. À un moment donné, il y a eu une désindustrialisation de cet espace, on va dire, et puis qui est assez vite compensée par des gigafactories, des choses comme ça. Finalement, le risque demeure.
1: Le risque demeure. Par contre, on a en face de nous quand même des industries nouvelles, des installations beaucoup plus modernes aussi. Donc, c'est clair que le risque persiste. Mais par contre, on part sur de meilleures bases pour prévenir les risques et sur des installations qui, de toute façon, ont besoin d'être correctement sécurisées aussi pour pérenniser leur activité.
0: Je voudrais qu'on conclue peut-être en présentant un site web que je découvre et qui me paraît très intéressant.
1: Oui, alors vous voulez certainement parler de Géorisque. Donc Géorisque, en fait, c'est vraiment le site national qui aujourd'hui regroupe l'ensemble des informations sur les risques. Donc vous y retrouverez en particulier toutes les informations sur les installations classées, la liste des installations classées de la région. Vous allez retrouver nos rapports d'inspection aujourd'hui. Et en fait, toutes ces informations sont disponibles pour le grand public. Si on prend l'exemple aujourd'hui, si vous achetez une nouvelle maison, dans l'acte notarié, vous aurez l'état des risques qui se présentent sur la localité où vous achetez votre maison, par exemple.
0: Voilà, donc c'est intéressant. Peut-être ça peut influer sur le marché de la construction et du locatif, par exemple.
1: Oui, alors là, après, je suis peut-être mal placé pour me positionner sur la chose, mais effectivement, en tout cas, ce sont des informations intéressantes qui peuvent effectivement conditionner des fois certains achats. Et effectivement, j'invite tous ceux qui achètent une maison à aller jeter un petit coup d'œil sur ce site Géorisque.

0: Merci à Laurent Chauvel, chef du pôle risques accidentels technologiques de la DREAL Hauts-de-France. À noter que dans notre région, de nouvelles entreprises dédiées à la fabrication de batteries sont en cours de construction et le projet d'ajout de deux EPR, réacteurs pressurisés européens, ne sont pas à négliger en termes de risques. Le rôle de la DREAL est donc toujours davantage essentiel à notre sécurité. C'était un sujet de René Lavergne de Radio Campus Lille.
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0: La santé mentale dans les Hauts-de-France présente des indicateurs particulièrement préoccupants. La région se classant dernière au niveau national pour la qualité de vie au travail selon le baromètre Santé mentale et QCVT 2026. Le territoire affiche le taux d'hospitalisation pour tentative de suicide le plus élevé de France métropolitaine, avec 251 hospitalisations pour 100 000 habitants en 2024, avec 251 hospitalisations pour 100 000 habitants en 2024 et un risque suicidaire supérieur de 30% à la moyenne nationale. Les jeunes adultes sont les plus touchés, avec une augmentation de 60% des épisodes dépressifs caractérisés chez les moins de 30 ans entre 2017 et 2021 et une forte représentation des 18-34 ans dans les consultations psychologiques. En réponse à cette crise, l'Agence régionale de santé, l'ARS, a publié une feuille de route avec 62 actions et des projets territoriaux de santé mentale qui visent à coordonner les soins sur les 8 territoires régionaux pour sécuriser les parcours de vie. Le média On parle de tout s'est arrêté ce samedi 8 août sur la Grand Place de Roubaix pour parler de santé mentale. Rencontre avec Anissa, chef de projet pour Le Média On parle de tout.
1: Alors ma mission, c'est de coordonner les différents projets, de pouvoir faire en sorte que les projets aboutissent et essayer de réunir les différentes ressources qu'il faut. Donc là, pour le Tour de France de la santé mentale, ce que j'ai fait, c'est que je me suis occupée de trouver la boîte de production qui nous suit sur le tour, mais accompagnée de 4 personnes. Je me suis aussi occupée de trouver la boîte qui nous accompagne sur la mobilité. Donc c'est une association aussi qui nous accompagne. Et je me suis notamment occupée de la buvette pour que toute l'équipe puisse être à l'aise sur le repas du midi.
0: C'est des questions qui sont très importantes dans la société dans laquelle on vit aujourd'hui, la santé mentale.
1: Oui, effectivement, c'est des questions qui sont super importantes. Plus importantes encore quand on est jeune, parce qu'aujourd'hui, avec les réseaux sociaux, ça crée un climat très anxiogène. Et c'est pour cette raison qu'on a envie de libérer la parole dans les quatre coins de la France. Nous, on vient de Paris à la base. Et on s'est dit que ça peut être intéressant d'aller aussi faire libérer la parole dans d'autres villes, parce qu'il y a des jeunes dans toute la France. Et c'est dommage, en fait, de rester uniquement dans notre quartier.
0: Est-ce que vous avez déjà travaillé sur l'impact que peut produire les discriminations ? Parce que nous, on est dans une ville ici à Roubaix où les discriminations sont importantes et on sait que ça a un impact important sur la santé mentale de toutes les personnes qui sont discriminées.
1: Oui, et on le voit avec les jeunes qui ont du mal à trouver du travail, ne serait-ce que ça. Au final, ce qu'ils font, c'est qu'ils ne font pas grand-chose de leur journée, ils restent dehors. Et il y a un impact, on le voit, sur leur santé mentale. On voit qu'ils sont plus motivés, qu'ils ont plus d'ambition, ils ne savent même plus limite quoi faire. Et on trouve ça assez triste. Donc nous, on essaye de mettre des choses en place, de les accompagner, parce qu'on parle avec eux de leur santé mentale, mais on parle aussi de leur projet professionnel. On essaye de leur donner des conseils, de par notre expérience, de par aussi les différents échanges qu'on a eus avec plein de monde.
0: Sur la région des Hauts-de-France, vous allez intervenir dans quelle ville ?
1: Alors, sur la région des Hauts-de-France, on intervient dans la ville de Roubaix. Pourquoi Roubaix ? Parce qu'on sait que Roubaix, c'est aussi une des villes les plus pauvres de France. Et donc, c'était intéressant pour nous de se dire, OK, est-ce que dans cette ville aussi, on a des personnes qui sont en bonne santé mentale ? Parce que l'idée, ce n'est pas aussi de partager que des choses négatives, mais c'est aussi de pouvoir retranscrire de la positivité, même quand finalement, la ville n'est pas aussi développée que des grandes villes comme Paris.
0: Est-ce que vous pouvez nous donner quelques exemples d'actions que vous avez déjà menées ?
1: Alors, on a fait des événements où on a réuni des jeunes et on a échangé sur différents sujets, différentes thématiques. Donc, on a créé des groupes de parole. On a aussi sensibilisé les jeunes par le Tour de France. On essaye aussi de mobiliser pas mal de jeunes sur le projet, que ce soit sur la communication, même sur l'équipe vidéo. On a beaucoup de jeunes dans l'équipe vidéo. On essaye aussi de s'orienter vers des partenaires qui font à peu près la même chose que nous pour participer aussi à leurs actions. Et on se met aussi parfois en contact avec les municipalités pour pouvoir aussi aller voir ce qui se passe ailleurs avec les autres associations, ce qu'ils mettent en place et créer du lien avec ces associations-là.
0: Comment est-ce que vous êtes accueillis ?
1: Généralement, très bien. On est très, très bien accueillis parce que, au final, les gens se rendent compte que la santé mentale, ça reste important. Même si finalement, c'est la dernière chose à laquelle on va penser, ils se rendent compte que, c'est quelque chose quand même qu'il faut considérer et c'est de plus en plus important aujourd'hui parce que, on nous inonde en fait d'éléments sur la santé mentale, sur les réseaux, à la télé. Donc voilà.
0: Est-ce que vous pouvez nous parler des partenaires avec lesquels vous travaillez?
1: Oui, alors sur ce projet, on a plusieurs partenaires. Donc les partenaires principaux qu'on a, c'est Abeille Assurance. On a aussi Better Help, donc qui sont deux acteurs engagés au niveau de leur RSE sur les actions en lien avec la santé mentale. On a Sonovante aussi qui nous accompagne et qui nous a fourni tout le matériel justement pour qu'on puisse libérer la parole. On a Freemake, qui est une application qui crée du lien social, qui nous a mis en avant sur sa plateforme et qui a fait en sorte aussi qu'on ait des personnes qui viennent participer au podcast. Et voilà.
0: Donc votre cible, c'est la jeunesse.
1: C'est ça, notre cible principale, c'est la jeunesse. Notre cible secondaire, c'est toutes les personnes qui entourent la jeunesse, les enseignants, les parents, les grands frères et sœurs, les oncles, les tantes.
0: Julie, participante au Tour de France de la santé mentale.
2: Santé mentale, ça nous concerne tous. Et je trouve qu'aujourd'hui, avec toutes l'anxiété qu'on peut tous ressentir, les problématiques, que ce soit en termes politiques, écologiques, même simplement se sentir bien avec soi-même, et même quand on traverse des périodes difficiles, bah, je trouve que c'est important en fait d'en parler et de s'ouvrir en fait au débat, à l'échange, ça fait du bien.
0: Durant ces échanges, quels sont les problèmes qui reviennent le plus?
2: J'entends beaucoup parler des jeunes. C'est marrant quand je parle, j'essaie d'accrocher des personnes pour venir passer sur le podcast. Ils me disent tout souvent les jeunes. Les jeunes ont besoin d'écoute, ont une grande anxiété. Les parents sont souvent dépassés. Donc j'ai l'impression que c'est vrai que beaucoup de personnes de tout âge ramènent tout la santé mentale aux jeunes. Enfin, en tout cas, fait l'association, même si évidemment ça concerne tout le monde.
0: Oui, parce que le harcèlement au travail,
2: Bien sûr.
0: ça concerne aussi tout le monde.
2: Bien sûr, le harcèlement au travail, même le harcèlement à l'école, on peut vivre aussi des deuils, on peut faire du harcèlement, on peut vivre une dépression, on peut être mal dans sa tête, dans sa peau. Donc il y a tellement de sujets en fait sur lesquels on peut avoir besoin d'écoute en fait et de se sentir compris par n'importe qui en fait.
0: Oui, c'est aussi libérer la parole.
2: Exactement, libérer la parole et permettre de débattre aussi autour du sujet de la santé mentale et permettre aux gens aussi de se sentir plus libres, peut-être de s'exprimer, de pas avoir un sentiment de malaise en fait, parce que c'est normal en fait d'avoir besoin de parler de santé mentale et de se sentir parfois bien et parfois moins bien.
0: Et ça ne doit pas être que du médical, on va dire.
2: Oui, je pense que ça doit pas être que du médical. Je pense que d'un mon avis personnel, je pense que les médicaments, c'est pas forcément une solution. C'est important de se faire suivre par un psychologue, un psychiatre quand on a des problématiques psychologiques, mais je pense que c'est bien aussi de pouvoir, par le biais d'associations ou comme aujourd'hui sur le podcast, on parle de tout, de pouvoir échanger avec des gens, de pouvoir débattre et de pouvoir se rendre compte que, bah, que vraiment on est tous pareils en fait finalement et qu'on a tous besoin, on a tous les mêmes problématiques et qu'on n'est jamais tout seul en fait dans ces problèmes.
0: Joseph, fondateur du média On parle de tout.
3: Il y a 5 ans, j'ai fondé un média qui s'appelle On parle de tout pour parler de santé mentale. Enfin, la santé mentale, c'est un sujet qui me passionnait pas il y a une dizaine d'années. Mais quand à l'âge de 18 ans, j'ai perdu brutalement mon papa, bah, je suis passé par une phase que beaucoup de personnes connaissent de dépression qui a duré pas mal de temps. Et entre psychologue, antidépresseur, anxiolytique et beaucoup, beaucoup de pensées noires, j'ai pas trouvé de réelle solution, on va dire, jusqu'au jour où j'ai participé à un groupe de parole pour les jeunes et pour le deuil dans mon quartier à Paris. Et ça m'a fait un bien de malade, encore plus que les psychologues, encore plus que les psychiatres. Et j'ai vu que la parole, c'était vraiment libérateur. Et qu'en fait, il y avait plein de moyens de parler de santé mentale. Il fallait juste trouver le bon qui est propre à soi, à chacun. Et moi, c'était en parler aux autres, en parler à des gens qui avaient connu la même épreuve. Et le projet est parti de là. Hein.
0: Et vous en êtes où aujourd'hui?
3: Bon, aujourd'hui, ça fait 5 ans que le média existe. On a une communauté totale sur les réseaux de 1,4 million d'abonnés. On a fait à peu près une trentaine d'événements. Parce que partager sur les réseaux, c'est bien beau, hein. Mais partager en physique, c'est encore plus beau. D'inspirer les jeunes, que les adultes puissent inspirer aussi les jeunes générations. Et l'objectif, c'est faire plus d'événements physiques pour inspirer les gens bah, dans la vie réelle, en dehors du digital, et dire regardez, regardez comment parler, ça fait du bien. Le gouvernement met en place petit à petit des choses, mais pas du tout assez vite à mon goût. Du coup, bah, c'est à nous de jouer ce rôle-là, on va dire.
0: Mais quand on parle de santé mentale, ça englobe beaucoup de choses. Je vais vous donner un simple exemple. C'est toutes les personnes qui sont victimes de discrimination, elles sont impactées par ces discriminations.
3: Évidemment, alors la santé mentale, c'est un terme très très large. On peut parler de santé mentale, on peut parler de santé psychique, on peut parler de vrais troubles. Nous, on en parle vraiment au sens large et on essaie de le vulgariser. C'est-à-dire que sur notre média, par exemple, on va parler de discrimination, on va parler de harcèlement, on va parler de dépression, d'anxiété, d'amour. On va parler de toutes les thématiques qui sont médiatisées, mais on va jamais parler de vraiment maladies psychiques et rentrer en détail d'une manière scientifique dedans, en tout cas.
0: Est-ce que vous avez rencontré des difficultés quand vous vous êtes créé?
3: Ouais, tout à fait, parce que quand j'ai commencé à créer mon entreprise, il y a maintenant ans, bientôt 6 ans. Beaucoup de difficultés, surtout financières, on va dire. Et pas eu trop de soutien, que ce soit ni de la famille, ni de l'État, ni des banques, on va dire. Et quand on veut créer un média de la santé mentale, dans ce domaine-là en tout cas, je pensais avoir du soutien du gouvernement. Pas du tout. Je me suis d'abord mis en société, après en association. Aujourd'hui, j'ai les deux. Et on va dire que les 3 premières années, économiquement, ça a été très compliqué. J'ai arrêté de sortir, j'ai arrêté de boire des bières avec les potes ou de sortir en boîte. J'ai dit, voilà, on va faire passer ce projet en priorité pendant 3 années. Donc j'avoue que j'en ai pas vécu pendant 3 années. J'ai pris du chômage, puis j'ai vécu sur mes économies. Et au bout de 3 ans, j'ai réussi heureusement à gagner ma vie avec. J'en suis très heureux, mais ça a été un vrai combat.
0: Est-ce que vous avez sollicité les pouvoirs publics?
3: Énormément. Je suis allé toquer au ministère de l'Intérieur, ministère de l'Éducation, tous les ministères à Paris. Et malheureusement, non, j'ai pas trouvé le soutien que je désirais auprès de l'État. J'ai quand même bénéficié d'une bourse qui s'appelle French Tech Tremplin à Paris, qui aide les jeunes qui veulent monter un projet justement entrepreneurial. Ça, c'était génial. Mais à part ça, c'est vrai que j'ai pas eu de fonds de l'État et j'en suis encore frustré aujourd'hui, on va dire.
0: Vous avez réussi à agréger autour de vous des bénévoles.
3: Pas forcément des bénévoles, moi j'ai pris ce qu'on appelle des alternants, des stagiaires, des personnes en freelance. Alors je suis peut-être pas le patron qui paye le mieux parce que pour l'instant le budget est toujours limité. Par contre j'ai trouvé des personnes ultra motivées, qui sont passionnées, qui le font avec amour. Et ça c'est le plus important. Et pourquoi pas après trouver des bénévoles pour l'association? On n'en est pas encore là. Et voilà, pour l'instant on a la visibilité, on commence à avoir cette notoriété partout en France, de se dire ok on parle de tout, ça devient vraiment le média de référence dans santé mentale. Mais on n'est pas encore à avoir une équipe aussi nombreuse que j'aimerais.
0: Est-ce que vous êtes en lien avec les professionnels du médical?
3: Ouais, tout à fait. On a un format qui a super bien marché. C'est de mélanger des anonymes, des célébrités, des gens connus et reconnus, et des professionnels de santé, donc des psychologues, des psychiatres, sexologues, cardiologues. On les met sur le même plateau. Et donc, on va dire qu'on a un bel annuaire d'adresses où les professionnels de santé sont très contents parce qu'on met leur métier en valeur.
0: Est-ce que vous pouvez nous donner des exemples d'actions que vous avez déjà menées?
3: Bien sûr, alors on a fait tout type d'événements, on a fait ce qu'on appelle les cafés santé mentale, de réunir des jeunes d'une manière totalement gratuite. Ils viennent, ils prennent un chocolat chaud, un café, pas d'alcool, hein, et ils viennent parler de santé mentale avec d'autres jeunes, justement pour apprendre à vulgariser ce thème, pour apprendre à se confier à des inconnus. Ça, j'adore. Et puis on a fait un événement qui m'a beaucoup tenu à cœur. Moi qui adorais plus jeune les boîtes de nuit, on a privatisé une boîte de nuit, et avant que les jeunes aillent danser, boire de l'alcool, sympathiser entre eux, on a créé un espace dedans, d'une cinquantaine de mètres carrés, où les jeunes parlaient de santé mentale et d'amour, avant d'aller justement profiter de la boîte de nuit. Et ça, c'était une expérience de fou pour dire, regardez, la santé mentale, il y a quand même une envergure très cool.
0: Quels sont les thèmes qui reviennent le plus?
3: Ah bah les thèmes, on va dire chez la jeune génération, c'est l'anxiété, c'est l'amour, beaucoup de problèmes en amour, hein, beaucoup de stress en amour, et souvent les problèmes liés au travail. C'est vrai que le travail joue un rôle énorme dans la vie de tout le monde, et que ce soit burn-out, pression au travail, ou surtout problème d'orientation, du mal à trouver sa voie, ça revient énormément. Et je dirais qu'il y a une thématique aussi qu'on a eu pas mal, c'est l'isolement.
0: Si on a besoin d'informations sur ce que vous faites, où est-ce qu'on peut trouver ça?
3: Ah bah sur tous les réseaux, peu importe le réseau, hein, Insta, TikTok, YouTube, Facebook, on tape juste on parle de tout et vous allez nous trouver.
0: Nous étions à l'étape du Tour de France de la santé mentale devant l'hôtel de ville de Roubaix. Reportage réalisé par Christian Lazaoui pour Radio Pastel.
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0: La période estivale a été marquée par des épisodes de très forte chaleur en France, mais aussi dans notre région. 40 degrés à Lille, un 24 juin, c'était tout simplement du jamais vu. Le changement climatique est irréversible, mais on ne sait pas toujours comment l'appréhender, l'expliquer simplement. Le site internet c'est chaud.fr, créé par le Lillois Florent Berthiaud, permettra peut-être de maintenir les consciences éveillées. Un site créé pour informer, pour sensibiliser, à partir de faits issus de modèles météorologiques certifiés. Présentation de cet outil avec son créateur. Comment est née l'idée de ce site ?
1: D'avoir eu chaud. En fait, il faut partir juste toujours d'un petit point factuel. J'ai eu chaud à un moment et je me suis demandé si c'était normal d'avoir aussi chaud. Voilà, à l'approche des 40 ans, comment on fait pour se souvenir un peu de comment était notre enfance ? Et est-ce qu'on a toujours eu aussi chaud au final ? Au fur et à mesure des années, est-ce qu'il y a eu des changements? Et est-ce que finalement, sous les discours qu'on a pu avoir ces derniers mois, surtout avec l'approche des futures présidentielles, l'écologie, le climat, est-ce que tout ça c'est finalement totalement normal? Effectivement, il fait chaud, c'est l'été. Eh bien non, en fait, si on se renseigne un petit peu, et moi je me suis replongé dans mes souvenirs, ben en fait, il faisait pas aussi chaud.
0: Et de par son histoire personnelle, Florent Berthiaud a souhaité s'intéresser de plus près au climat.
1: Alors moi j'adore les cartes, donc c'est moi en fait mon point de départ, c'est comment je me situe sur une carte. Et la carte en fait elle évolue beaucoup aussi au fur et à mesure avec la météo, et moi j'étais pas forcément un inquiet, plutôt un préoccupé. C'est comment je peux faire moi à mon niveau pour comprendre ce que le monde commence à avoir comme impact sur ma vie, moi, donc un peu le rapport du monde vers moi, et surtout moi vers le monde. Donc ça passe par juste de ma culture et de voir aussi ce qui se passe avec des feux, par exemple ce qui se passait en Gironde voilà, il y a cet été, qui se répète au fur et à mesure. Et c'est plus moi cette inquiétude-là, c'est comment l'impact de l'homme va bouleverser un peu cette grande planète qu'on partage, qui va nous survivre hein, dans tous les cas, nous à un moment on va disparaître et c'est pas grave, enfin, c'est prévu, les dinosaures sont passés par là, puis sûrement d'autres civilisations qu'on a forcément oubliées. Et finalement qu'est-ce qui se passe pour nous demain? Donc moi c'est plutôt ça, c'est ma réflexion, c'est dans tous mes souvenirs, c'est l'homme il est bien sympa, mais finalement demain c'est quoi un homme? Enfin, avec un grand H, homme, femme, enfant, tout ce qu'on veut. C'est au final notre place elle est où? Et moi j'étais parti là-dessus, depuis toujours, c'est où est-ce qu'on est, où est-ce qu'on va et pourquoi on est là.
0: Quel était votre objectif de départ? Autrement dit, ici, quelle a été la fonctionnalité prioritaire que vous avez souhaité développer au tout départ de c'est chaud.fr?
1: Au tout départ, je voulais juste savoir où il faisait le plus chaud. Voilà, on est en France, un petit hexagone, et plein de villes très différentes. Est-ce que il fait plus chaud à Lille ou à Marseille? Est-ce qu'il fait plus chaud à Bordeaux qu'à Lyon? C'était juste ça au tout départ. J'ai envie de savoir sur les grandes villes de France, où est-ce qu'on se situe et est-ce que c'est normal? Et tout de suite, ça m'a titillé sur un autre sujet, c'est finalement, j'ai un peu voyagé, est-ce qu'il n'y aurait pas une autre ville dans le monde où il ferait la même température? Est-ce que finalement, aujourd'hui, à Lille, il fait assez chaud, très bien, mais est-ce que c'est une température normale? Et où ailleurs dans le monde, il fait la même température? Et où là-bas, c'est normal? En fait, j'ai découvert que bien souvent, à Lille, il faisait aussi chaud qu'à Kuala Lumpur ou qu'à Taipei, qu'à Mexico City, voilà, de voir que, indirectement, on vit différemment. Et en tout cas, de pas de manière très naturelle par rapport à d'autres villes du monde.
0: Et ça, ce point de comparaison-là, c'est quelque chose qu'on a vu se développer justement dans les médias. Je me souviens d'un journal de France 2 où on comparait justement les températures de nos grandes villes et de nos grandes métropoles hexagonales à ces températures dans le monde. C'est assez fou de se dire qu'il peut faire aussi chaud, même sur une journée donnée à Lille qu'au Kenya, par exemple. Est-ce que ça aide à la prise de conscience?
1: Alors ça aide, mais ça reste qu'une image. Tant qu'on ne le vit pas réellement, c'est assez compliqué pour l'être humain de se raconter vraiment une belle histoire et de s'en souvenir. Mon seul souci avec la comparaison de ces villes jumelles, je trouve que c'est un jeu génial. Ça fait réviser sa géographie, ça fait réviser aussi toutes ses croyances. Mais le seul truc, c'est qu'en tant qu'être humain, on a tendance à oublier les choses. Et je trouve que juste en se le remettant un petit peu de temps en temps à l'écran, ça nous permet de nous rappeler qu'il faut s'en rappeler. Et moi, c'est ma seule volonté avec ce site, hein, c'est de me dire c'est chaud.fr, c'est mon petit rappel quotidien, si on y va tous les jours ou une fois tous les 36, de à quel point c'est un peu déconnant la branche qu'on a eue au fur et à mesure de l'industrialisation et de la non-prise de conscience que nous sommes tous responsables des changements du climat.
0: www.c'est chaud.fr, un site qui permet de se rendre compte de l'ampleur du changement climatique. Combien de temps est-ce qu'il a fallu pour développer ce projet?
1: Alors, il a bien fallu au moins maintenant aller à peu près 30 ans. Bon, je déconne un peu, mais en fait, c'est vrai. Mais parce que toutes les données que je récupère et que j'utilise, qui sont des données open source, donc disponibles auprès de tout le monde, en fait, ont été commencé à être mise à disposition depuis 91. Donc ça fait une bonne trentaine d'années que tout le monde y a accès. Bon, c'est un peu plus compliqué quand même de s'en servir, mais on a la chance aujourd'hui d'avoir des outils assez facilitants. Et globalement, ce site, dans sa forme actuelle, ça m'a pris entre 3 et 4 jours d'amusement, j'ai pas envie de dire de travail, mais voilà, d'amusement et d'apprentissage.
0: Si aujourd'hui je me connecte sur sechaux.fr, qu'est-ce que je vais retrouver concrètement?
1: Aujourd'hui, il y a beaucoup de choses. On va retrouver une carte très simple qui me dit, voilà, à côté de moi, quelle température il fait et à quel point je peux me rendre compte de la différence d'évolution en fait des températures. Il va y avoir aussi un petit jeu qui permet de se dire, aujourd'hui, il fait quelle température que quelle ville dans le monde? Et de se rendre compte un petit peu qu'on a souvent faux sur ces croyances. On va retrouver plusieurs parties qui vont être vraiment dédiées à chaque ville pour comprendre leur évolution à travers ces 91 jusqu'à 2026. Et aussi la projection jusqu'à 2050, qui sont issues du GIEC. Alors moi, j'invente rien. Moi, je récupère, je suis un facilitateur. Je me dis comment je fais pour mettre à disposition de tous une forme d'éducation au climat. Derrière, on va retrouver également une partie qui m'a un peu amusé à faire, c'est comment on essaye de sensibiliser les pouvoirs publics. Alors je pense à nos chers sénateurs qui ont plein de choses à faire et des fois peut-être qu'ils ont besoin d'un coup de pouce de certains citoyens pour se manifester et dire moi aussi ça m'intéresse. Tout ça, ce ne sont que des données qui sont publiques, donc vraiment accessibles à tous. Si vous voulez retrouver le numéro de téléphone de votre sénateur et son email, en fait, il est disponible.
0: Comment est-ce que vous récupérez les données concrètement, Florian? Ces faits, ces chiffres que l'on retrouve sur sechaux.fr?
1: Tout ça est disponible en open data. L'open data, c'est la mise à disposition gratuitement, gracieusement, de données qualifiées scientifiques par plein d'entités différentes. Et moi, celle que j'utilise, ça s'appelle OpenMétéo. Donc, ce sont des données qui collectent en fait des ressources mondiales qui, eux, s'assurent de la fiabilisation, de la rationalisation de l'ensemble des données et d'un rendu plutôt scientifique de la donnée. Moi, je ne fais que récupérer ces données-là pour les remettre en forme. Donc, elles viennent de sources officielles, dont GIEC, dont Eurasync, dont les prévisions plutôt suisses, plutôt anglophones. Et donc, en fait, ce sont que des sources qui sont reconnues dans le monde de la météorologie, du climat, comme étant des sources de travail. Donc, je me sers en fait des mêmes données de travail que tout le monde.
0: Un site complet, très riche d'informations pour sensibiliser au climat, mais le risque n'est-il pas alors de donner envie à l'utilisateur de fermer son ordinateur pour ne pas être angoissé par

0: Je peux juste essayer de donner des pistes pour prendre du recul par rapport à cette peur. Ce sont des chiffres, ce ne sont pas des actions. Donc les chiffres sont là, sont la réalité. Donc que ça soit vu à travers sechaud.fr ou vu à travers un média, ça restera juste un chiffre qui peut faire peur ou qui peut faire prendre conscience. Derrière, ça va être la démarche individuelle de je ne consulte pas tous les jours si ça me fait peur. Je peux consulter une fois de temps en temps. Ou alors je vois passer l'information dans les médias. Et donc là, ça redevient quelque chose de je transmets une donnée d'individu à individu. Et c'est l'interprétation qui va être essentielle. Et c'est pour ça que sur les pages de ville, j'ai rajouté une petite information qui dit bah, en fait, c'est bien tout ça. Merci Florent, ça me fait peur, je peux moins bien dormir. Mais dans le concret, ça fait quoi? Donc Florent a pris un peu le temps, donc c'est moi Florent, j'ai pris le temps de regarder réellement ce qui se passe en dehors du GIEC, en dehors des autres données qui viennent de la Suisse, qui viennent de partout en Europe, pour essayer d'en déterminer sur le local qu'est-ce que ça va représenter. Par exemple, dans les Hauts-de-France, on va remarquer que bah, les ruches vont avoir du mal à survivre. On va remarquer que la betterave va avoir du mal à pousser des fois. Alors c'est dommage, on a quand même pas mal de champs de betterave dans le coin. Mais comment on fait du coup pour avoir juste une conscience de réel? C'est bien, 40 degrés, oui, il fait chaud, très bien. Mais ça représente quoi dans la vie de tous les jours pour l'écosystème? Donc c'est plutôt ça, c'est comment j'arrive à détourner ce chiffre qui peut faire peur en quelque chose de un peu rassurant sur, ok, je comprends quel est l'impact. Et pas juste, alors si vous avez vu le film Don't Look Up avec DiCaprio, c'est, voilà, tout le monde regarde un petit peu ailleurs. Là, moi, je dis juste, ce serait peut-être pas mal de regarder dans la direction. Je vous mets juste un panneau danger. Prenez-le en compte ou pas. Un peu comme voilà, les passages piétons, bah, c'est bien de les prendre, c'est dans le code de la route, mais on est tous un peu pirates des fois et on les prend pas. Bah, c'est pas grave, des fois, bah, s'il y a personne sur la route, on n'est pas écrasé, mais prenons quand même conscience que c'est mieux de traverser sur les passages piétons.
1: Parmi les fonctionnalités, la possibilité de contacter les sénateurs pour les interpeller sur le changement climatique. Mais pourquoi les sénateurs et pourquoi pas les maires, les députés, les conseillers régionaux ou autres élus locaux? Florent Berthiaud, créateur de sechaud.fr.
0: Alors, je n'ai pas fait de sélection dans les élus. J'ai récupéré des données qui sont issues des bases de données publiques du Sénat.
1: Mais vous auriez pu viser les députés.
0: Et j'aurais pu viser les députés, sauf que bah, le fichier des députés n'est pas trop mis à jour, et en tout cas pas toujours très dispo. Et comme je voulais quelque chose qui soit un peu plus local et un peu plus facile d'accès, souvent ces élus, on arrive quand même à peu près à les identifier. En tout cas, c'est plus facile d'y accéder. Je me suis dit, autant essayer d'être encore facilitateur là-dessus. Et ce que j'ai fait, c'est un annuaire des élus. On peut les rechercher et essayer de découvrir selon un petit peu leur familiarité avec l'écologie, pour juste avoir un message tout prêt à envoyer depuis sa boîte mail. Ça ne fait pas plus de choses. Je ne suis pas sûr que ça ait été utilisé en masse. Si ça a été utilisé quelques fois, j'en suis ravi. Mais le seul but, c'est de remettre un petit peu de liant entre des fois le citoyen qui n'ose pas aller aborder son élu et des fois l'élu qui peut parfois oublier que bah, le climat, ça fait partie de son programme quand même.
1: L'analyse des données météo passées et des prévisions futures permet en tout cas, malgré un nombre restreint de villes étudiées, de tirer des enseignements précieux sur l'évolution climatique.
2: Qu'est-ce que toutes ces données nous disent du climat de la région des Hauts-de-France? Comment est-ce qu'il a évolué?
0: Alors, le plus simple, ce serait d'aller sur le site. En fait, j'ai fait une répartition par département. Et sur le département, on peut voir l'évolution de la chaleur qui ne fait qu'augmenter chaque année avec des pics qui arrivent de plus en plus fréquemment. Par exemple, là, c'est troisième vague de chaleur qui arrive. Et il faut un peu s'en méfier. Elles sont beaucoup plus rapides qu'avant. Et dans la région, on va repérer différents points. J'ai fait exprès de ne pas prendre toutes les villes de France. Je me suis aussi limité, voilà, à une soixantaine de villes pour avoir une sorte de cartographie des grandes variations. En fait, de prendre deux villes séparées de 3 km, il n'y a pas forcément grand intérêt dans le ressenti ni dans le message qu'on veut faire passer. Dans la région d'Hauts-de-France, ce qui va se passer, c'est tout simplement de continuer à avoir des chaleurs qui vont s'aggraver et qui vont durer plus longtemps. Effectivement, avoir 1 ou 2 degrés de plus à l'horizon 2050, on pourrait dire que ce n'est pas très grave. Mais 1 ou 2 degrés de plus pendant 3 semaines d'affilée, là, en ressenti humain, en fatigue, en énervement, en agacement, en nuit tropicale, là, c'est radicalement autre chose au niveau sociologique. Donc on bascule de l'écologie à la socio. De comment, au final, bah, nos amis les papillons, les abeilles ne survivent pas, à comment les êtres humains commencent à ne plus supporter, à comment on arrive à ne plus vivre ensemble et à ne plus travailler, au final. Comment on fait pour rester actif dans son boulot lorsque c'est physique, lorsqu'on est dehors, ou quand on est à l'intérieur et qu'il n'y a pas de clim, qu'il n'y a pas de ventilo, qu'il n'y a pas d'eau. Quand on mélange tout ça, c'est un peu comme quand on mélange les sources de données, on arrive à tirer une nouvelle image. La nouvelle

0: L'image, c'est pas qu'elle est pas belle, mais c'est qu'elle donne envie de se pencher un peu plus pour retrouver un peu plus de couleur. Là, on arrive sur quelque chose qui est cramé. Ah, faut se méfier du cramé, c'est pas toujours très bon.
1: Et pour avoir une idée du climat passé, présent et futur de la région, direction le site internet www.sechaud.fr qui va d'ailleurs prochainement entrer les données climatiques de la saison hivernale. Un sujet réalisé par Julien Maille de Radio Plus.
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0: 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Bienvenue dans La Tranche d'Actu. Bonjour à vous, chères auditrices et chers auditeurs qui écoutez Micro-Rebelle en 7 heures. Prenez place, curieux, curieuses, voyageuses et explorateurs des ondes, où que vous soyez, en voyage, au bureau, en balade ou autour du fourneau. C'est la semaine de la rentrée pour La Tranche d'Actu, notre quotidienne d'actualité, que vous pouvez retrouver chaque jour à midi pile, et elle est en rediffusion à 17 heures et à 8 heures le lendemain matin. Une émission pour vous tenir informé des événements à venir sur le territoire grâce à un agenda social et culturel local, une interview ou un reportage, de la musique et parfois une revue de presse aussi. Une émission qui revient de manière quotidienne pour faire entendre la voix et les témoignages des personnes qui font vivre le bassin minier. Aujourd'hui, nous avons le plaisir de recevoir Sophie Rago de l'association Emmaüs Connect, qui est responsable territoriale pour le Pas-de-Calais. La mission d'Emmaüs Connect, c'est lutter contre la précarité numérique, les difficultés administratives et l'isolement qui l'accompagne. Elle s'est donnée pour mission d'aider les personnes les plus isolées en agissant sur les principaux leviers de l'inclusion numérique, permettre l'accès à des moyens de connexion à prix solidaire, à du matériel reconditionné, à de l'apprentissage gratuit pour acquérir des compétences essentielles pour l'usage de ces outils informatiques si importants aujourd'hui. Alors c'est parti, commençons à parler avec toi Sophie de votre histoire, de vos missions, de vos actions. Tout d'abord, quand a été créé Emmaüs Connect et quelle est la différence avec l'association que l'on connaît sous le nom d'Emmaüs tout court ?
1: Bonjour, merci de m'avoir invitée pour parler de ce sujet qui est très très important aujourd'hui. Alors l'association Emmaüs Connect a été fondée en 2013 et comme tu l'as dit, c'est l'objectif principal est de lutter contre la précarité numérique qu'on appelle aussi aujourd'hui l'illectronisme, à l'instar de l'illettrisme que tout le monde connaît. Donc Emmaüs Connect s'inscrit dans un mouvement qui est beaucoup plus large, qui s'appelle le mouvement Emmaüs France. Il y a aussi Emmaüs International et Emmaüs Europe. Et au sein de ce mouvement plus large, par exemple Emmaüs France, on a 300 associations que dans notre langage on appelle des groupes. Et ces groupes se situent sur trois branches principales. Donc, il y a la branche communautaire, donc avec les communautés Emmaüs, qu'on connaît bien, la branche action sociale et logement. Et Emmaüs Connect s'inscrit donc sur cette branche de l'action sociale, et la branche économie solidaire et insertion. Ce qu'il faut retenir, c'est que donc on partage des valeurs avec le mouvement Emmaüs France, mais on est une association totalement indépendante en termes de gouvernance, financièrement parlant, juridiquement parlant et opérationnellement parlant.
0: D'accord. Et vous êtes organisée comment ? C'est une organisation avec un conseil d'administration, un bureau classique ?
1: Oui, tout à fait. Tout à fait. Comme n'importe quelle association, en toute autonomie, on a notre comité de direction, notre conseil d'administration, notre pôle finance, développement, enfin vraiment comme une association classique de taille moyenne, on va dire.
0: Ok. Et alors, votre mission de lutter contre la précarité numérique, vous faites des prêts, des dons, mais aussi, comme j'ai pu le lire, permettre d'accéder à des moyens de connexion à prix solidaire.
1: Oui, alors on a trois axes majeurs d'intervention qui se déclinent avec des modalités d'intervention qui peuvent être différentes. Ce que je n'ai pas dit aussi, c'est qu'on est présent sur 19 territoires en France, dont Mayotte, qui est quand même un territoire en très grande précarité. Et sur chaque territoire, on a des équipes donc, qui déclinent les trois axes d'Emmaüs Connect qui sont connectés, équipés et accompagnés. Donc, effectivement, on vend de la connexion à tarif solidaire pour les personnes qui ne sont pas bancarisables, par exemple. ou qui ont eu des difficultés de paiement avec un opérateur et qui voudraient se désengager d'un forfait très lourd. Ça peut être une solution temporaire plutôt qu'une solution pérenne, mais par exemple sur des personnes qui vivent dans la rue, ça peut être une solution quand même pérenne. C'est d'ailleurs un peu comme ça que ça a commencé. Ça a commencé par la connexion en 2013. Et ensuite, le numérique envahissant un peu nos vies, les besoins sont devenus un peu plus grands. Donc, l'équipement est aussi arrivé de manière très parlante, notamment avec la crise du Covid. On s'est aperçu que maintenant, l'intégralité des Français ne maîtrisait pas l'informatique, elle n'avait pas forcément d'ordinateur. Donc, nous, on fournit du matériel, soit via nos points d'accueil solidaire sur le Pas-de-Calais. Donc on a ouvert récemment un comptoir numérique solidaire à Béthune où on vend du matériel à tarif solidaire, de la connexion à tarif solidaire. Et le troisième point, on accompagne donc les gens sur les usages du numérique pour maîtriser alors la base, mais pas que. Après, une fois qu'on maîtrise la base, on peut aller plus loin sur des thématiques liées par exemple à la santé, parce que le numérique et la santé aujourd'hui sont des thématiques qui se sont rapprochées, prendre un rendez-vous sur Doctolib. Donc il n'y a pas que les démarches administratives pures et dures. Et puis aussi, il y a des sujets sur l'intelligence artificielle aujourd'hui qui deviennent un peu majeurs et on a à cœur de sensibiliser aussi les gens sur ces sujets-là.
0: Et alors, ça, pour ces missions d'accompagnement, est-ce que ça se présente sous forme de permanence? Est-ce que c'est des formations?
1: Alors, il y a différentes modalités en fonction des territoires. Donc, moi, je vais peut-être parler plutôt des territoires des Hauts-de-France et du Pas-de-Calais. Sur les Hauts-de-France, sur la métropole européenne de Lille, par exemple, on a deux espaces de solidarité numérique, un à Lille et un à Roubaix, qui historiquement ont été un peu les lieux fondateurs de la présence d'Emmaüs Connect sur les Hauts-de-France. Et donc, au sein de ces lieux, on a effectivement des ateliers collectifs qui sont quand même assez longs et on a des permanences connectées qui sont des rendez-vous individuels. Sur le Pas-de-Calais, on est un peu jeune, on est arrivé il y a 5 ans sur un territoire qui est quand même très vaste. On a déployé sur l'intégralité du département pendant 3 ans avec un programme qui s'appelait Ruralité Connectée. Et depuis 2 ans, on a resserré notre activité sur le bassin minier notamment, mais aussi sur les collectivités un peu adjacentes. Et donc, nous, on intervient beaucoup en itinérance sur le Pas-de-Calais. Donc, on mène des ateliers collectifs au sein même des structures de l'action sociale. Et depuis l'ouverture du comptoir, on a pu un peu diversifier notre accompagnement. Donc on fait aussi des ateliers collectifs, mais aussi on fait des ateliers thématiques beaucoup plus courts, de 2 heures, puisque nos ateliers collectifs, généralement, c'est une 20aine d'heures, puisque l'objectif, c'est quand même d'autonomiser les personnes et pas de faire à leur place. Donc on a les parcours longs en collectif d'une durée de 20 heures. On a les ateliers thématiques au sein du comptoir qui sont plutôt de 2 heures. Cet après-midi, d'ailleurs, on a un atelier sur le numérique et l'écologie. On a aussi, donc bientôt, on essaye de structurer ça, mais c'est un peu complexe parce qu'on est une petite équipe et on a beaucoup de travail. On va ouvrir donc des permanences connectées où les gens vont pouvoir venir individuellement se faire aider, se faire accompagner sur une thématique liée à l'informatique, au numérique, par exemple sur un smartphone, ils n'arrivent plus à se connecter à leur compte Doctolib, ou alors ils ne savent pas comment télécharger quelque chose, ou retrouver un document, ou ils ne savent pas comment le recharger, ou le paramétrer. Donc voilà, ça c'est des accompagnements individuels, mais avec toujours cet objectif d'autonomisation des personnes, et pas du tout de faire à la place des personnes.
0: Et vous aidez autant sur des logiciels propriétaires que des logiciels libres?
1: Alors,
0: au niveau du système d'exploitation,
1: c'est un très grand sujet chez Emmaüs Connect. Au tout début de la création d'Emmaüs Connect, on est vraiment parti sur l'urgence. Donc, on s'est vraiment concentré sur aider les gens avec les grands acteurs de l'informatique aujourd'hui. Et effectivement, voilà, il y a quand même des acteurs majeurs sur cette planète. Donc nous, on est d'abord parti sur cette urgence. Aujourd'hui, on a un énorme chantier sur les logiciels libres en interne et en externe. Et on va donc déployer beaucoup de ressources pédagogiques sur des logiciels libres pour vraiment accompagner les gens voilà, sur un autre mode que les logiciels qu'on utilise actuellement. Donc chez nous, c'était un sujet qu'on... Ça a été compliqué de le structurer parce que c'est quand même beaucoup de travail en interne aussi pour nos équipes. On est quand même 165 salariés, si je ne me trompe pas, et plus de 2000 bénévoles. Donc c'est un changement de pratique qui est quand même assez lourd. Et puis après, il y a tous nos supports pédagogiques.

0: aussi qui sont très structurés, puisqu'on a un pôle qui est quand même spécialisé dans la construction de ces supports pédagogiques. On a un centre de, aussi, un organisme de formation. Donc, ce n'est pas des sujets qu'on prend à la légère. Et il nous a fallu quand même, voilà, de longs mois et même années, je vais dire, de réflexion pour savoir comment mener ce chantier, comment l'aboutir dans les meilleures conditions pour les personnes qu'on accompagne. Donc oui, c'est moi, à partir de 2027, sur le Pas-de-Calais, l'intégralité de mes parcours seront animés sous Linux.
1: Voilà. D'accord. Et alors, tu disais que vous étiez une petite équipe sur le Pas-de-Calais. Vous êtes combien à gérer
0: alors,
1: ce
0: on
1: développement
0: est... Donc, il y a moi, Sophie, qui suis responsable territoriale. Et ensuite, j'ai trois animateurs ou conseillers numériques, donc Laurence, Dimitri et Julien. Et après, on a un bénévole, donc qui s'appelle Marcel. Et hier, au comptoir, justement, on a eu une proposition d'une dame qui est venue proposer ses services en tant que bénévole et qui fait une immersion aujourd'hui, d'ailleurs, au comptoir, pour voir si, voilà, si ça lui plaît, si elle se sent à l'aise, vers quel sujet elle aimerait aller, parce qu'on peut très bien devenir bénévole sur de l'accompagnement des publics, mais aussi sur l'aspect matériel, puisqu'on on reçoit beaucoup de matériel au comptoir. Donc ça aussi, il faudra en parler peut-être tout à l'heure de notre projet de la collecte Pointec. Donc ce matériel, il a besoin d'être vérifié, il a besoin d'être paramétré, il a besoin d'être stocké. On a des flux logistiques qui sont quand même assez importants. Donc un bénévole peut aussi se positionner sur cet axe de matériel ou sur un atelier de reconditionnement en interne. Donc on a plusieurs sujets et les bénévoles peuvent vraiment, selon leur appétence et leur disponibilité, venir nous aider.
1: Est-ce que, j'imagine que oui, donc est-ce que vous êtes à la recherche de bénévoles?
0: Oui.
1: On peut en profiter pour faire un appel?
0: Oui, on peut en profiter. Alors, faut savoir qu'on démarre sur cet axe de bénévolat, que comme je l'ai dit précédemment, on est en itinérance sur un secteur très large. Mon intention, c'est d'y aller quand même pas à pas, de ne pas intégrer 50 bénévoles d'ici demain parce que je n'arriverai pas à animer correctement cette communauté. Puisque chez Emmaüs Connect, quand même, on n'intègre pas des bénévoles de manière légère, j'ai envie de dire. On a vraiment à cœur de les accompagner, de les entourer, de leur donner les outils nécessaires et les compétences et les postures nécessaires à l'accompagnement des publics. Voilà, on veut bien faire les choses, en fait. Donc, moi, je sais que j'ai pour l'instant pas ouvert les portes du comptoir à beaucoup de bénévoles parce que je veux être en capacité de correctement les accompagner aussi pour qu'eux s'y retrouvent et que voilà, la communauté grandisse sereinement sur Béthune.
1: Mmh. Pouvoir les former voilà. Pour qu'eux aussi ils apportent le maximum.
0: Ouais.
1: Est-ce que vous êtes à la recherche de dons matériels?
0: Alors, le don matériel, oui. Alors, je vais parler du projet La Collecte Pointec, si mes collègues m'entendent, à Lille. Donc, c'est une filière de reconditionnement professionnel. J'insiste sur ce point-là. C'est-à-dire qu'on va chercher du matériel auprès des entreprises. Des territoires. On reconditionne ce matériel grâce à des partenaires qui sont issus de l'ESS et qui sont des filières professionnelles de reconditionnement. Donc il y a vraiment un effacement des données qui est garanti. Il y a une garantie de 2 ans sur le matériel qui sort des ateliers. Et ensuite, on redistribue ce matériel soit via donc nos lieux d'accueil, comme les espaces de solidarité numérique de Lille et Roubaix, soit via le comptoir solidaire du Pas-de-Calais, soit via ce qu'on a sur l'Aisne, par exemple, le kiosque, qui est aussi une autre modalité de lieu Emmaüs Connect. Donc, on redistribue ce matériel de cette manière-là. Donc, c'est vraiment une économie circulaire. Pour l'instant, on ne reprend pas le matériel. On le fait de manière épisodique. On lance des grandes collectes citoyennes. Mais c'est vrai que le cœur de notre métier, c'est quand même... pour l'instant, d'aller chercher du matériel dormant dans les entreprises. Et de temps en temps, il y a des collectes citoyennes où on récupère du matériel, mais notamment pour les pièces détachées, parce que c'est vraiment un sujet aujourd'hui, les pièces détachées, avec les problèmes d'approvisionnement qu'on a dû à une situation géopolitique mondiale. Hein. Clairement, les flux de marchandises aujourd'hui sont quand même impactés et les tarifs augmentent. Donc, récupérer des matériels et des pièces détachées nous permet, nous aussi, d'approvisionner nos ateliers de reconditionnement, puisqu'à Lille, on a une forte communauté de bénévoles. Et on a une communauté de bénévoles reconditionneurs, donc qui reconditionnent en interne. Donc en plus de nos reconditionneurs habituels, on a des ateliers de reconditionnement en interne qui viennent quand même soutenir, on va dire, notre modèle de distribution également. Et moi, c'est ce que j'aimerais faire sur le Pas-de-Calais à terme. Mais là, je me projette à plusieurs années. C'est qu'on puisse avoir un mini atelier de reconditionnement et que d'ailleurs les personnes puissent venir aussi faire réparer leur ordinateur, se faire dépanner au lieu d'aller chez un réparateur parce que bon, y a un problème de pouvoir d'achat aussi. Voilà, donc moi c'est mon objectif de développer aussi cet axe matériel. Et voilà, sur le Pas-de-Calais, on est pour l'instant un point de collecte, mais modeste. Il y a quelques entreprises du Pas-de-Calais qui donnent du matériel, mais on va chercher cette année à développer cet axe, puisque la filière, la collecte Pointech de Lille s'est étoffée en termes de ressources humaines. Donc le projet a pris de l'ampleur. On va essayer donc de récolter plus de matériel pour pouvoir alimenter cette filière Hauts-de-France qui est quand même à l'origine de la filière nationale de la collecte Pointech. Tout a démarré sur les Hauts-de-France. Et voilà, c'est un axe quand même très important chez nous parce que accompagner des personnes sans les équiper, pour moi, dans ma vision des choses, je trouve que c'est très limitant. Donc j'essaye un maximum. Et je passe un message aux financeurs de trouver des financements qui me permettent de distribuer aussi des matériels.
1: Et pour se tourner vers vous, qui peut se tourner vers vous ? Est-ce qu'il y a des besoins minimums, on va dire, il faut prouver de sa précarité numérique ? Et est-ce que, comme je le voyais sur votre site, une personne qui est victime d'arnaque en ligne, par exemple, peut s'adresser à vous ?
0: Alors, au niveau de la précarité, on a tout un réseau de partenaires qui flèchent du public vers nos équipes, que ce soit en itinérance ou sur le comptoir. Nous, on ne va pas aller vérifier, on va dire, la condition des personnes, si elle est en situation de précarité ou pas. En plus, la précarité, elle peut prendre plusieurs formes. Moi, je ne peux pas dire aujourd'hui que quelqu'un qui gagne moins de 1500 euros, il est en précarité. Ça dépend aussi de sa situation, s'il a 3 enfants, s'il a des dettes. Il n'y a pas un chiffre qui dit au-dessus, on n'est pas en précarité, en dessous, on est en précarité. Donc ça, cet aspect-là, nous, on fait confiance à nos partenaires. S'ils nous flèchent des publics, ça veut dire que ces personnes ont besoin de nos services. Donc on est dans une relation de confiance avec nos partenaires de l'action sociale sur le sujet. Et pour les arnaques en ligne, bien évidemment, ça fait partie de notre scope, on va dire, d'accompagnement. Donc on a des parcours dédiés sur le sujet, on a des ateliers thématiques dédiés sur le sujet. Et quand les permanences connectées vont ouvrir, c'est un sujet récurrent des permanences connectées, de l'accompagnement individuel. À Lille, on a souvent des personnes qui se présentent effectivement parce qu'elles ont reçu un mail. Elles ne savent pas, est-ce que je clique dessus, est-ce que c'est une arnaque, est-ce que ce n'est pas une arnaque. Donc nous, on a des ateliers qui apprennent aux personnes comment détecter qu'effectivement ce mail ou cet appel téléphonique est une arnaque.
1: On peut donner quelques astuces peut-être comme ça, vérifier la forme de l'adresse mail.
0: Oui, alors ouais, c'est vraiment la compétence de mes conseillers, de mes animateurs numériques. Mais oui, il y a souvent une adresse mail et puis sur les données bancaires par exemple, jamais personne ne vous enverra un mail pour vous demander vos données bancaires ou même par téléphone, ça ne se fait pas. Si l'astuce, c'est votre banque vous appelle en vous demandant vos coordonnées, c'est vous raccrocher et vous appeler votre conseiller bancaire que vous connaissez pour savoir si c'est bien lui qui vient de vous appeler. Donc, jamais dire oui, jamais cliquer sur quelque chose quand on n'est pas sûr. J'ai envie de dire, quand il y a un doute, il n'y a pas de doute. Donc, il faut faire très attention. Et puis après, il y a plein de, effectivement, de trucs et astuces, mais qu'on développe dans nos ateliers.
1: De plus en plus, des liens qui emmènent vers une pièce jointe à télécharger, un devis, une facture ou alors carrément un colis qui serait arrivé. De manière générale, c'est le principe de précaution, ne pas cliquer sur un lien.
0: Principe de précaution, si on n'attend pas de colis, on ne clique pas sur un lien qui dit qu'on a reçu un colis. Si les impôts vous disent qu'ils vous remboursent 2500 euros, généralement, c'est une arnaque.
1: Ça arrivera directement sur votre compte.
0: Voilà, si ça arrivera directement sur votre compte. Enfin, les promesses, quand elles sont trop belles et quand c'est gratuit, je ne sais plus qui disait ça, quand il n'y a rien de gratuit, quand c'est gratuit, c'est vous le produit. Donc, oui, il faut faire très attention. Après, on commande tous beaucoup sur Internet, donc on est toujours en attente de colis. Donc, on reçoit souvent des mails comme quoi on a reçu un colis. Toujours vérifier, toujours principe de précaution. Demander peut-être pour les personnes qui ne sont pas en maîtrise ou qui sont peut-être un peu plus âgées, demander à un voisin, à une amie, à un ami, à ses enfants, ses petits-enfants. Moi, je prends l'exemple de ma propre mère. C'est vrai que on l'a formée quand même à détecter ces arnaques. Et puis régulièrement, elle nous appelle pour nous demander si, à notre avis, est-ce que ce message est frauduleux ou pas. Mais maintenant, elle a quand même une bonne expérience en la matière et principe de méfiance, quoi qu'il arrive, parce que les arnaques sont de plus en plus élaborées. Avant, on pouvait les détecter assez facilement, mais aujourd'hui, c'est vrai que c'est de plus en plus élaboré.
1: Il y a aussi le fait que les utilisateurs, les personnes s'informent les unes les autres, parfois en remettant le mot-clé de ce qu'on vient de recevoir. On voit qu'il y a des forums qui disent « attention arnaque, attention, ce truc-là est déjà identifié ».
0: Ouais. Encore faut-il savoir aller sur Internet, parce que c'est le cœur du problème, c'est que les cibles les plus faciles, c'est les personnes justement qui ne maîtrisent pas cet axe numérique ou qui en ont peur, qui peuvent assez vite paniquer parce qu'elles reçoivent un message d'alerte qui dit « attention, dernière relance, après ça, vos indemnités vont être supprimées ». Voilà, ça met les personnes dans un état de panique et donc ce sont des cibles faciles, mais vraiment, généralement, il faut prendre un peu de recul, respirer et se dire il n'y a pas d'urgence et aller voir quelqu'un si vraiment on n'est pas sûr. Donc nous, on sera là à Béthune, au 31 rue de Schwerth, pour accompagner les personnes en cas de besoin.
1: Et tout ça, ce dont on parle depuis tout à l'heure, ce sont des services que vous proposez gratuitement après aux publics qui sont orientés vers vous ou à bas coût. C'est ça pour les...
0: Alors, pour la vente de connexions et de matériel, donc c'est à tarif solidaire. Donc ça, c'est vraiment un très, très bas coût. La carte SIM, elle coûte 1 euro. Et ensuite, on a des forfaits prépayés à 4 euros pour appels SMS illimités et 40 gigas de données. Après, on a d'autres forfaits sur 80 gigas de données. Donc ça, c'est vraiment une tarif solidaire. Pour le matériel, on a des ordinateurs entre 70 et 150 euros pour la catégorie la plus élevée, avec, comme je l'ai dit précédemment, 2 ans de garantie. Et ensuite, sur l'accompagnement, alors j'essaye de ne pas dire gratuit parce que c'est trompeur. On va dire que c'est gracieux, mais ça veut dire que MS Connect a été chercher les financements pour permettre de proposer ces accompagnements sans que cela ne coûte rien aux personnes accompagnées. Mais forcément, on est 165 salariés, on a des bénévoles. Le coût d'un bénévole, ce n'est pas non plus zéro. Il y a de la formation, il y a de l'accompagnement, il y a des frais, enfin, comme n'importe quelle structure. Donc, une grosse partie de mon travail aussi, c'est quand même d'aller chercher des financements pour permettre de déployer des actions et de proposer tout cela gracieusement aux personnes et parfois sur des parcours, notamment dans le cadre des projets politiques de la ville, donc sur l'agglomération de Lens, d'Hénin-Carvin et de Béthune-Bruay. On a des financements qui nous permettent de déployer des parcours assez longs, de 20 à 24 heures, avec un don d'ordinateur à la fin du parcours. Donc ça, c'est vraiment des actions qui sont très, très impactantes pour les gens. Elles travaillent dès la première séance avec l'ordinateur qui va leur revenir à la fin du parcours pour se familiariser, on va dire, avec, avec leur outil. Et puis, elles repartent avec, à la fin du parcours, ce qui leur permet de continuer aussi à s'auto-former puisqu'on leur crée des comptes, notamment sur Pix. Une fois qu'on leur a mis le pied à l'étrier, il faut aussi que les personnes se disent « je vais aller plus loin et maintenant que j'ai un ordinateur et qu'on m'a transmis la base, je suis en capacité d'aller creuser si jamais j'en reçois le besoin ou l'envie.
1: » Super. Je te propose que nous fassions une pause musicale au sein de notre émission. Alors, restez avec nous.
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Et oui, restez avec nous, nous continuons à parler avec Sophie Rago de Emmaüs Connect, mais avant ça, nous allons écouter Giuliano Palma avec le morceau Tutta mia la città.

0: Tutta mia la città de Giuliano Palma sur Micro Rebelle 99.6 FM. Nous sommes toujours au cœur de l'émission La Tranche d'Actu avec Sophie qui nous parle d'émission de Emmaüs Connect. Et Sophie, je voulais te demander qu'est-ce que ça veut dire ? Qu'est-ce que c'est un relais numérique ? À quoi ça sert ?
1: Alors ça fait partie de notre axe d'accompagnement que j'ai cité tout à l'heure. Donc les trois axes, c'est connecter, équiper, accompagner. Et sur l'axe d'accompagnement, effectivement, on a deux actions majeures. Donc on accompagne les publics, le grand public, mais on accompagne aussi les acteurs de l'écosystème de l'action sociale. Pourquoi ? On va dire que historiquement, un acteur social, il n'avait pas vocation à animer des ateliers numériques, puisque le numérique n'était pas aussi répandu. On n'avait pas dématérialisé toutes les démarches administratives. C'était à la marge. Donc finalement, l'accompagnement social se faisait selon un schéma classique basé sur le tout papier. Aujourd'hui, on est dans le tout numérique. Donc un acteur social qui veut accompagner des personnes et qui ne maîtrise pas lui-même le numérique et qui n'est pas en capacité, on va dire, d'accompagner les personnes sur cet axe-là, ça va du coup devenir très problématique. Donc le projet des relais numériques, il a été imaginé pour deux raisons. La première, donc, c'est d'accompagner les acteurs de l'action sociale sur cet axe d'accompagnement au numérique. En autonomie. Donc si un acteur social a un projet d'inclusion numérique au sein de sa structure, nous on peut l'accompagner en lui donnant les compétences nécessaires justement pour déployer ce projet d'inclusion numérique, en lui donnant aussi de l'outillage, une méthodologie qui n'est pas forcément innée quand on n'est pas issu de ce secteur. Donc on accompagne des structures de l'action sociale à devenir des relais numériques sur l'axe de la compétence, l'accompagnement des publics, et en environ un an. Donc ça, on l'a beaucoup déployé sur le Pas-de-Calais avec le projet Ruralité Connectée dont j'ai parlé au début. Donc sur le Pas-de-Calais, on a 13 relais numériques accompagnement. Ensuite, on a la deuxième raison de développer les relais numériques, c'est que sur les axes de connexion et d'équipement, on a aussi des structures relais, du coup, qui, parce que nous, avec ma petite équipe, on ne peut pas couvrir l'intégralité du département du Pas-de-Calais et Emmaüs Connect ne peut pas couvrir l'intégralité des zones en France métropolitaine et ailleurs. On s'appuie sur un réseau de partenaires qui va vendre de la connexion et du matériel à tarif solidaire, justement avec l'accompagnement des Emmaüs Connect qui fournit ce matériel et qui fournit la connexion. Alors, je n'ai pas dit, mais la connexion, on est en partenariat avec SFR sur l'axe de la connexion, quelle que soit la modalité de distribution dans nos lieux d'accueil ou au travers de nos relais numériques connexion. Donc, on peut devenir un relais numérique accompagnement, un relais numérique connexion, un relais numérique équipement ou les trois à la fois ou choisir simplement deux axes. Sur le Pas-de-Calais, on a 6 relais équipement qui sont Digibus, l'association Digibus, qui vraiment intervient en ruralité et en itinérance, donc sur l'axe d'accompagnement. Donc ils sont relais numérique accompagnement et ils sont relais numérique équipement sur le Pas-de-Calais. Et ensuite, on a tous les PIMS aussi, qui sont, alors eux sur les trois axes, connexion, accompagnement et matériel, on appelle ça un relais numérique 360. Donc c'est le PIMS de Arras, Lens, Beuvry, Libercourt, et j'en oublie un, Bruyères-la-Buissière. Voilà, donc ça ce sont nos relais équipements et connexions sur le Pas-de-Calais. Et en relais connexion, on en a d'autres, mais ils sont très majoritairement, à part le PIMS, la vente de connexion est réservée à leur public en interne. On n'est pas obligé non plus de devenir un relais qui s'ouvre vers l'extérieur. On peut très bien avoir un gros besoin en interne de connexion ou d'équipement et du coup on va réserver cette offre au public qu'on accompagne en interne. Donc je pense notamment à Habitat Insertion qui est un très gros relais de connexion Emmaüs Connect Pas-de-Calais Et qui accompagne des mineurs non accompagnés, du coup, et qui ont un besoin de connexion, d'équipement et aussi d'accompagnement. Donc, on déploie aussi des ateliers chez eux directement sur site, notamment des parcours avec dons d'ordinateurs. Donc, voilà, l'axe des relais numériques, c'est vraiment, on autonomise des structures sur des projets d'inclusion numérique liés à la compétence, liés à la connexion ou à l'équipement, pour qu'eux-mêmes puissent, on va dire, diffuser ce savoir auprès des publics qu'elles accompagnent ou auprès du public extérieur. On a des centres sociaux aussi qui sont des relais numériques, donc qui accueillent des publics de l'extérieur. Par exemple, on a le centre social, alors culturel et social, Jules Grard de Liévin, qui est un relais numérique sur l'axe de l'accompagnement de ces publics. Voilà.
0: Donc, des structures, associations, centres socioculturels peuvent se tourner vers vous aussi pour cet aspect-là.
1: Oui, toutes structures d'action sociale, des CCAS, des directions de la cohésion sociale, toute structure qui, de toute façon, aujourd'hui, le numérique est vraiment partout, donc tout le monde a affaire au numérique. Et on a des formations, donc on accompagne, nous, nos équipes accompagnent sur le terrain ces acteurs de l'action sociale à se former au numérique, à se former à animer des ateliers numériques, parce que ce n'est pas non plus évident et ce n'est pas leur métier à la base. Et on a notre pôle formation, donc notre organisme de formation Image Connect, qui est certifié Calliope, qui propose aussi des formations donc à ces acteurs sociaux pour aller plus loin dans l'accompagnement des publics et dans l'approche de cet axe dans leur travail.
0: D'accord, bah, je te remercie beaucoup Sophie. Est-ce qu'il y a une question que je n'ai pas pensé à poser qui aurait pu être pertinente? Est-ce qu'il y a une dernière chose? Alors, comment et surtout, comment vous contacter? Comment vous trouver si on est intéressé?
1: Ouais. Alors, en tant qu'acteur social, bah, on peut aller sur le site d'Emmaüs Connect à la rubrique « Où nous trouver ?» et on clique sur « Pas-de-Calais ». Donc là, normalement, il y a mes coordonnées qui sont visibles. Et puis sinon, il ne faut pas hésiter à venir donc, à notre comptoir numérique solidaire de Béthune, qui est donc au 31 rue de Chouert, au Mont-Liébeau à Béthune. Donc là, les personnes peuvent venir nous rencontrer. On est pour l'instant ouvert au public le lundi. Je ne donne que ce jour parce que les autres jours, en suivant notre planification d'atelier, mes équipes ne sont pas forcément présentes sur le site. Donc le lundi, on est normalement présent de 9h à 17h. Et les autres jours de la semaine, on peut être en itinérance. Là, par exemple, on a une vingtaine d'ateliers qui démarrent en septembre-octobre jusqu'à la fin de l'année. Donc mes conseillers sont vraiment beaucoup sur le territoire et présents uniquement le lundi au comptoir, même si sur d'autres jours de la semaine, on a quand même des ateliers qui se passent au comptoir numérique. Je ne l'ai pas dit, mais le comptoir numérique Emmaüs Connect, c'est important, il est hébergé chez l'association Alim du Mont-Liébeau, qui est un espace de vie sociale et qui héberge aussi une épicerie solidaire. Donc on a eu la volonté avec le directeur Jérémy Prudhomme de créer un espace ressources pour les habitants de Béthune et de la Caballère, où on va avoir un EVS, une épicerie solidaire et un comptoir numérique solidaire.
0: D'accord. Ben, vous trouverez toutes les infos que vient d'énoncer Sophie pour trouver les coordonnées, etc. En description de cette interview sur notre site internet, sur microrebelle.fr. Eh bien, je te remercie beaucoup pour ta venue. Est-ce que tu as quelque chose à ajouter?
1: Je crois qu'on a fait le tour. Non, je pense que c'est tout. Venez nous voir au comptoir. En tout cas, on sera heureux de vous accueillir et de parler avec vous, que vous soyez bénévoles, acteurs sociaux ou personnes en difficulté sur le numérique. Voilà. Merci de m'avoir invité.
0: Mais de rien, c'était un plaisir. Bonne continuation dans vos actions. De notre côté, on va continuer l'émission en écoutant Marie-Charlotte du Toit commun nous annoncer le programme de septembre.
2: Alors au Toit commun, au mois de septembre, quatre gros événements à vous présenter. Donc tout d'abord, on commence le 9 septembre à 18h avec le vernissage de l'exposition de Alain Boudaïa, Donc une exposition intitulée Soif créative jamais étanchée, qui est en fait une expo un peu somme de toute son œuvre. Donc Alain Boudaya était déjà venu au Toit commun exposer au moment de d'Octobre Rose, une expo sur le cancer du sein. Donc là, il nous fait le plaisir de revenir chez nous. Donc l'expo sera visible tout le mois de septembre à partir du 9. Et si vous voulez rencontrer l'artiste, vous pouvez venir donc le 9 à 18h au Toit commun. Ensuite, le vendredi 11 septembre, on se retrouve pour le lancement de saison à 19h. Donc le lancement de saison, ce sera la présentation de notre programmation annuelle. Donc tout ce qui est déjà prévu à partir du mois de septembre sera présenté au plus loin possible dans l'année. Et on enchaînera à 20h30 avec un concert du groupe Vite Poche, qui est un groupe un peu reggae. Il y aura de la petite resto, le bar sera ouvert, donc vous serez les bienvenus. L'entrée se fera au chapeau pour le groupe. Le 22 septembre à 18h30, il y aura un ciné-débat. On projette le film Des Nains Beau Monde, qui est le film dont vous avez peut-être entendu parler, qui parle de la fermeture de l'escapade à Hénin Beaumont. Et le 24 septembre à 20h, il y aura du théâtre, puisqu'on accueille le spectacle Contraction par la compagnie Le Marque-Page. Donc Contraction, c'est une pièce qui nous parle, en fait c'est un face-à-face qui nous parle des dérives du management dans le milieu de l'entreprise. Deux autres petites infos de ce qui se passe au mois de septembre. Déjà, on retrouve le Ripper Café, hein, qui reprend son activité le troisième jeudi du mois. Donc ce sera le 17 à partir de 16h. Et on vous invite également à venir découvrir le théâtre d'impro. Depuis plusieurs mois, on accueille Impro Academy au Toit commun, donc qui fait des cours d'impro. Et si vous êtes intéressé pour savoir les cours d'impro et que vous avez envie d'en faire, et ben vous pouvez participer à la séance découverte. Ce sera le 15 septembre de 19h à 21h.
0: Et on continue l'agenda avec le Village des associations de Lens le samedi 12 septembre. Micro Rebelle sera présente, comme chaque année, au Village des Assos. C'est organisé par la ville de Lens, évidemment, c'est à la Albertin Champ, c'est toute la journée. Alors venez nous rencontrer, échanger sur la radio et pourquoi pas nous rejoindre et surtout rencontrer toutes ces associations qui font le tissu de la vie sociale et associative lensoise, avec notamment l'association des chiens guides d'aveugles, le centre Paul Corteville, qui sera présent avec beaucoup de monde et beaucoup de chiens aussi, et des moments de démonstration, de parcours au bandeau, etc. Les chiens guides vont vous accompagner pour vous montrer leurs compétences et tout ce qu'ils savent apporter de bonheur aux gens. Ensuite, le samedi 12 septembre, si vous n'êtes pas du côté de Lens, mais plutôt du côté de Tortefontaine, il y a les Jardins en Seine. C'est aussi dimanche 13 septembre à Dourié, mais à Tortefontaine, le 12, c'est à 15h un jardin de parole avec des chants, des murmures de la compagnie Babils et Sabir. Les habitants de Dourié et Tortefontaine, avec Juliette Capla et Alexis Terrin, ont proposé de faire une œuvre éphémère de chants et de paroles auxquelles ils vous convient. Il y aura un cœur de couleur parallèlement avec la compagnie Ratibus, et là c'est de la peinture collective, réactive et participative. Pour nous emmener jusqu'à 16h30 avec un hasard d'histoire avec Bertrand Folly qui propose un casino de contes orientaux. Le lendemain, le dimanche 13 à Dourié, c'est 10 places du chapitre pour encore les jardins de parole et les cœurs de couleur, et au Courtil des Pics Verts, donc 30 rue du Molinel, toujours à Dourié. Hein. Il y a à 15h, de 15h à 19h, DJ Inocha, avec une installation plastique, la compagnie du Reste Ici, qui propose des décors scénographiques, et de 15h à 19h, des jeux en bois, un bar, la petite restauration locale, une promenade dans le jardin vous est proposée. À 17h, Que vienne, de la compagnie Aléa Jacta Est, c'est du jonglage. À 17h45, Tremenda avec la compagnie La Soja. Là, c'est des chansons et des musiques transcontinentales. Ensuite, dimanche 13 septembre, toujours dans le cadre des Jardins en Seine, toujours dans le Pas-de-Calais, mais cette fois-ci à Ruisseauville, il y a l'écolieu à petits pas dans le jardin de Jade qui sera présent. Ça, c'est 16 route des Cagniers à Ruisseauville, avec une proposition à 15h du spectacle Pile Poil de la compagnie Déplumée, où des poules et chiens font leur spectacle. C'est ce qui est écrit dans la description. Un spectacle de 35 minutes. Et à 16h, un autre spectacle de 50

Conseil co-municipal qui se tiendra exceptionnellement au sommet du Terri 23 à Auchelles. Il s'agira de décider ensemble de l'avenir du Terri, mais aussi d'en célébrer l'histoire et les souvenirs pour qu'autour des sentiments et usages contradictoires générés par ces géants de pierre surgisse un grand moment de célébration et de communion. Au sommet du Terri, venez prendre part à une réunion décalée où passé minier et avenir écologique s'affrontent avec humour et engagement. La CAHUT a construit ce spectacle spécialement pour les terris du bassin minier franco-belge. Le point de rendez-vous est au 81 rue Casimir Beunier à Auchelles. Ça va durer 1h30 en deux parties, c'est tout public et c'est gratuit mais sur réservation. Voilà, je vous propose maintenant de nous en aller vers un petit moment de revue de presse. Toujours au sein de cette tranche d'actu de Micro-Rebelle que vous pouvez retrouver quotidiennement chaque midi, puis à 17h et à 8h le lendemain. Alors c'est parti pour ce petit moment de revue de presse avec le milliardaire Olivier Bouygues et 5 de ses employés qui sont accusés de braconnage sur sa propriété privée. Ils sont jugés devant le tribunal correctionnel d'Orléans ce jour-ci. Ils sont soupçonnés d'avoir chassé de nombreuses espèces protégées. Selon un article de Solène Guilly sur le média en ligne Reporter, ce 7 septembre 2026. Les accusés risquent jusqu'à 750 000 euros d'amende et 7 ans de prison et tous sont présumés innocents pour le moment. Situé à la lisière de la Ferté-Saint-Aubin, dans le sud du département, le château de Fontenailles a été acheté en 2002 par Olivier Bouygues, le fils du fondateur du groupe du même nom, présent dans les télécoms, le BTP, les médias. Il en a été d'ailleurs le directeur général de 2002 à 2020. Ainsi, son domaine de 600 hectares clôturé a été acheté via une société agricole dont il détient la quasi-totalité des parts. Passionné de chasse et de pêche, le milliardaire a l'habitude d'y passer ses week-ends pour tirer sur les perdrix, les faisans, etc. pour le plaisir. Jusqu'au 25 mars 2025, quand l'Office français de la biodiversité du Loiret a reçu une lettre anonyme accusant les exploitants de la propriété de tuer des rapaces et autres espèces protégées. Le témoin indiquait l'emplacement d'un charnier où étaient rassemblés des cadavres d'animaux, dont des photos jointes à la lettre, et les enquêteurs ont identifié une fosse de corps de buse, de grands cormorans, d'aigrettes, de faucons et d'autres espèces protégées. Le parquet d'Orléans a ouvert une enquête le 12 mai 2025, co-saisissant l'OFB et la gendarmerie du Loiret, puis perquisitionner la propriété 3 semaines plus tard. Les enquêteurs ont alors découvert de nombreuses armes de chasse, dont certaines équipées de lunettes à vision thermique, interdites d'utilisation, du poison, une centaine de pièges à mâchoire, eux aussi sont interdits. Ils ont localisé le charnier où des restes d'animaux ont été identifiés. Plusieurs autres cadavres d'espèces protégées ont été retrouvés à divers endroits du domaine, jusque dans un congélateur. L'exploitation de la propriété les a ensuite l'exploration de la propriété les a ensuite menés à ce qui ressemble à s'y méprendre à un élevage illégal de sangliers, environ 500 individus dans un parc de 160 hectares. La réglementation impose normalement une surface de 1 hectare par animal. Enfin, ils se sont emparés de livres de chasse classant des espèces protégées dans une catégorie intitulée nuisibles et des feuilles de prime ont été accordées par le régisseur du domaine qui récompensait même l'abattage de ces nuisibles. Ces destructions systématiques d'espèces protégées par le tir et le piégeage dureraient depuis des années. Les victimes se compteraient par centaines, avec dedans des chats sauvages, hérissons, buses, hérons, cygnes, écureuils. Selon un rapport des enquêteurs consulté par Reporter, Olivier Bouygues ne peut ignorer ces pratiques illégales. Il a passé 16 heures en garde à vue le 9 juillet 2025. Face aux enquêteurs, il avait nié toutes ces infractions, mais confirmé, validé chaque dépense de son régisseur, dont les primes pour l'abattage de nuisibles. Alors, pourquoi on en parle aujourd'hui? C'est parce que l'enquête avance.

l'occurrence est que, face aux enquêteurs, il a nié donc tout ceci, mais il s'est dit surpris par la destruction d'espèces protégées dans ce permis nuisible. Pour moi, ça n'aurait jamais dû arriver, soutient-il. Contacté, son avocate n'a pas voulu répondre à la journaliste à la date de la publication de l'article. Alors, on continue. Avec des vendanges sous la canicule marquée par deux décès et un recul des droits. Avec un article de Maya Courtois dans le magazine Basta du 4 septembre. Des syndicats sont vent debout contre un arrêté qui simplifie le recours aux tentes pour héberger les saisonniers lors des vendanges. Et ce, alors que les canicules se succèdent et que, cet été, deux hommes sont morts au travail en Champagne. Quatre nouveaux départements, le Rhône, la Côte d'Or, la Saône-et-Loire et Lyon sont venus s'ajouter à la liste des 15 départements déjà autorisés de vignobles où le travail saisonnier est important seront donc désormais concernés. Le Beaujolais et la Bourgogne. Pour rappel, l'hébergement sous tente est une dérogation à la législation en cours depuis 1996, garantissant aux saisonniers un hébergement en dur fourni par l'employeur. Or, l'arrêté publié ce 25 août dernier élargit la liste des départements autorisés à recourir à un hébergement sous tente. L'arrêté de ce 25 août abroge et remplace l'ancien arrêté qui obligeait d'être hébergé en dur, obligeait les saisonniers à être hébergés dans un logement en dur. Après un travail harassant, fatigant, on a besoin de récupérer. Une tente, c'est un espace clos, petit, avec un matelas insuffisant. C'est tout sauf un moyen d'hébergement, estime Anthony Smith, qui est eurodéputé et ancien inspecteur du travail. L'arrêté du 25 août prévoit cependant quelques mesures de précaution. Il exige une hauteur minimale de 2 mètres sous la tente, une literie fournie et lavée par l'employeur et non un matelas pneumatique, ou encore l'obligation de maintenir une température convenable en toute saison, sans fixer pour autant le seuil minimal ou maximal de température, y compris en cas de forte chaleur, alors que les vendanges de cette année ont été marquées par la canicule, comme vous l'aurez remarqué. Tout cela est une fiction. On va aérer la tente et y installer un climatiseur, un chauffage, balaye Anthony Smith. Interrogé sur les motivations de cet arrêté ainsi que sur les risques liés à la chaleur au vu des canicules à répétition qui s'annoncent, le ministère de l'Industrie, du Travail, de l'Agriculture n'ont pour l'heure pas répondu aux questions de Bastamag.

0: Et j'en reviens pour les quelques minutes qui nous restent au cours de cette émission avec l'agenda, avec ces quelques dates. Mercredi 16 septembre, il y a une soirée en solidarité avec la Palestine organisée par l'association Amitié Lille Naplouse, avec la projection du film From Gaza With Love et le concert de Sidi Ouattcho. Une collecte de dons est organisée sur place pour Gaza et pour la Palestine. Ça va se passer à la gare Saint-Sauveur, 17 boulevard Jean-Baptiste Lebas, à Lille. Toujours le 16 septembre, mais ici à Lens, à 18h30, à Liévin. C'est bien le 16 septembre ce que j'avais. Ah non, pardon, j'ai sauté une ligne. Alors, le 16 septembre, à 18h30, à Béthune, il y a une rencontre autour des activités de la nouvelle saison de la Comédie de Béthune. Ils vont vous présenter les ateliers, stages et rencontres avec les artistes qui sont prévus. Donc ça, c'est à 18h30, mercredi 16 septembre. Et le lendemain, nous arrivons à Liévin, nous venons à Liévin. De 14h à 16h, il y a un atelier chanson qui est proposé par le lieu autogéré au 23 avenue Jean Jaurès. C'est gratuit et c'est ouvert à toutes et tous, bien sûr. Ensuite, le lendemain, l'association Justice Paix de Grande-Synthe vous donne rendez-vous pour une nouvelle marche pour la paix avec le soutien et la participation de l'AFPS Calais et de la fondation Je suis permis. C'est samedi 19 septembre à 15h. Le départ se fait à partir du parvis du Palais de Justice de Dunkerque. Ensuite, dans le cadre des journées du patrimoine, il y a des choses qui s'organisent autour du matrimoine et du xatrimoine également. Le samedi 19 et le dimanche 20 septembre, le collectif LGBTQIA+ des 7 vallées vous invite à rencontrer le collectif MU pour un atelier d'écriture et d'arpentage littéraire autour d'archives et de récits produits par des personnes transgenres dans l'histoire et des écrits qui racontent leur quotidien. Le lendemain, il vous propose la visite de la maison natale de l'abbé Prévost. Ensuite, le 19 septembre, il y a le temps fort du festival Écoute que coûte, le festival de l'écoute et de la radio. Ça se passe au Bar Live à Roubaix. Et sur scène, entre 17h et minuit, vont s'enchaîner trois temps forts, avec une émission en direct, un plateau de stand-up par la compagnie Brouhaha et ses humoristes engagés, et pour finir la soirée en musique sur le dance floor avec Ruta Bagar et son DJing à partir de 21h30. Voilà, nous nous acheminons peu à peu vers la fin de cette émission. N'oubliez pas que les journées du patrimoine, matrimoine, xatrimoine seront fêtées également ici, à Los Angoël. Plein de choses sont proposées par Culture Commune, on vous raconte ça très bientôt. Mais je voulais quand même souligner que le 20 septembre à 16h, on retiendra notre souffle en regardant une funambule s'élever entre deux terris. Les deux terris les plus hauts d'Europe, hein, quand même, nos deux terris jumeaux qui sont là. C'est donc sans attache, à 186 mètres de hauteur, que Tatiana Mosio-Bongonga de la compagnie Basinga s'élancera pour une traversée d'une distance de 400 mètres. Ça, c'est dimanche 20 septembre à 16h à Los Angeles. Voilà, il est temps pour moi de vous dire au revoir. Je vous souhaite une excellente journée et je vous dis à très vite sur Micro Rebelle 99.6 FM.
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0: premières salades, les premières bottes de navets, les premières bottes de betteraves, etc., les carottes.
1: Ta récolte, c'est plus de la moitié du territoire français.
2: En fait, ça recoupe plein de réalités différentes, agriculteurs.
1: C'est un des biens les plus précieux que nous ayons.
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3: 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Pourquoi ?
0: Des orages de grêle qui ont fait des dégâts. 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Donc c'est du travail abattu, c'est de la trésorerie perdue. 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
1: 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C'est le sujet de ce livre, Hold Up sur la Terre.
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5: On n'a pas attendu la veille de la signature pour se mobiliser contre les accords de libre-échange.
6: C'est un modèle alternatif d'agriculture qui est cultivé, biologique, écologique, social, anticapitaliste.
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9: Il était une fois l'histoire d'une goutte d'eau.
10: Cette fois-ci, on s'intéresse à une expérience de démocratie participative qui a invité des citoyens et des citoyennes à se prononcer sur les stratégies de gestion des ressources en eau et des milieux aquatiques.
11: C'est aussi montrer qu'on n'est pas des éco-terroristes.
12: Un monde fini, on parle écologie. Bonjour, bienvenue dans ce nouvel épisode de l'émission consacrée à l'environnement de la 99.6 FM. Aujourd'hui, on retrouve la chronique de Lucien sur l'écocide capitaliste avec l'épisode 2 qui concerne les atteintes aux milieux naturels globaux. Mais d'abord, nous écoutons Michel Delisle qui est un agriculteur local pour évoquer la situation dramatique rencontrée par la ferme des Blancs Moutons qui a subi la perte de 100% de sa culture de blé en raison de la carie de blé, une maladie infectieuse du blé, qui, ajoutée à l'augmentation des coûts de production, représente un choc financier considérable pour cette ferme familiale qui a fait le choix de la conversion bio il y a quelques années. Nous recevons aujourd'hui Michel Delisle qui rencontre une situation dramatique avec la perte de 60 tonnes de sa culture de blé pour cette ferme locale qui a fait le choix de la conversion à l'agriculture biologique. Une ferme familiale implantée à Brunémont dans le Douaisis qui s'appelle la ferme des Blancs Moutons en raison de la carie de blé, une maladie infectieuse provoquée par un champignon qui s'appelle en latin Tiletia carie. Ce coup dur intervient après une année 2024 qui avait été particulièrement difficile, qui avait déjà fortement entamé la trésorerie de l'exploitation. Tu étais déjà parvenu à redresser progressivement la situation de la ferme en 2025, mais la perte de cette récolte, dont tu vas nous parler, ajoutée à l'augmentation des coûts de production, représente aujourd'hui un choc financier considérable. La ferme produit notamment des céréales, des lentilles vertes, des pois chiches, des pommes de terre, des haricots verts et de l'ail fumé biologique. Peut-être encore d'autres cultures. C'est aujourd'hui la survie de la ferme qui est en danger, car sans les revenus attendus, elle risque de ne plus pouvoir faire face à ses emprunts et aux charges indispensables à la poursuite de son activité. Une cagnotte a été lancée pour sauver la ferme. Alors tout d'abord, bienvenue, merci d'être là, et je te laisse nous expliquer la situation que rencontre la ferme des Blancs Moutons.
13: Bonjour Roxane, alors c'est quand même assez particulier ce qui nous arrive. On est une ferme donc biologique, j'ai repris le 1er janvier 2022 à la suite de mes parents, donc c'est une ferme familiale de 80 hectares à peu de choses près, 100% bio, on adhère même à une association qui s'appelle Biocohérence qui nous permet de garantir en fait ce que pensent les gens du bio. En fait, le label bio, pour que ce soit clair pour tout le monde, c'est un mode de production, c'est-à-dire qu'on est contrôlé sur comment on fait, et Biocohérence en fait nous contrôle sur des points supplémentaires qui sont le droit du travail, qui sont le respect de certaines normes supplémentaires, aussi sur certaines dérogations en bio on évite de prendre certaines dérogations parce que justement on peut parfois avoir des dérogations sur un produit, un sujet, un sous-là, ou non, ça on fait pas. On est une ferme assez familiale, on a donc, il y a moi qui travaille sur la ferme, j'ai un salarié à plein temps. J'ai encore là ici j'avais trois saisonniers là pour le mois d'août parce que ben, la culture de l'ail est une culture qui demande beaucoup de main d'œuvre et on n'a pas forcément le choix de faire autrement que de prendre un peu de main d'œuvre aussi. Qu'est-ce qu'on a encore sur la ferme? On fait aussi de la lentille, du pois chiche, comme vous l'avez dit. On est sur une ferme qui a diversifié ses cultures pour deux raisons. La première, économique, parce que ben, ça permet en théorie, d'éviter d'avoir des aléas économiques et de se dire, ben voilà, il va se passer quelque chose, il va y avoir une culture qu'on va mal récolter ou pas bien récolter, et donc on va pouvoir compenser avec les autres. On en reparlera, je vous en reparlerai après aussi, mais justement, cette année, là, on a eu une culture qu'on n'a pas récoltée du tout. Et on a aussi diversifié sur des cultures qui sont, au niveau environnemental, adaptées au changement climatique. Donc, on a toujours ce qu'on a, le haricot vert, l'ail, la pomme de terre, qui sont des cultures, on va dire, historiquement régionales. Mais à côté de ça, on a mis de la lentille, du pois chiche, du tournesol, du sarrasin, qui sont des cultures qui sont quand même résistantes à la sécheresse.
14: D'accord. Je voulais commencer par ces quelques chiffres. Il y a 40 000 fermes qui ont disparu ces trois dernières années. C'est quand même rapporté par semaine. Ça fait 250 par semaine ou 35 par jour. Toi, c'est... Tu as à la fois grandi dans cette ferme et tu as choisi plus tardivement de reprendre la ferme, l'exploitation familiale. C'est un choix difficile, c'est un choix pas évident parce que tu savais que tu allais avoir un ensemble de difficultés qui se posaient à toi. Est-ce que tu avais une équipe autour de toi pour commencer ? Est-ce que tu t'es lancé en disant...
13: C'est vrai qu'il faut reprendre quand même... l'histoire, en fait, un petit peu mon historique personnel, familial. Je suis issu d'une famille qui était agriculteur, enfin, qui sont toujours agriculteurs, qui sont agriculteurs et en même temps entrepreneurs de travaux agricoles. Donc, je suis quand même un petit peu une particularité dans l'agriculture, c'est-à-dire que moi, j'allais chez les autres faire la moisson, récolter les betteraves, faire de l'ensilage. Il y a la moitié de la plaine qui me connaît parce que justement j'allais chez eux. Soit je prenais un tracteur pour aider le chauffeur parce que j'étais trop jeune pour aller sur la route et donc voilà, enfin, je montais avec les chauffeurs. Donc j'ai toujours baigné là-dedans. Je suis devenu prof dans les années 2018, à peu de choses près, pendant une dizaine d'années, une petite dizaine d'années, un petit peu avant. Je suis devenu prof pendant 10 ans, professeur en agroéquipement et économie agricole, hein. Je suis resté quand même dans le milieu. À côté de ça, je continuais à travailler sur l'entreprise, sur la ferme. Après, l'entreprise s'est arrêtée, j'ai continué à travailler sur la ferme. En 2015, mes parents ont décidé, enfin surtout mon père a décidé, bien sûr, en sachant que je suivais derrière, de passer la ferme en bio. Donc ça, là-dessus, ça a joué aussi. Quand j'ai repris la ferme, je savais qu'il y aurait des difficultés. Je savais qu'il y aurait des difficultés à ce point. Non. Là, aujourd'hui, faut bien se dire quelque chose. En 2022, on avait passé la crise Covid, où on savait très bien que c'était exceptionnel. On avait fait des revenus qui étaient quand même... Enfin, mes parents avaient fait des revenus qui étaient quand même assez exceptionnels sur cette année Covid. Ça s'était relativement bien passé. Après, il y avait une chute du marché, mais qui était normale, on va dire, c'était un rééquilibrage. Donc ça, là-dessus, nous, on l'avait anticipé, on avait vraiment calculé pour justement se dire, attention, ça, c'était exceptionnel, ne prends pas en compte cette année-là. Je reprends en 2022-2023, on fait deux très bonnes années, il ne faut pas le leurrer, il ne faut pas se cacher. Sans trop de difficultés, on fait toujours attention en disant, tiens, on va garder un peu d'argent de côté, parce que on sait très bien quand on est en bio et puis même quand on est en agriculture en général qu'une année difficile, ça peut vite arriver et surtout quand on vient de s'installer. 2024, crise de la bio parce que, choc pétrolier, la publicité aussi qui dit aux gens ne mangez pas bio. Enfin, en fait, la publicité ne disait pas ne mangez pas bio, la publicité disait mangez pas cher.
14: Et il n'y a pas eu un problème aussi d'aide en bio pour le démarrage, pour de la reconversion ou de l'installation en bio, qui a ensuite des aides de l'Europe et de la PAC, qui ont ensuite diminué pour les personnes déjà installées?
13: Il y a deux choses dans cette année 2024 qui ont un peu complexifié les choses. Il y a justement ce marché du bio qui a été réduit parce qu'on a dit aux gens, très bien, il faut que vous achetiez pas cher. Voilà, ça c'est la première chose. Et ça c'est la grande distribution. Et alors, malheureusement, je vais mettre des guillemets malheureusement, mais malheureusement, les gens font leurs courses majoritairement dans la grande distribution et donc sont influencés par cette publicité, par le discours qui est porté par la grande distribution. Voilà. Les magasins bio, quand vous prenez les magasins bio en 2024, il y avait une petite chute de marché, mais ce n'était pas catastrophique, quoi. Allez, il y avait 5-10% en général. La grande distribution, elle, déréférencée. Donc ça veut dire que ce n'était même pas 10% de perte, c'était 100% de perte de marché. Après, il y a une deuxième chose. Là, c'est au niveau étatique où, oui, il y a un gros problème. Il y a un désengagement de l'État dans le bio qui est assez paradoxal parce que d'un côté, on nous dit qu'il faut changer de système, il faut améliorer nos pratiques, il faut devenir autonome. Et d'un autre, et vous allez voir pourquoi je dis tout ça. Et d'un autre côté, on dit bon bah très bien, on va vous réautoriser tout et n'importe quoi, on va vous autoriser à faire des bassines, enfin sans réfléchir. Sans, je suis pas contre les bassines, mais je suis pas pour non plus, par exemple. Voilà, c'est il y a un raisonnement à avoir et il y a une intelligence collective à avoir là-dessus. Et pour revenir sur ces aides justement, en fait, quand on est en bio pendant 5 ans, on a droit à une aide, à ce qu'on appelle l'aide à la conversion. En gros, c'est une aide qui nous permet, parce que la conversion en bio dure 3 ans. Alors, c'est là où il faut faire travailler le cerveau. Là. C'est un agriculteur, la première année, cultive en bio, mais vend en conventionnel. C'est-à-dire qu'il vend au marché normal. La deuxième année, il cultive en bio, mais il vend en C2. C'est un code. Ça veut dire que c'est la conversion. Voilà, de deuxième année. Et la troisième année, bon après c'est dans la théorie, je vous simplifie les choses au maximum, parce que dans la pratique c'est un peu plus complexe, mais la troisième année, on est ce qu'on appelle C3, le code C3, ça veut dire qu'on est bio, en fait. Ça veut dire que là on est dans une année où on produit en bio et on commercialise en bio. Pendant ces 3 années plus 2, on a ce qu'on appelle l'aide à la conversion. Ça permet aux agriculteurs d'amortir le fait que les 2 premières années, ben, il y a un peu moins de revenus parce que ben, il y a l'aide à la conversion. Ce qui existait jusqu'en... Alors, il faudrait que je me souvienne de l'année, mais je ne l'ai plus en tête, ça doit être 2018 à peu près. Jusqu'en 2018 à peu près, il faudrait vérifier parce que là, je ne suis jamais bon sur les dates. Moi. A disparu l'aide au maintien. L'aide au maintien, c'était quoi? C'était une aide qui était donnée aux agriculteurs bio pour dire, voilà, vous êtes en bio et on reconnaît les services que vous fournissez en plus de votre production qui ne peuvent pas être valorisés économiquement par le fait que on vous donne une somme d'argent. Cette somme d'argent, vous en faites ce que vous voulez. Nous et beaucoup d'agriculteurs en bio, ce qu'ils faisaient, c'est que cette somme d'argent était mise de côté pour justement dire les années difficiles, c'est notre amortisseur. Ça représentait entre, pour mes parents au début où ils étaient en bio, ça pouvait représenter jusqu'à 20 000 euros, 20 à 30 000 euros.
14: C'est en fonction du nombre d'hectares.
13: C'était en fonction du nombre d'hectares. Hein. Bon, de toute façon, les aides sont toujours proportionnelles au nombre d'hectares. Ça aussi, ça, on pourrait en parler aussi pendant des heures et des heures. Mais ce qui se passe aujourd'hui, c'est que vous avez donc l'État qui a dit très bien, maintenant, il n'y a plus d'aide à la conversion, parce que il n'y a plus d'aide au maintien, excusez-moi, parce que ça coûte trop cher. Donc, on vous met des aides à la conversion, point barre. Là, vous avez la ministre de l'Agriculture, Annie Genevard, hein, qui, il n'y a pas si longtemps que ça, il y a quelques mois encore, hein, avait une enveloppe d'aide à la conversion qui n'était pas utilisée. Et qui a dit, sorti du chapeau, bon, bah très bien, l'aide à la conversion n'est pas utilisée, on prend l'argent de l'aide de la conversion et on la met dans le pont commun pour aller aider un agriculteur qui a une méga bassine à faire, pour aller aider un maraîcher qui a un investissement. Donc en fait, c'est, et c'est pas forcément pour du bio, ça peut être un jeune agriculteur, ça peut être un vieux, ça peut être un gros, ça peut être un petit, bon. Généralement des gros, on va pas se leurrer. Hein. Mais au final, cet argent est reparti dans le pot commun. Il y a une expression que j'aime bien, enfin une petite phrase que j'aime bien répéter de temps en temps, c'est prenez de l'argent qui est réservé aux éleveurs, mettez-le dans le pot commun, vous verrez si vous n'allez pas avoir des manifestations qui ils vont pas vous retourner au ministère de l'Agriculture. Voilà, les bio, on a essayé de bouger, les agriculteurs bio ont essayé de dire « Non mais attendez, stop, arrêtez, il y a des agriculteurs bio qui sont en difficulté, il y a des agriculteurs bio qui ont un besoin, même si c'est 5 000 euros par agriculteur bio, bah, allons-y, ou alors priorisons sur ceux qui ont un peu de difficulté cet argent-là pour justement... » Et non, le ministère a dit « On veut pas, c'est comme ça, c'est tout. » Donc ça aussi, ça a aggravé le fait qu'il y ait de moins en moins d'agriculteurs bio parce qu'on a été sur une période où le marché a été un peu moins porteur. Et comme je vous expliquais, la grande distribution qui se désengage, l'État qui se désengage et tout cumulé, mis bout à bout, il y en a certains qui ont lâché, quoi. Donc certains ont lâché, sont juste revenus en conventionnel. Certains ont lâché, ont carrément arrêté leur ferme. Et c'est vrai qu'aujourd'hui, quand on regarde, il y a cette problématique qui est aussi au-dessus de notre tête, qui est la concentration de l'agriculture. Des grosses fermes de 1000 hectares, ça a toujours existé. Des petites fermes, ça a toujours existé. Il y a toujours eu plus, dans l'histoire de l'agriculture, de petites fermes que de grosses fermes. Le problème, alors on peut reprendre l'histoire de l'agriculture avec le remembrement, avec, mais aujourd'hui, il y a quelque chose qui est factuel, c'est qu'il faut protéger toutes les fermes qui existent aujourd'hui. Le nombre d'agriculteurs qu'il y a aujourd'hui, il faut qu'il arrête de baisser aussi. Ça, c'est aussi très important parce que l'agriculture, plus une ferme va être grosse, moins elle va être diversifiée. Les grosses fermes qui sont autour de chez moi, qu'est-ce qu'elles font ? Elles font de la céréale, blé, escourgeon. Peut-être un peu de maïs pour l'ensilage pour leurs bêtes, pommes de terre, betteraves, point.
14: Et c'est mauvais pour la terre, pour les autres espèces, d'avoir que de la monoculture sur des kilomètres, des hectares.
13: Dans notre région, on a très peu de monoculture dans le sens... on fait maïs sur maïs, par exemple, comme dans les Landes. Voilà.
14: Ça alterne
13: quand même, il y a quand même une certaine alternance. Mais c'est vrai que... Quand vous avez une plaine avec, vous voyez en ce moment, là, il y a des plaines quand vous vous promenez entre Douai et Lens, long de l'autoroute, vous voyez des champs de patates, vous dites, mon Dieu, mais il y en a combien là, voilà.
14: Ou des maïs grillés.
13: Mais j'ai envie de dire, la problématique, c'est en gros, aujourd'hui, c'est plus une ferme va être grosse, moins elle va être diversifiée. Regardez bien les maraîchers, ils vont mettre plein de petites cultures. Une ferme comme la nôtre, qui avons 80-90 hectares, on a une bonne dizaine de cultures, en gros. Une ferme de plus de 150 hectares, 200 hectares, vous avez 5 cultures, peut-être 6 de temps en temps, voilà. Mais je parle dans la globalité, vous allez toujours trouver l'exception qui confirme la règle. Mais voilà, c'est à peu près ça. Et aujourd'hui, vous avez dans cette agriculture... quelque chose qui est vraiment à défendre, si vraiment il fallait défendre un point, c'est défendre une agriculture qui reste, je vais pas dire familiale, mais qui reste à taille humaine, à portée d'homme. Parce que vous avez des fermes aujourd'hui qui sont imprenables. À côté de moi, j'ai un agriculteur, il a 1000 hectares presque. Voilà. J'en ai un autre, il a 500 hectares. Faut imaginer qu'il y a à peine 20 ans de ça, je dis bien à peine 20 ans, le plus gros agriculteur du coin, il avait 300 hectares.
14: Oui. Et puis, je voulais, pour qu'on se représente un petit peu, c'est quoi les charges qui vont avec une ferme, qu'elle soit plutôt de la taille de ton exploitation, c'est quoi les charges, les emprunts, les choses qui pèsent sur, par-delà le coût d'exploitation,
13: faut que je résume.
14: Les graines, etc. Oui. Ce dont on s'est parlé hors antenne avant, c'est-à-dire vraiment les coûts qui sont à sortir chaque...
13: on va prendre sur ma ferme, là, aujourd'hui, ce qui se passe, enfin, ce que je vis actuellement, quoi, voilà. Sur ma ferme aujourd'hui, donc oui, il y a les coûts, il y a le gasoil, il y a les semences à acheter, ça, on est d'accord. Mais en gros, au 1er janvier 2022, j'ai fait un emprunt, à peu près un petit peu moins de 400 000 euros, pour reprendre, j'ai pas racheté, hein, attention, pour reprendre le droit de cultiver et racheter le matériel de mes parents.
14: Comme le fonds de commerce, quoi.
13: Voilà, c'est un fonds de commerce. Alors, il faut savoir que normalement, c'est un petit peu interdit.
14: De reprendre seulement le fonds de commerce, il faut acheter un peu la terre, mais
13: non, en fait, il y a une règle en agriculture qu'on parle très peu souvent, qui est que il est interdit de reprendre, en fait. On ne peut que mettre de l'argent pour acheter. On a le droit de racheter du matériel, on a le droit de racheter des bâtiments, on a le droit de racheter des terres. Mais imaginons un agriculteur part en retraite, il peut vendre son matériel, garder ses bâtiments, ses terres, mais normalement, on n'a pas le droit de racheter le fonds de commerce.
14: D'accord, c'est interdit. C'est pas le même fonctionnement.
13: Normalement, c'est interdit. Bon, Nord de Paris, c'est très largement acté, toléré. Hein. Aujourd'hui, j'ai entendu des reprises à 25 000 euros l'hectare. Ça veut dire que le gars n'est pas propriétaire, il faut encore qu'il paye le fermage. Voilà. Donc mes parents, ça représentait un petit peu moins de 400 000 euros. 400 000 euros, qu'est-ce que c'est ? C'est tout le matériel. Il y a quand même du matériel. Il y a aussi les emprunts que mes parents avaient contractés, qu'il a fallu aussi que je rembourse, parce que, en gros, c'est moi qui les ai pris à ma charge. Et mes parents, il leur fallait quand même une petite maison pour vivre, donc ils ont acheté une petite maison, un petit 100 000 euros, qui était pas très loin de la ferme, mais ça leur va très bien pour aujourd'hui, ils sont fin heureux comme ça. Donc ça, c'est le gros de mon emprunt qui est sur à peu près 10 ans. Après, il y a un emprunt de trésorerie qu'on a fait de 60 000 euros. Ça, c'est normal. Quand vous reprenez une ferme, vous avez besoin d'un fonds de roulement, en fait. C'est-à-dire, c'est pas parce que vous avez repris la ferme que vous avez mis 400 000 euros sur la table que la ferme, elle tourne. Non, il faut acheter les semences, il faut acheter l'engrais, il faut payer les salariés. Et la première année, en fait, vous n'avez encore rien produit, mais vous êtes déjà obligé de payer.
14: Est-ce qu'il y a des possibilités de facilitation d'accès à des prêts ?
13: Alors oui, parce que je suis JA, JA ça veut dire jeune agriculteur. Alors attention, c'est pas le syndicat, c'est le statut, parce qu'il y a le syndicat jeune agriculteur qui est plus rattaché à la FNSEA, oui. Et le statut jeune agriculteur qui est un statut administratif. Ça j'insiste aussi. Ce statut jeune agriculteur m'a donné droit à des emprunts avec des taux très bonifiés. Je le cache pas, hein, j'ai un emprunt qui est à 0,8.
14: Encore heureux quand même.
13: Voilà, ça m'a permis de quand même. Je suis tombé à la bonne période, plus le taux bonifié, plus voilà, ça m'a permis quand même de gagner un petit peu, d'économiser un peu là-dessus. Donc il y a ça. On a ce qu'on appelle une DJA, c'est une dotation jeune agriculteur. Alors on a déjà touché un petit 20 000, on doit encore un petit 10 000 à toucher. Ça, en gros, c'est de l'argent qu'on nous donne pour aussi lancer un petit peu la trésorerie de la ferme, pour essayer de faire tourner la ferme quand on vient de s'installer. Sachant que moi j'étais en bio, donc en bio ça veut dire qu'on a le droit à le maximum d'aide qu'on peut avoir, en fait c'est plafonné hein, de toute façon. Voilà. Après, qu'est-ce que j'ai encore eu dans les aides? J'ai l'agglomération du Douaisis, c'est vrai aussi. On avait des terres qui étaient en conversion. Et l'agglomération du Douaisis, elle est critiquable sur certaines choses, mais sur l'agriculture biologique, elle nous aide. Voilà. Et vraiment, c'est quelque chose. C'est la seule agglomération, peut-être pas la seule, mais. À ce niveau-là, je pense que c'est la seule de France à avoir un service agricole. Je crois qu'ils sont 6 ou 7 dans le service agricole salarié, à essayer de nous proposer des solutions, à essayer de nous aider. Alors, c'est pas forcément que de façon économique. Hein. Ça peut être aussi un conseil, une aide. Alors, pas une aide financière, mais une autre aide, en fait.
14: J'avais une question, peut-être que c'est en lien avec ça, sur la question des sols, de la pollution des sols, par exemple. Peut-être une analyse de la pollution réussir à aller vers la conversion.
13: Pas dans ce sens-là. On a des analyses, par exemple, l'agglomération, et ça, que ce soit bio ou conventionnel, on y a le droit. On a le droit à une dizaine d'analyses prises en charge à 80% par l'agglomération pour faire les reliquats azotés et analyses de sol, c'est-à-dire savoir notre granulométrie, la texture, la structure, le taux de matière organique, enfin voilà, toutes ces choses-là. Ce qui fait qu'en gros, pour un peu moins de 100 euros, je fais 10 analyses qui me coûteraient 1000 euros si je n'avais pas cette aide-là, par exemple. Voilà. Donc, il y a cette aide-là aussi qui vient. Et ça peut paraître aussi un peu bizarre de dire ça aux gens, parce que ça leur paraît des sommes folles et compagnie. Mais il faut savoir que pour faire tourner une ferme, avec ces sommes-là, on est au minimum vital. Quoi. Mmh. C'est une ferme de 80-90 hectares, c'est le minimum vital pour la faire vivre. C'est cet argent-là à mettre sur la table. Si vous ne mettez pas cet argent-là sur la table, la ferme ne fonctionnera pas, c'est sûr. Quoi. Mmh. Vous pouvez vous installer avec moins de surface, mais ça vous demandera moins d'argent, mais ça vous demandera de vous diversifier autrement, de faire d'autres travaux, peut-être de monter des serres, d'être un peu plus intensif sur certaines pratiques pour pouvoir essayer de récupérer. Enfin voilà, c'est vraiment là-dessus. Niveau aide, qu'est-ce qu'on a eu encore pour l'installation? Je vous dirais, c'est déjà pas mal. Hein.
14: J'avais une question aussi par rapport au... Quand tes parents ont fait le choix de partir en conversion bio, ils n'étaient pas dans des engagements où ils avaient peut-être terminé des engagements anciens vis-à-vis de... Je sais que des agriculteurs et agricultrices sont bloqués dans des engagements avec certaines boîtes comme Monsanto pour les graines, les pesticides, et que du coup, ils sont bloqués. Alors, il y en a qui font le choix quand même. Ils continuent à payer pendant des années malgré le fait qu'ils...
13: Non, alors il n'y a pas d'engagement d'achat de phyto, d'engrais, enfin ça. Alors, si vous pouvez faire un contrat un an à l'avance pour acheter des engrais, des phyto, bon, ça c'est encore autre chose, mais ça, entre guillemets, ça s'anticipe. La conversion chez nous, c'est aussi une anecdote, enfin c'est incroyable ce truc. Ma mère était cotisante FNSEA. Donc voilà, moi je suis Confédération Paysanne, je vous dis l'air pas de famille, c'est sympa.
14: Ouais, j'allais dire, c'était quoi? C'était par culture? C'était par habitude?
13: Non,
14: par conviction politique?
13: C'est plus par habitude. Après, attention, hein, j'ai des amis qui sont à la FNSEA, qui sont super bien. Donc je ne mets pas tout le monde dans le même panier. Hein, voilà.
14: Il y en a qui se font écraser par la tête dirigeante du syndicat.
13: Voilà, on est bien d'accord. Voilà. Si, parfois ils s'en rendent compte, ils en ont conscience. Mais bon, ça, après, c'est un autre débat.
14: Ils veulent quand même être dans le syndicat majoritaire.
13: Voilà, mais c'est parce qu'ils veulent dans le vent. Bref, ça, c'est, que voulez-vous, c'est de la politique. Et puis en agriculture, hein, quand la politique, quand vous intéressez pas à la politique vous rattrape. Hein, c'est l'expression, elle fonctionne partout. La conversion, petite anecdote, c'était le GAMNOR à l'époque, qui s'appelle Bio en France aujourd'hui, qui c'est une association qui permet le développement de l'agriculture biologique. Le GAMNOR à l'époque vient, mon père fait des réunions avec eux. Il faut savoir qu'en 2006, on est en zone de captage, on avait acheté une étrille qui permet de désherber mécaniquement, en fait de réduire les phytos pour désherber mécaniquement. Et on achète l'étrille, il y a un voisin qui nous arrête. On était dans un champ, on était en train de déplier l'outil, c'était la première fois qu'on l'utilisait, on est en train de déplier l'outil dans du blé. Il y a un voisin qui nous arrête, qui dit « Mais arrête, tu vas détruire ton blé, tu ne te rends pas compte, machin, cela !» il était agriculteur et vendeur de phyto aussi, hein, accessoirement. Bon, on discute 5 minutes avec, hein, de la pluie et du beau temps. Il s'en va, mon père me regarde, il dit « Qu'est-ce qu'on fait ?» Bah, j'écoute, papa, on l'a acheté, c'est pour l'utiliser, c'est pas pour la regarder, quoi. C'est pas... Ok, on a eu des aides pour acheter ce matériel, mais allez, on y va, on fonce, quoi, c'est tout. À partir de 2006, en fait, on a réduit les phytos sur les désherbages de 80% sur la ferme, presque, voilà. Mon père, des antipucerons, par exemple, quand la conserverie lui demandait de faire un antipuceron, mon père écrivait sur le carnet qu'il avait fait un antipuceron, il s'arrangeait pour avoir un vieux bidon de ce produit qui était ouvert dans le local phyto, mais en fait, il ne le mettait pas. Et le gars de la conserverie passait, il disait « Ah, dis donc, l'antipuceron, hein, faudra le faire. Hein. » Oui, pas de souci. Il repassait 15 jours après. « Ah, dis donc, l'antipuceron efficace. »
14: Oui, je connais des agriculteurs qui ont fait le même coup en voilà. Touraine, mais sur les papillons, les larves de papillons pour le maïs.
13: Non, mais il y a des moments où le puceron, par exemple, alors autant les papillons sur le maïs, ça peut être très problématique dans certaines conditions, autant le puceron, ben, il suffit d'essayer un, parfois, alors oui, ça peut créer une petite perte de rendement, mais en fait, cette perte de rendement, on avait fait le calcul que le phyto à côté nous coûtait plus cher que la perte de rendement que ça engendrait. Quoi.
14: Là, c'était voilà. La main d'œuvre qui était plus chère, du coup, ah bah d'aller voilà. Le mettre au pied de chaque maïs.
13: Enfin... Oui, je connais ce produit. Et donc, il y avait eu ça. Après, donc, en 2014, mon père dit « Bon, bah, très bien, on va essayer de passer en bio. » C'était encore des grands feuillets verts à signer. Ma mère revient d'une réunion avec les gens de la FNSEA qui leur dit « Mais attention, vous allez passer en bio, vous allez perdre de l'argent, vous allez perdre du revenu, vous allez ceci, vous allez perdre votre ferme, maman. » Revient de la réunion offusqué. Surtout, on ne signe pas, on ne fait pas. Bon. Le conseiller bio nous dit « Bon, écoutez, mettez-vous d'accord entre vous déjà et puis après, je reviendrai l'année prochaine est encore là. Quoi. Laissez-vous une année de réflexion. » En 2015, le papier vert disparaît. C'était une case à cocher sur Internet. Et donc, j'étais avec mon père, je m'en souviens encore, et il me dit « Qu'est-ce qu'on fait ?» Bah, j'écoute. Qu'est-ce que tu veux ? On va essayer, quoi, c'est tout. Ah, il dit, allez, on prend la plus grande parcelle, on la passe en bio. Boum, il y avait 15 hectares. Notre plus grande parcelle fait 15 hectares, qui était à l'époque divisée en deux. Maintenant, elle est divisée en trois. On passe les 15 hectares en bio et on n'a jamais regretté. En fait, on aurait même dû aller plus vite à l'époque. Cette conversion-là, en fait, nous a permis vraiment d'avancer et d'essayer de faire que la ferme... ça a été le début du bio, quoi, en fait, chez nous. Voilà. Et on n'a jamais regretté ça. Même en 2024, on n'a pas regretté ce passage en bio. Par contre, j'ai perdu le fil de la question, désolé.
14: Bon, on était toujours sur, justement, cette, la même chose, en fait. Hein. C'est pour passer, pour arrêter peu à peu les phytos.
13: Oui, ah oui, c'était ça.
14: Parfois faire des petites manigances.
13: Oui, non. Alors, c'était au niveau des contrats. Choix. Au niveau des contrats, ouais. Par exemple, on avait un engagement sur la betterave sucrière. Là, alors autant c'est pas de l'achat de phyto, c'est plutôt dans ce sens-là que la problématique est, c'est qu'on avait un engagement sur la betterave sucrière et cette betterave sucrière, en fait, on a dû garder une partie de la ferme longtemps en conventionnel parce que le contrat, on n'arrivait pas à le casser, ouais. En fait. Ouais. Voilà. Et ils nous auraient obligés à produire des betteraves en bio et nous les acheter en conventionnel. Ouais. Et on aurait perdu de l'argent. Alors cette sucrerie, quand on a eu arrêté de faire des betteraves en conventionnel, qu'on a arrêté notre contrat et qu'on a rendu le contrat, cette sucrerie s'est empressée de nous faire produire des betteraves en bio. Pour après nous dire bon bah on abandonne le circuit bio enfin bref c'est et aujourd'hui
14: là, on parle d'un gros industriel enfin de grande distribution là
13: non on parle d'un gros industriel sucrier français très connu dont beaucoup de gens ont la petite boîte
14: à
13: sucre
14: peut tous imaginer ça voilà. Devant dans notre cuisine ouais, ouais. Voilà. Et toi tu je sais pas si je saute vers une autre question mais c'est en lien c'est pour ça comment à la ferme des Blancs Moutons vous réussissez à vendre vos produits, les produits bio, est-ce que c'est surtout de la vente directe, de la vente à l'agro-industrie comme alors, là ? Est-ce que c'est aussi les petits marchés ?
13: C'est justement là où on va revenir un peu sur la crise qu'on est en train de vivre actuellement. C'est là où, en fait, c'est ma grosse question que je me pose, c'est comment on a pu en arriver là, à ce point-là, quoi. Voilà. Alors, il y a le blé qui s'explique, attention, hein, c'est... La ferme fonctionne comment ? On a, comme je vous ai dit, on a 80-90 hectares de terre, on a des céréales, on a des légumes, on a des légumineuses sèches, et on a un circuit de distribution qui est totalement diversifié. En gros, majoritairement, les céréales partent sur une coopérative. On a des contrats pour les légumes, pour certains de nos légumes. Les légumineuses sèches, on les vend totalement nous-mêmes. Et on vend donc à des coopératives, à des organismes privés, à des magasins bio, des magasins de producteurs. Et on vend directement à la ferme sur des marchés. On fait aussi des foires, des salons. On est quand même assez diversifié, hein, sur notre système de vente. Et justement, j'ai voulu ça et je me bats pour ça, pour justement... essayer d'amortir au maximum les crises qu'on peut vivre. Il y avait eu, je ne sais plus, c'était en 2003, ça doit être en 2002 ou en 2003. Malgré tout, on avait fait une bonne année. Et il y avait une culture qui avait décroché, mais on avait quand même récolté un petit peu, mais rien de bien grave. C'était dans une parcelle, genre, je ne sais plus c'était quelle culture, ça doit être le pois chiche, je crois, ou la lentille, qui avait un peu décroché. En plus, c'était pour de la vente directe. Et malgré tout, bon, on avait quand même récolté ce qu'il nous fallait pour vendre, nous, pile poil, ce qu'on avait besoin pour notre vente directe. Mais malgré tout, on s'en était sorti. Parce que toutes les autres cultures, avec nos circuits de commercialisation qui sont diversifiés, permettent de sécuriser la ferme et de dire, bah, très bien, s'il y a un problème, voilà. Là, ici, la problématique qu'on est en train de vivre actuellement, c'est qu'on s'est pris un champignon dans du blé. Mm-hmm. Ce champignon n'est pas toxique pour l'homme, n'est pas toxique pour les animaux, c'est juste que ça laisse une odeur qui rend impropre à l'alimentation, que ce soit humaine ou animale. C'est pas... voilà, vous pourriez manger un blé qui a un bout de carré dessus, vous allez absolument pas crever, hein. Vous pouvez faire de la farine avec, c'est pas gênant. Le problème, c'est qu'il va y avoir une petite odeur, c'est pas agréable, ça ramène une amertume qui est vraiment pas du tout. Et donc, c'est pour ça que c'est rendu invendable. Et c'est arrivé, alors, pour que vous ayez un peu l'idée aussi, au départ, quand on a découvert la carie sur nos blés, je me disais, bon, je m'en voulais, il y a une partie de mes blés, je fais ma semence moi-même. Donc je me disais, bon, bah, très bien, le problème, c'est la semence, quoi, c'est ma semence fermière. Sauf que la semence qu'on a achetée a aussi eu le problème, et on avait mis aussi du blé de printemps pour la première année, donc on a acheté la semence de blé de printemps, qui est réputée quand même un peu plus résistante à la carie que des blés d'hiver, enfin voilà. Et même ces blés-là ont été retrouvés cariés. Donc en fait, là, on est même sur... on sait que le champignon est dans notre sol, quoi. Et là, c'est la problématique, c'est qu'on a perdu une récolte totale à 100%, quoi, en fait. Alors, on a réussi à mettre deux remorques, malheureusement ou heureusement, je ne sais plus quoi penser là, sur ce coup-là, en méthanisation pour pouvoir les faire détruire. J'ai encore 20 tonnes dans ma cellule. Le silo, j'ai pollué un tas de blé de 100 tonnes qu'il faut aussi qu'on indemnise. Bon, on a des assurances, attention, on est assuré contre ça parce que ça peut arriver, malheureusement. Tout agriculteur est assuré, hein. On a une responsabilité civile qu'on paye par rapport à ça. Et tout ça là-dessus va être pris en charge par l'assurance. Mais bon, voilà, en attendant, il nous manque quand même, en gros, 30 hectares de blé, quoi. Voilà. Et c'est ça qui fait qu'on en est arrivé au point de faire une cagnotte et de dire on a besoin d'un coup de main. C'était il y a 2 semaines, j'ai rendez-vous avec le banquier. Le banquier a sorti mon bilan, a sorti mes chiffres sur les 4 dernières années, parce que bah, y a pas, on a reporté des emprunts, on n'a pas dit tiens, on fait une cagnotte et point barre. Avant de faire la cagnotte, on a reporté des emprunts, on a ouvert une ligne de crédit, parce que bah, y a pas, justement, il faut qu'on essaye de garder de la trésorerie. Et le banquier nous a dit, voilà, votre vraie problématique, elle est entre septembre et décembre.
14: Donc, est-ce que tu dirais que c'est plus là un problème de trésorerie qu'un problème structurel que vous rencontrez à la
13: ferme ? C'est un problème de trésorerie. En fait, réellement, c'est un problème de trésorerie. On cumule une grosse problématique. C'est ce qu'on parlait en off tout à l'heure. C'est début d'année, j'ai eu 2 tracteurs qui ont eu un problème de boîte de vitesse. Bon, mes tracteurs ne sont pas récents, mais j'ai un tracteur le plus vieux qui a eu un problème de boîte de vitesse. Une vis a cassé dans la boîte de vitesse. Il a fallu réparer. Il y en a eu pour 5-6 000 euros. Ça va vite, hein. Généralement, en agriculture, on parle en 1000 d'euros. Hein. Voilà. Un tracteur a eu 5-6 000 euros de réparation de boîte de vitesse. Après, j'ai mon tracteur le plus récent, entre guillemets, qui a quand même une petite dizaine d'années, qui m'a fait coup sur coup le joint de culasse, la pompe à eau, la vanne EGR. Donc ça va parler aux mécanos, hein, tout ça. Voilà. Et donc, ces 3 problèmes-là m'ont coûté 15 000 euros, mais ce n'est pas arrivé d'une seule fois, en fait. On a fait le joint de culasse a été fait, la vanne EGR est tombée en panne, il a fallu retourner 3 fois concessionnaires parce qu'en fait, ben, le problème, ils ne le trouvaient pas forcément. Donc, c'est pareil, à chaque fois, c'est des coûts supplémentaires. Hein. Et quand on a eu réglé ces deux problèmes-là, la pompe à eau a lâché. Bon, pas de bol, mais c'est comme ça.
14: Et là, pendant ce temps-là, il a fallu prendre, louer, emprunter un autre tracteur ou un stop d'activité.
13: Alors, j'ai eu de la chance de tomber... Enfin, j'ai trois tracteurs, donc j'ai eu de la chance de tomber à un moment où je n'ai pas trop besoin de mes tracteurs, donc je pouvais me permettre de switcher les outils sur un autre tracteur. Mais bon... C'est quand même pas agréable de faire ça. Mais bref, on s'en sort toujours quand même. Quoi, voilà. J'ai mon fourgon qui, cumulé en fait, aux deux tracteurs, le système AdBlue, ça c'est pareil, c'est la joie des AdBlue aujourd'hui. J'ai un fourgon qui a 200 000 km, on l'entretient, on essaie de faire que tout soit bien entretenu et que tout soit... Je suis quand même un ancien prof de mécanique, hein, donc voilà. On essaie de tout tourne à peu près bien. Malheureusement, le système AdBlue a lâché. Ben, le système AdBlue, il a explosé du pot d'échappement jusqu'au bout de l'autre côté. Quoi. Donc, il a fallu tout changer. Il y en a eu pour 5-6 000 euros aussi de réparation. Ben, tout cumulé, ça a fait entre 25 et 30 000 euros de réparation. On avait dit, bon, allez, on va prendre ça. On va arriver à passer. C'est bon, c'est des grosses pannes, mais on va y arriver. La ferme, il y a quand même un peu de trésorerie de 2025 qui est là. On va y arriver. On se prend la crise... que tout le monde s'est pris du pétrole. Bien sûr, quand les prix du pétrole augmentent, hein, tout augmente. Hein, il n'y a pas que la baguette de pain qui augmente. Hein. Par contre, nous, nos prix payés n'augmentent toujours pas. Hein, on n'est pas payé plus.
14: C'est combien de litres dans les tracteurs ?
13: Le plus petit, c'est une centaine de litres. Et la batteuse, c'est 600 litres. Voilà.
14: Parce que sur le coup, c'est super cher. Enfin, voilà. Y a le coût de oui. Effectivement, il y a le coût du pétrole après qui augmente tous les autres voilà. Coûts d'exploitation.
13: Là, ici, par exemple, mon salarié qui est en train de déchômer actuellement, je sais qu'il tourne à peu près à 20 litres à l'heure. Quoi. Voilà, ça n'a pas l'air comme ça. Et ce n'est pas un gros tracteur. On a un 100, voilà. Mais c'est un 130 chevaux avec un petit outil derrière de 4 mètres de large, repliable, très simple, avec deux rangées dedans et puis un rouleau quoi, pour dire travailler le sol après la récolte. C'est 20 litres à l'heure malgré tout. Là, ça va faire c'est sa troisième journée de déchômage. 3 fois 7 heures, donc 21 heures. 21 heures fois 20 litres, bon. on a déjà bouffé 400 litres de gasoil. Quoi.
14: Ouais.
13: Voilà, plus de 400 litres de gasoil. Bon, il y a un petit peu moins parce qu'il n'est pas toujours à 20 litres à l'heure. Hein. Il relève, il demi-tour, il est sur la route. Il y a des moments où la parcelle descend un peu. Donc, c'est pas 20, c'est 15 litres parce que le tracteur a moins de mal à tirer l'outil. Mais voilà, ça représente un petit 400 litres de gasoil sur 3 jours, là, juste pour, entre guillemets, travailler le sol après la moisson. Quoi. Mm. C'est énorme. Donc, les pannes mécaniques, la crise du pétrole qu'on se prend sur le coin de la gueule, rien que déjà ça, voilà. Mais c'est en fait, dans les discours que vous entendez à la télé, à la radio, quand vous entendez un agriculteur qui commence à vous dire, qui sort le porte-étendard « je suis en agriculture alternative », bon, j'ai envie de dire, trois quarts du temps, posez-vous des questions, quoi, voilà. Généralement, c'est « on est bio ». Où on dit qu'on est agriculteur. Et là-dessus, cette agriculture-là aujourd'hui, les politiques, c'est ce qu'ils comprennent, je pense, ne comprennent pas, et ce qu'ils veulent, ou alors peut-être ne veulent pas entendre, c'est qu'il y a un moment, il va falloir donner un cap clair. C'est pas en signant des accords du Mercosur. Vous savez, je prends l'accord du Mercosur par exemple. Il y a des responsables, je ne sais pas si on peut appeler ça des responsables politiques, c'est plutôt voilà, des gens qui travaillent pour l'État, qui m'ont dit, mais ça permet de sécuriser l'approvisionnement en cas de crise. Et je suis sûr que cette année, ils sont en train de se frotter les mains, certains, en disant, on a des accords avec des pays qui vont nous permettre de... Bah, il y a eu une mortalité dans les poulaillers français, bio-conventionnels. Hein. Là, c'est même pas d'histoire de bio-conventionnels. Il y a une démortalité dans les poulaillers français. Bah, c'est pas grave, on va compenser en apportant. Et ça ne fera pas.
14: Oui,
13: et alors, d'un côté, tant mieux pour le consommateur, ça ne fera pas monter le prix. Mais malheureusement pour le producteur, dans la situation actuelle, où le prix devrait monter au producteur. Mm-hmm. Voilà. Et c'est cet équilibre. On va reprendre aussi l'exemple de la PAC, la politique agricole commune européenne. Elle a été créée pourquoi ? Pour dire aux agriculteurs comme aux consommateurs, bon, très bien, on va arrêter de payer le prix juste au producteur, on va faire un prix qui soit un prix à peu près rémunérateur et la différence, on va la compenser en donnant des aides. Alors, ils ont commencé par des aides à la tonne, sauf que les aides à la tonne, en fait, ils se sont rendus compte que bah, les agriculteurs mettaient plus d'engrais de phyto, donc ils ont dit non, on va faire des aides à l'hectare. Bon, maintenant, ils s'agrandissent. Voilà, c'est totalement... voilà. Mais la problématique est là, c'est qu'en gros, en fait, on pousse toujours l'agriculture vers du plus intensif, du plus, mais jamais sur un raisonnement de se dire, bon, bah, très bien, On a des fermes qui sont ce qu'elles sont aujourd'hui. Essayons de faire que ces fermes produisent ce qu'on a besoin pour l'alimentation française. Je peux entendre qu'il y ait besoin pour l'exportation aussi, parce qu'on n'est pas dans un monde fermé, on est dans un monde ouvert, et il y a un besoin aussi d'aller exporter, échanger, c'est échanger avec les autres pays, parce que il y a des pays qui vont produire des choses qu'on ne produit pas en France, et eux, vice-versa, ont besoin de ce que nous on produit. Donc il faut aussi qu'on nourrisse ces gens-là. Mais ce n'est pas la France, c'est l'Europe, là. Et cette PAC, en fait, elle s'est dévoyée au fur et à mesure des années en disant très bien, maintenant la PAC coûte trop cher, on va réduire la PAC. Mais quand on a réduit la PAC, on a réduit aussi le revenu des agriculteurs. Avant de réduire la PAC, il aurait peut-être fallu déjà plafonner les aides. Dire, très bien, moi, sur la ferme, je ne le cache pas, l'année dernière, j'ai touché 25 000 euros d'aide PAC. Alors, ça peut paraître énorme pour, pareil, on va revenir sur le commun des mortels, ça peut paraître énorme, mais en gros, c'est ce qui me permet de payer en partie le salarié et ce qui me permet de rembourser des emprunts et de vivre à peu près, quoi. J'essaie de vivre sur la ferme, attention, j'essaie de 100% de vivre sur la ferme. Bon, là, cette année, mon mari, heureusement, est là pour... me donner un coup de main et faire que je puisse quand même faire des courses, quoi, voilà, et continuer à vivre de la ferme. Bon, même si on tire un peu plus sur son compte qu'à la normale, où en fait lui a son compte parce qu'il est professeur et moi j'ai mon compte, on est mariés, mais on a chacun nos comptes. Et bon, c'est comme ça, c'est tout, ça a toujours été comme ça. Et ça se passe très bien. Et mais voilà, c'est ça aussi la problématique, c'est qu'on est dans une crise qui est plus une crise du bio comme en 2024, on est dans une crise de l'agriculture. Et on va revenir sur la cagnotte. La cagnotte que j'ai faite, je pense que j'ai fait peut-être des parties des premiers, là, juste après la moisson, à faire la cagnotte, parce que mes amis m'y ont poussé, mon mari m'y a poussé en disant, bon, allez, écoute, là, t'as vu le banquier, t'as fait les reports d'empreintes, t'as fait tout ce que tu pouvais pour y arriver. Bon, t'as encore besoin d'un coup de main, écoute, on y va, quoi. Ouais, mais attends, on va demander combien. Je dis, attends, il ne faut pas non plus être déraisonnable. Et puis, on a calculé, on a dit, voilà, le minimum. Si la cagnotte va au-delà, c'est tant mieux. Mais le minimum, c'est 40, on a besoin de 40 000 euros. Les 40 000 euros, c'est quoi? C'est la perte de la culture de blé total. C'est, on a calculé aussi les pertes un petit peu dans les légumes dues à la sécheresse. Mais c'est pas j'ai envie de dire, ce n'est pas le plus impactant dans la cagnotte. Ça doit représenter 5 000-6 000 euros. Ce n'est pas ça le plus important. Le rachat des semences, le traitement des semences qu'on doit mettre pour remettre des bactéries pour justement éliminer le champignon, parce que je ne vais plus pouvoir mettre de blé pendant 5 à 10 ans dans les terres. Donc ça veut dire qu'il faut que je mette d'autres céréales. Mais ces autres céréales, on va mettre un champignon qui va permettre de réduire ce problème pour justement par la suite pouvoir le plus tôt possible remettre du blé, parce que le blé est la céréale la mieux rémunératrice. Voilà. Et l'agriculture, en fait, là, ici, aujourd'hui, on cumule donc nos problèmes. On a fait partie des premiers, mais il y en a plein d'autres, en fait. Vous allez voir, ça commence à arriver, des cagnottes qui commencent à sortir. Je suis même étonné de ne pas encore voir des... Enfin, je ne suis pas l'adepte de la manifestation agricole avec le tracteur. Moi, ça m'énerve. Des gens qui vont manifester avec des tracteurs de 200 000 balles. Moi, quand je vois la télé qui suit dans le métier, parfois, j'hallucine. Les gars, ils ont des tracteurs de 200 000 euros et puis tout neuf, machin. Je peux l'entendre qu'on ait besoin d'un tracteur de 200 000 euros, mais si toute la cour de la ferme, c'est des tracteurs à 200 000, moi j'ai des tracteurs dans ma cour, c'est des tracteurs à 50 000. Voilà. Et ils fonctionnent très bien. Bon, oui, ok, j'ai eu quelques petits soucis en début d'année avec certains, mais c'est tout, ça tourne quand même, quoi. Voilà, on y arrive. Je n'ai pas mis 200 000 euros sur la table pour acheter un tracteur. Et je ne me vois pas aller manifester avec un tracteur à 200 000 balles pour dire j'ai besoin d'argent. Non. Bref, c'est cet ensemble de choses aujourd'hui qui fait qu'on a une crise qui est là présente, qui n'est plus une crise spécifique à l'agriculture bio, mais une crise qui est vraiment agricole. Voilà. La cagnotte, en gros, c'est pour ça aujourd'hui. C'est parce qu'on en est arrivé au point où le blé, en fait, qui est normalement une culture qui n'est pas la plus rémunératrice, mais qui est quand même la plus présente sur la ferme, il a fallu tout détruire. Et donc, on a une perte sèche qui représente à peu près 30 000 euros. Enfin, je vais arrondir les chiffres pour que ce soit plus simple pour les gens. Plus l'effet sécheresse, plus les 10 000 euros restants. En gros, c'est les semences, ces traitements de semences qui viennent se rajouter à ça. C'est le minimum qu'il nous faut pour faire que la ferme s'en sorte sans avoir à se remettre des emprunts qui nous grèveraient et nous mettraient là vraiment dans la merde. Parce que, comme vous l'avez compris, je viens de m'installer, en fait, j'ai encore les emprunts qui sont là, et donc ces emprunts nous coûtent quand même assez cher, quoi, voilà. Et ça, plus remettre un emprunt en plus, ça va faire qu'on va avoir du mal à s'en sortir, quoi.
12: Ainsi, retrouvez la cagnotte sur le site de la ferme des Blancs Moutons ou sur onparticipe.fr directement. Il est temps pour nous de rendre l'antenne. Je te remercie énormément d'être venu au studio. On te souhaite bon courage et beaucoup de solidarité pour la poursuite de ton activité et pour la poursuite de l'exploitation de la ferme des Blancs Moutons. Et de meilleures années, de meilleures récoltes et la réussite du remboursement de tes emprunts. Retrouvez toutes les infos sur la cagnotte de la ferme des Blancs Moutons dans la description de cette émission. Il est temps maintenant d'écouter le second épisode de la chronique de Lucien, l'écocide capitaliste.

Bonjour à toutes et tous, bonjour et bienvenue sur Microrebelle 99.6 dans notre toute nouvelle chronique « L'écocide capitaliste ». Le nom de cette chronique correspond bien sûr directement au livre d'Alain Beer que nous commentons chapitre par chapitre. Nous l'avons exposé lors de notre première chronique. Alain Beer est un militant anarchiste communiste. Il est sociologue dans la tradition marxiste. Son livre, « L'écocide capitaliste », comporte trois tomes. Le premier tome nous expose de nombreuses et précises explicitations scientifiques avec l'objectif de démontrer le caractère systémique des bouleversements

Ce que Alain Beer appelle « milieu naturel », au pluriel, ce sont des milieux qui jouent un rôle crucial dans les équilibres écologiques planétaires, notamment concernant le climat ou la biodiversité. Premier milieu naturel global, tout d'abord, les océans et les mers. La Terre est couverte à près de 71% par les océans et les mers, qui contiennent par ailleurs 97,5% de la masse d'eau de la planète. Les mers et les océans subissent la catastrophe écologique générale, mais subissent également des atteintes spécifiques qui ne peuvent que retentir en retour sur le reste du globe. Concernant la catastrophe écologique générale, les mers et les océans subissent le réchauffement global de la terre et de l'air. D'ailleurs, c'est majoritairement dans les mers et les océans que le surplus d'énergie dû à l'effet de serre est stocké. On peut ainsi estimer que la véritable mesure du réchauffement de la Terre, c'est l'augmentation de la température des eaux océaniques. Actuellement, la température des eaux de surface a augmenté de 0,74 degrés Celsius par rapport au niveau pré-industriel, ce qui est déjà très important si on considère l'étendue des mers et des océans et les volumes d'eau concernés. Un tel réchauffement altère la vie aquatique, par exemple l'affaiblissement des coraux ou de l'alimentation de la vie animale. Avec une conséquence, la migration des bancs de poissons vers des latitudes plus élevées, ce qui perturbe les écosystèmes. Une autre conséquence du réchauffement climatique général, avec l'augmentation de la teneur en CO2 de l'atmosphère, c'est l'acidification des mers et des océans. L'explication que nous détaille Alain Beer est assez simple et consiste en une équation chimique du type eau plus gaz carbonique égale acidification des océans. À terme, l'eau océanique pourrait être 4 à 5 fois plus acide qu'avant l'ère industrielle. Une telle acidification menace de nombreuses espèces animales ou végétales et impacte les coraux.

Et puis, on l'a dit, les mers et les océans subissent des attaques spécifiques, notamment du fait des déchets déversés dans l'océan. Ces déchets, ce sont des déchets domestiques, des eaux usées, des détergents, des peintures, des médicaments usagés. Ce sont aussi des déchets industriels, des métaux lourds, des boues toxiques, des solvants, des polluants organiques persistants, des produits pétroliers, des acides divers, de l'eau irradiée, etc. Avec une inconnue, on ignore les conséquences de ces déchets quand ils se mélangent. C'est ce qu'on appelle l'effet cocktail. Après les déchets, il faut évoquer les résidus d'engrais et de pesticides agricoles lessivés par les eaux de ruissellement et qui aboutissent dans les eaux maritimes. D'après une étude de la revue Nature, en 2015, 710 tonnes de pesticides ont ainsi abouti dans l'océan. Or, il suffit d'une quantité infime de pesticides pour avoir un impact négatif sur l'environnement, par exemple en entraînant des perturbations physiologiques graves dans les organismes vivants et chez ceux qui les consomment. On continue la liste. Après les déchets et les pesticides, il y a les plastiques. Il y aurait actuellement près de 200 millions de tonnes de plastique dans les océans qui flottent entre deux eaux, mais qui s'accumulent aussi sur les fonds marins. On en retrouve des particules dans la chaîne alimentaire jusqu'à l'être humain. Enfin, il y a les produits pétroliers, soit à l'occasion des grandes marées noires, ou encore les fuites ordinaires ou accidentelles. Tous ces déversements d'hydrocarbures perturbent gravement la flore et la faune marine. Les conséquences de ces pollutions peuvent être très graves. Alain Bire évoque en particulier le recul

circule des marées maritimes, telles les mangroves, qui constituent pourtant des puits naturels de carbone très efficaces. Il y a aussi l'eutrophisation, avec un surplus d'azote et de phosphate dans les eaux côtières, du fait des résidus d'engrais ou des eaux usées insuffisamment traitées. Tout cela entraîne une altération des écosystèmes marins et un appauvrissement quantitatif et qualitatif de la flore et de la faune marine. Un phénomène qui est encore aggravé par la surpêche, une pratique qui a accompagné toute l'histoire du capitalisme et qui entraîne de nombreux dégâts. Enfin, le développement du capitalisme, justement, se traduit depuis une vingtaine d'années par l'extension du champ des activités économiques au travers de, ouvrez les guillemets, l'économie bleue. Il s'agit par exemple de l'explosion du tourisme de croisière ou encore de l'exploitation des fonds océaniques, autant de projets industriels qui menacent les océans.

Après les océans et les mers, Alain Bire évoque enfin deux autres milieux naturels globaux. Les zones humides, tout d'abord. Ce sont des terres plus ou moins gorgées d'eau, haute surface ou eau souterraine. Ces zones humides rendent de précieux et irremplaçables services écologiques, par exemple dans la régulation des eaux des bassins versants, dans la prévention des crues et le soutien des étiages. Elles participent à l'épuration des eaux et jouent un rôle important dans le cycle du carbone. Dès lors, leur destruction ou leur simple dégradation constitue une perte considérable de richesses naturelles. Enfin, un milieu naturel global important, ce sont les forêts. Elles abritent la plus grande partie de la biodiversité terrestre et procurent un habitat à 80% des espèces d'amphibiens, 75% des espèces d'oiseaux et 68% des espèces de mammifères. Pour autant, l'étendue des zones forestières régresse, notamment par le développement de l'exploitation commerciale directe des forêts. La déforestation est également due aux plantations industrielles, par exemple pour les biocarburants, ou agro-industrielles, pour l'huile de palme, le soja, le cacao ou encore l'élevage intensif. Notons néanmoins que l'Europe occidentale, mais aussi orientale, ainsi que la Chine, ont procédé à des reboisements importants ces dernières décennies. Nous terminons notre chronique en signalant, avec Alain Bire, qu'au-delà de la régression de l'étendue des forêts, il y a simultanément la dégradation de leur qualité. Avec des causes diverses, des ravageurs qui apparaissent à la faveur du développement du commerce mondial, des pluies acides, des phénomènes météorologiques violents, la sécheresse ou les précipitations surabondantes, des incendies, la fragmentation des massifs forestiers sous l'effet du développement des activités forestières et minières ou la construction d'infrastructures routières, etc. Les principales manifestations de la dégradation de la qualité des forêts sont la perte de biodiversité, l'érosion des sols et la baisse de leur fertilité, l'appauvrissement des réseaux hydrographiques, la raréfaction des produits forestiers, etc.

Cette deuxième chronique, l'écocide capitaliste, s'achève maintenant. Nous vous donnons rendez-vous très prochainement pour la suite du livre d'Alain Bire. Rappelons que ce livre, l'écocide capitaliste, est édité par les éditions Page 2 et les éditions Sileps. À très bientôt sur Microbelle 99.6. Bye bye.

Je remercie énormément Lucien pour cette chronique. Je remercie à nouveau Michel Delisle pour sa venue et un grand courage pour son exploitation, pour la suite des activités. Si cette émission, comme Le Monde, est finie, restez avec nous, car maintenant, on fait place aux assos.

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1: Bonjour et bienvenue dans ce nouvel épisode de l'émission Place aux assauts. Aujourd'hui, nous allons faire un petit temps d'agenda, écouter un peu de musique et surtout écouter l'interview de Philippe et Véronique du centre Paul Corteville qui étaient venus accompagnés par Tacos, Bella et Apple qui sont des chiens guides d'aveugles. Le centre Paul Corteville existe depuis 1952. C'est une association qui s'est donnée pour mission d'élever et former des chiens guides d'aveugles et ils ont également, et depuis un an, ouvert un centre avec une équipe pluridisciplinaire pour aider les personnes qui ont un problème de déficience visuelle, aveugle ou malvoyante, à retourner vers de l'autonomie, à gagner en autonomie au maximum dans le cadre d'un centre de réhabilitation fonctionnelle. Alors commençons l'émission d'abord par un agenda des associations qui nous vous proposent des choses intéressantes dans les deux semaines à venir. Tout d'abord, le lieu autogéré de Liévin, le LAG, qui se trouve au 23 avenue Jean Jaurès, vous propose, comme chaque deuxième et quatrième jeudi du mois, la boutique du partage. C'est de 10h30 à 15h30 et le prochain, c'est jeudi 10 septembre et donc le suivant, jeudi 24 septembre. Ensuite, samedi 12 septembre, il y a le village des associations de Lens. Micro Rebelle sera présente, comme chaque année, au village des assos, organisé par la ville. C'est à la halle Bertinchamp. C'est toute la journée. Vous pouvez venir pour rencontrer une partie de l'équipe et des bénévoles, échanger sur la radio et pourquoi pas nous rejoindre. Et lors de cette journée, il y aura également la présence du centre Paul Corteville avec des démonstrations et des explications autour de ce qu'est la formation pour chiens guides d'aveugles et vous apprendrez également qu'il est possible pour les personnes déficientes visuelles de bénéficier d'un chien gratuitement, ainsi que des formations proposées par leur centre de réhabilitation fonctionnelle. Qui de mieux pour nous expliquer que Philippe et Véronique, qui sont tous deux familles d'accueil et salariés du centre Paul Corteville. Alors, bonjour à tous les deux. Merci énormément d'être venus au studio et pour les activités que vous faites. Vous allez nous expliquer au cours de cette interview les activités que vous faites avec les chiens pour les... Alors non pas les dresser, mais les éduquer à être guides pour des personnes déficientes visuelles. Tout d'abord, voilà, merci d'être présent au studio. Bienvenue.
2: Et merci de nous accueillir.
3: Merci beaucoup.
1: Alors, peut-être dans un premier temps, on peut expliquer aux auditeurs et auditrices que nous avons avec nous Tacos, Bella et
2: Apple.
1: Et Apple, qui sont tous les trois soit déjà chiens guides d'aveugles, soit en formation.
2: Tout à fait.
1: Vous-même, vous êtes famille d'accueil ?
2: Alors moi-même, je suis Philippe, je suis effectivement famille d'accueil depuis plusieurs années au centre Paul Corteville. Donc j'entre dans la première phase d'éducation du chien, puisque la première année, le chien arrive du centre d'élevage à l'âge de 2 mois. Il est remis à la famille d'accueil. Cette famille est suivie par un moniteur pour avoir des informations et des instructions. Et le but, c'est d'éduquer le chien. Ce n'est pas de l'apprendre à guider. Dans un premier temps, le chien, la loi l'autorise à aller partout. Donc, je vais partout avec mon chien, dans les rues, dans les grands magasins, dans les transports en commun, dans les galeries marchandes, afin de l'éduquer, de l'apprendre à être posé, à être tranquille, à ne pas sursauter. C'est pour que par la suite, il soit le plus paisible possible. Nous avons des leçons communes d'obéissance 2 fois par mois au sein de l'école et nous avons un suivi régulier avec le moniteur. Et ensuite, au bout de cette année, le chien, suivant ses aptitudes, va rentrer à l'école du lundi au vendredi comme un interne dans un lycée. Et là, il est pris en main par le moniteur qui, lui, va l'apprendre à guider. Au bout de cette année, il va passer un examen qui s'appelle le CAG, Certificat d'aptitude à guider. Et à partir de ce moment, il aura la capacité d'être remis en relation avec un déficient visuel dans une phase d'adaptation qui va durer environ une quinzaine de jours et qui va être suivie par un moniteur spécialisé.
1: D'accord. Donc, c'est au moins 2 années d'apprentissage.
2: Tout à fait. Le chien est remis à peu près à l'âge de 2 ans.
3: Alors, moi, je m'appelle Véronique, je travaille au service communication. Je suis déficiente visuelle depuis plus de 26 ans. Je suis accompagnée de Tacos. Alors, Tacos est un golden. Il a eu son diplôme très jeune et il me guide depuis 2 ans. Donc, avec Tacos, c'est le 6e chien guide que j'ai. Et avoir un chien guide, ça permet de justement d'avoir une fluidité et un confort de déplacement avec une très très grande sécurité. C'est-à-dire, on indique au chien les parcours en avant, à droite, à gauche, donne les lignes. Les lignes, c'est le passage piéton. Mais surtout, il va éviter tous les obstacles avec une aisance, puisque c'est son diplôme, d'éviter tous les obstacles. Les obstacles en hauteur, par rapport à, par exemple, la haie de mal taillée, le rétroviseur d'une camionnette qui n'est pas rétracté, le panneau de signalisation qui est à hauteur du visage, ça, il va les éviter. Il va éviter les déjections de chiens qui ne sont pas ramassées sur les trottoirs, les flaques d'eau, les poubelles, etc. Tous les obstacles qu'on peut trouver sur un trottoir. Si on est dans une gare ou dans une, quel que soit le magasin qu'on souhaite aller, et on va lui demander la porte, il va nous la donner, il va donner le guichet, les caisses où il y a une caissière ou un caissier. Ça, c'est en fin de compte, on ne cherche plus. C'est là que je parle de confort et de sécurité, puisque le chien nous met en sécurité et nous évite tous les obstacles imaginables.
1: Depuis combien de temps existe le centre Paul Corteville ?
3: Alors, le centre Paul Corteville existe depuis 1952 grâce à Paul Corteville, qui avait rencontré une personne déficiente visuelle pendant ses vacances. Et il lui avait promis, parce que cette personne était très isolée, le chien guide n'existait pas, et il lui avait promis de trouver une solution de déplacement en toute sécurité. Et c'est en faisant ses recherches dans des bibliothèques qu'il a trouvé la solution, puisque en Allemagne, ça existait pour les soldats qui avaient perdu la vue pendant la guerre. Et donc, il a copié un peu le système de l'harnais, du guidage. Et avant et après sa journée d'ouvrier textile, il a éduqué un chien guide qu'il a remis à Monsieur Blin, René. Et l'aventure a démarré comme ça.
1: Waouh! C'est faire preuve d'une grande générosité que de passer au moins une année avec un chien en tant que famille d'accueil.
2: C'est surtout une aventure très enrichissante. Ouais. Le but n'est pas d'être uniquement attiré par les chiens en tant que famille d'accueil, mais c'est d'être sensible au handicap et de pouvoir amener sa pierre à l'édifice. Hein, réussir à donner de l'autonomie à une personne qui... Parce que la majorité des personnes déficientes visuelles sont des personnes qui ont perdu la vue. Donc aujourd'hui, comme vous et moi, on voit et puis d'un seul coup, on est dans le noir, c'est le cas de le dire. Donc redonner de l'autonomie aux personnes grâce aux chiens, c'est une... On est quelquefois assez fiers quand même, il faut le dire. Ah, mais il faut savoir que le centre Paul Corteville a depuis l'année dernière différencié ses activités, puisque au-delà du chien, on s'est aperçu que l'autonomie repassait par la vie de tous les jours, comment redevenir autonome dans son appartement, comment être autonome avec un outil informatique, un ordinateur ou téléphone, comment être autonome pour se remettre sur le chemin de la vie professionnelle. Donc nous avons un centre de rééducation fonctionnelle qui s'est ouvert depuis le mois de mai l'année dernière, qui est en complément, qui est indépendant, mais qui vient en complément de ce que l'on peut apporter le chien.
1: Et alors vous, comment est-ce que vous avez découvert cette possibilité? Vous avez eu envie d'être famille d'accueil?
2: Alors, c'est arrivé complètement par hasard, parce que j'ai toujours aimé les chiens, c'est quand même le point de départ. Je connaissais l'école, puisque j'habite dans le secteur, mais j'ai jamais imaginé ce qu'il se passait, tout ce qui avait été créé, imaginé, réfléchi pour arriver à envoyer une personne toute seule dans la rue avec un chien. Et c'est au travers d'une discussion où j'ai entendu un membre de ma famille parler d'un collègue qui était famille d'accueil. Ça m'a mis la puce à l'oreille, je vais dire. Et du coup, voilà, je suis rentré. Et après, j'ai rencontré Véronique. Et au-delà de l'activité de famille d'accueil, nous faisons des sensibilisations pour faire connaître l'école, enfin l'association en elle-même, dans la mesure où malheureusement beaucoup de personnes déficientes visuelles n'ont pas conscience de ce que l'association peut leur apporter. Puisque point excessivement important, tous les services apportés par l'école, aussi bien la remise du chien que tout ce que nous faisons avec le centre de rééducation fonctionnelle, tous les éléments fournis par l'école sont complètement gratuits. Et c'est la générosité du public qui permet d'avoir ces actions dans la mesure où il n'y a aucune aide de l'État, ce qui était une volonté du fondateur Paul Corteville.
1: Ah oui, c'est vrai que ce n'est pas du tout connu, hein, le fait qu'une personne déficiente visuelle peut se tourner vers vous pour demander la possibilité d'avoir un chien.
2: Véronique peut vous expliquer la situation par laquelle elle est passée quand malheureusement elle a perdu la vue.
3: Quand moi j'ai perdu la vue, effectivement les ophtalmos, alors Dieu merci ça a un petit peu changé, mais l'ophtalmo m'a dit qu'elle ne pouvait plus rien faire pour moi et qu'il fallait que je reparte et sans donner d'informations où je pouvais me renseigner. Donc, j'étais seule avec 3 enfants. Donc, moi, je pensais surtout à eux, comment j'allais les emmener à l'école, etc. Et donc, j'ai fait les renseignements France Télécom. Et là, j'ai eu un monsieur qui m'a passé l'école de chien guide. Et quand j'ai eu le directeur technique, j'ai montré mon empressement d'être autonome parce que, ben voilà, étant donné que j'étais seule, il fallait absolument que je trouve une solution pour me déplacer. Mais je ne savais pas par quoi et comment je devais passer. Donc le directeur technique m'a écouté, il m'a dit, bon, écoutez, je vais me déplacer chez vous parce que là, vous êtes trop pressé, mais je vais vous expliquer les étapes parce qu'il fallait vraiment que je me mette dans la tête qu'il y a des phases. Quand on perd de la vue, on a des phases de déni. On n'accepte pas d'être en situation d'handicap. Ensuite, la phase d'émi, on a la phase colère et de haine, pourquoi ça nous arrive à nous et à tel moment. Mais bon, ça, c'est les épreuves de vie. Hein. Et en même temps, après, c'est la phase d'adaptation, parce qu'on a commencé à trouver des solutions. Et là, le directeur technique m'avait commencé à me donner des solutions. Et à l'époque, il y a 26 ans, l'école n'était pas aussi développée. Donc, il fallait que j'aille à Marly-le-Roi, aller en centre de rééducation fonctionnelle, pour me réadapter d'abord dans mon quotidien et faire tout ce qu'il faut pour les enfants et être une maman à part entière. Et ensuite, pendant que le chien se formait pour que je puisse l'avoir. Donc, au bout de 2 ans, j'ai eu mon premier chien guide. Et je peux vous dire que ça m'a changé la vie. Et où je suis très très contente et très fière d'avoir participé à ce changement dans l'association, c'est que depuis des années on travaille un centre de rééducation et il a vu le jour il y a un an, comme Philippe disait, hein, il y a un an le centre de rééducation fonctionnelle et le centre de formation bureautique a vu le jour. Ça permet sur un même lieu d'obtenir tous les aides selon les objectifs et la prise en charge de la personne déficiente visuelle. Si une personne déficiente visuelle veut retravailler, elle aura une formation informatique. Si elle veut être autonome chez elle, elle aura tous les cours, toutes les formations qu'il faut pour justement retrouver une autonomie et, entre guillemets, vivre sa vie. Même sans la vue, on peut vivre, je vais dire, pratiquement totalement en autonomie.
1: Est-ce que certaines espèces, enfin, certaines races de chiens sont plus douées, certains sont refusés.
2: Alors,
1: comment ça fonctionne?
2: Le but, c'est de réussir l'éducation sans avoir trop d'échecs au niveau des chiens. Donc, avec le temps, le choix des races s'est un peu affiné. Donc, aujourd'hui, nous avons essentiellement des labradors, des golden, des croisements labrador-golden, des bergers allemands. Et nous avons également une race spécifique de chiens pour répondre à une particularité quand nous avons des déficients visuels ou leur entourage qui sont allergiques aux poils de chien. Donc il existe un croisement, c'est le labradoodle, c'est un croisement entre le caniche royal et le labrador, et le chien a la particularité de ne pas perdre ses poils. Donc en fait, nous éduquons globalement 5 races de chiens.
1: D'accord. Et alors, des petits, j'imagine qu'ils sont pleins d'énergie, pleins d'envie. Vous leur apprenez à être calmes quand ils ont le harnais et ils ont le droit d'être...
2: Non, on doit les apprendre à être calmes dès le début, temps. Parce qu'au début, à 2 mois, c'est un chiot, ça court partout, ça fait plein de bêtises. Mais le but, ce n'est pas de le punir quand il fait quelque chose que l'on ne souhaite pas. Le but, c'est de lui faire comprendre qu'il doit s'apaiser. Donc, on va, avec de la patience, l'occuper s'il s'en va mordiller une prise électrique, par exemple. On va l'occuper avec un jouet ou avec une friandise. Le but, c'est de l'apaiser. Et ensuite, quand il arrive à l'école et qu'il passe dans les mains du moniteur, où là, on va commencer à lui mettre le harnais, c'est déjà un chien calme et posé.
1: Oui, et c'est là qu'il apprend à avoir
2: des missions spécifiques. Le guidage, tout à fait.
1: D'accord. Et alors, les trois là, si on veut les présenter, ils sont à différents stades d'apprentissage.
2: Alors là, vous avez 3 stades d'apprentissage. Vous avez Bella qui a 7 mois. Donc elle est avec moi, famille d'accueil, en prééducation depuis l'âge de 2 mois. À côté, vous avez Apple qui, lui, a terminé sa formation puisqu'il a passé son certificat d'aptitude à guider la semaine dernière. Il l'a obtenu. Donc là, entre guillemets, il est en vacances et d'ici 1 ou 2 semaines, il va être remis entre les mains d'un moniteur spécialisé qui va faire la relation avec le déficient visuel. Et vous avez Tacos qui, lui, est un chien guide puisqu'il guide Véronique depuis 2 ans.
1: Eh ben, bon, on ne peut pas leur poser de questions.
2: Vous pouvez essayer, mais bon, normalement, on les apprend aussi à ne pas aboyer. Alors, vous voyez, ils sont particulièrement calmes et apaisés. Donc, mais ils sont très présents. Ils écoutent bien ce que l'on dit.
3: C'est vrai qu'on ne peut pas poser de questions, mais il faut que le public sache que c'est des chiens de travail, mais des bons compagnons pour qui, quand ils ne travaillent pas, il y a beaucoup de câlins, il y a beaucoup de jeux, il y a beaucoup de détente, parce que souvent les personnes publiques pensent que le chien guide travaille toujours. Ce qui est faux. Le chien guide travaille à l'extérieur pour nous emmener d'un point A à un point B. Et à côté de ça, le non-voyant part soit dans un parc, soit dans soit dans son jardin. Il joue avec son chien. Le chien guide adore jouer. Et donc là, il est avec son collier et sa petite clochette. Il n'est pas attaché et il joue comme un chien de compagnie. Et les câlins sans modération, bien sûr.
2: Une fois rentré à la maison, le chien ne guide qu'à l'extérieur. Une fois rentré à la maison, on lui enlève le harnais. C'est un chien de compagnie avec les mêmes besoins et les mêmes envies et les mêmes attentes qu'un chien de compagnie classique.
1: Voilà, on les voit jouer, ils s'amusent au sol, ils font des petits entre câlins et jeux. Ils sont trop mignons. Et alors... En ce qui concerne la formation elle-même, donc c'est un métier d'être moniteur. Les moniteurs et monitrices de l'école sont formés par quel parcours ?
3: Alors, la Fédération française des écoles de chiens guides nationales, d'abord, il faut que la personne qui souhaite être monitrice ou moniteur ou éducatrice-éducateur postule dans une école de chiens guides. À partir de là, elle sera engagée et salariée dans une école de chien guide et c'est la direction qui va les envoyer à la Fédération à Paris pour faire une formation. Alors d'abord, c'est une première formation de 2 ans pour être moniteur. Et la deuxième, une fois que la personne est moniteur ou monitrice, 2 ans, elle va faire une deuxième formation de 2 ans pour devenir éducateur.
1: D'accord. Et est-ce qu'il y a des antennes de ces écoles dans le Pas-de-Calais ?
3: Non, c'est l'école de Roncq, l'association des chiens guides de Roncq, les centres Paul Canteville. Nous sommes à Roncq et nous gérons 14 départements. Alors, il y a 10 écoles en France et chaque école a son secteur de géographique, de communication et des départements propres à eux.
1: D'accord.
2: Donc, en fait, nous couvrons la partie nord de la France, de Cherbourg à Belfort en contournant la région parisienne. Et nous avons une petite antenne, une petite école sur le secteur de Rouen.
1: D'accord. Et alors pour nos auditeurs et auditrices du bassin minier, quand pourraient-ils vous découvrir, vous rencontrer ? Il y a des moments de portes ouvertes, des moments de... Alors pas de portes ouvertes, de démonstration, bientôt ?
3: Alors, il y a très très prochainement un grand événement puisque nous faisons une porte ouverte délocalisée. Ça s'appelle les journées cécité et mobilité. Le vendredi 11 septembre, nous serons sur la Grand Place d'Arras. Et le samedi 12 septembre, nous serons au stade Léo Lagrange dans le village des associations de Lens. Et là, nous faisons des stands pédagogiques pour mettre les personnes enfants et adultes sous bandeau. Pour mieux comprendre l'handicap visuel, eh ben, il faut se prêter à s'imaginer et mettre un bandeau. Donc il y aura des ateliers du quotidien, comment reconnaître les pièces de monnaie, comment peser ou comment écrire, deviner les objets, le toucher est très important. Pour les enfants, on a tous des jeux qui ne sont pas des jeux spéciaux non-voyants. Ce sont des jeux lambda de personnes voyantes qu'on a adaptés. Et donc, les enfants pourront se mettre sous bandeau et jouer avec des personnes déficientes visuelles. Puisque nous emmenons 44 personnes non-voyants et voyants en duo. Donc, les personnes à chaque atelier rencontreront un duo non-voyant-voyant. Il y a aussi le parcours à la canne. Comment une personne, avant d'avoir le chien, doit se déplacer avec la canne? Comment on fait? Est-ce qu'il y a des difficultés? Donc, on met les adultes. Alors là, par contre, c'est à partir de 16 ans, cet atelier. Mais on met le public sous bandeau avec la canne et ils vont faire un parcours. À côté de ça, nous avons Louise, éducatrice, et Laura, monitrice, qui vont justement faire des démonstrations avec leur chien pour montrer comment le chien peut faire un parcours et comment on l'éduque, etc., avec toutes les explications. Donc c'est un village que nous montons pour communiquer auprès du public non-voyant et malvoyant qui ne nous connaissent pas ou très mal, pour qu'ils obtiennent des aides, parce que là on peut enregistrer leurs demandes, et surtout être aussi auprès du public voyant, pour qu'ils puissent nous aider d'une façon ou d'une autre, c'est-à-dire devenir bénévole, devenir famille d'accueil, devenir donateur, parce qu'on a besoin de la générosité du public pour continuer à offrir les services gratuitement à toutes les personnes qui ont besoin d'aide.
4: Oui, parce que vous gardez cet aspect de votre structure voulu par Paul Corteville, de ne pas faire de demande de subvention.
3: Tout à fait.
4: À l'État.
3: Oui.
4: Donc vous vivez par des dons et des legs.
3: Oui.
4: Et vous ne faites pas de publicité, démarchage téléphonique, pas de porte-à-porte,
3: non.
4: Etc.
2: C'est la particularité de l'association, parce qu'on est souvent confronté à ces remarques. Nous ne faisons aucun démarchage à domicile et aucun démarchage téléphonique.
4: Je ne savais pas que, et en même temps c'est tout à fait logique, mais que les chiens apprenaient vraiment à faire attention à tout ce qui est en hauteur, bien plus haut, à la hauteur de tête d'un humain, et c'est logique, effectivement.
2: C'est très surprenant, et ça surprend notamment dans les démonstrations que nous faisons auprès du public, effectivement, que le public réalise que... Lui, le chien peut passer à certains endroits, mais il a compris qu'à une certaine hauteur, s'il y a une branche d'arbre ou, comme disait Véronique, un rétroviseur, que le déficient visuel ne va pas passer. Et quand on le voit faire, c'est impressionnant. Dans les autres éléments de communication pour le public, nous avons les journées portes ouvertes qui vont se situer le dimanche 27 septembre, où là nous accueillons au sein du centre Paul Corteville le public. On reçoit entre 4 et 5 000 personnes, donc c'est un événement important, où là on va pouvoir visiter le centre, on va pouvoir de nouveau faire... découvrir plus ou moins des démonstrations avec des chiens à différents stades, des élèves, des chiens en prééducation et des chiens éduqués. Et c'est une journée importante qui permet de mieux comprendre les attentes et surtout de bien faire connaître le fonctionnement de l'association. Donc je rappelle les dates, c'est le dimanche 27 septembre et ça se situe à Roncq au sein du centre Paul Corteville.
4: Dimanche 27 septembre à Roncq, samedi 12 septembre à Lens au stade Léo Lagrange et le vendredi 11 septembre à Arras
2: sur
4: la Grand Place.
2: Tout à fait.
3: Alors le 11 et le 12, c'est de 10h à 19h. Et c'est vrai que ça permet vraiment, vraiment de rencontrer des personnes déficientes visuelles de stades différents, d'âges différents, de races de chiens différents. Et on est tous là, et là, on a vraiment le temps d'échanger. Alors, on le fait depuis 7 ans, ça. On a été dans des secteurs différents. Et à chaque fois, on rencontre des personnes déficientes visuelles, malvoyantes ou non-voyantes, qui ont perdu la vue il y a très longtemps, mais sont restées isolées, ou qui viennent de perdre la vue. Et c'est le moment de se rendre compte Ah ben voilà, là j'ai rencontré une association qui pourra m'aider et qui pourra justement me donner des solutions. Comme par exemple la réinsertion en milieu de travail en faisant des cours d'informatique et une certification à la clé pour être en relation avec les employeurs. Ça c'est très important parce que malheureusement il y a beaucoup de trentenaires qui perdent la vue maintenant. Et après pour les autres personnes qui n'ont pas envie de travailler ou qui n'ont plus l'âge de travailler, mais on peut les aider à redevenir autonomes et leur expliquer aussi s'ils ont des passions comme la lecture, etc., qu'il existe des choses. Alors, on peut vraiment les informer et les diriger sur leurs besoins et leur prise en charge.
4: Et puis, pour la sociabilité aussi, j'imagine qu'avoir un chien guide permet aussi de faire des rencontres. Bon, alors, il y a ce moment-là, effectivement, rencontrer d'autres personnes déficientes visuelles ou des bénévoles ou des personnes tout simplement intéressées par votre association. Et après, c'est le hasard des rencontres, une amitié qui peut naître. Là, je pensais aussi au fait de se promener dans la rue avec un chien guide peut aussi amener des rencontres.
2: Alors, c'est tout à fait juste parce que la personne qui déambule uniquement avec une canne, la canne a tendance à faire peur. Quand on n'est pas, nous, en tant que voyants, on voit arriver une personne avec une canne, on n'est pas très à l'aise, on ne sait pas quel comportement avoir. Tandis que la personne accompagnée d'un chien, systématiquement, il y a un côté plus facile dans la communication. Donc, effectivement, le chien amène des échanges quelquefois beaucoup plus aisés que la personne qui a une canne.
4: Et votre association représente combien de membres bénévoles et puis j'imagine quelques salariés ? Véronique, toi-même, tu es salariée ?
3: Alors, moi, je suis salariée et j'ai parmi 45 salariés sur les deux structures, celle de Rouen et celle de Roncq. Nous sommes 45 salariés et nous avons à peu près plus de 150 bénévoles. Alors, dans les bénévoles, nous avons bien sûr les administrateurs, mais aussi les familles d'accueil, comme Philippe pour les chiots, des familles relais et les familles du week-end.
4: Pour devenir famille d'accueil, on a des rendez-vous avec vous. J'imagine qu'on ne confie pas... ou alors c'est plutôt au moment où le chien passe sa première année avec la famille d'accueil qu'on se rend compte s'il y a quelque chose qui ne va pas.
2: Si alors, ça
4: va
2: pour être famille d'accueil, d'abord la première chose, c'est la disponibilité, puisque le chien reste avec nous 100% de la journée. Il n'est pas question de partir le matin, de laisser le chien seul et de rentrer le soir. Donc être disponible, être patient. Mais il n'y a pas de formation spécifique, c'est que de la logique. On est aidé, assisté par un moniteur qui est notre référent, qui va nous donner des instructions sur lesquelles on pourra lui poser toutes les questions, puisque chaque chiot va être différent, donc nous aurons des situations avec des besoins de solutions qui vont être différents, mais il n'y a pas de formation spécifique, c'est une question de logique. Alors après, effectivement, on a un premier rendez-vous avec un membre de l'association qui va venir à notre domicile voir nos conditions de vie, mais on peut très bien vivre en appartement, on peut très bien avoir un autre animal de compagnie chez soi, un chien, un chat, un poisson rouge, un perroquet.
4: Ça peut même aider, j'imagine.
2: Il y a des personnes qui travaillent et qui sont familles d'accueil dans la mesure où leur employeur accepte le chien, puisque par la suite, le chien peut être remis à un déficient visuel qui aura une activité professionnelle. Donc, il n'y a pas de conditions spécifiques pour être famille d'accueil. Il faut être sensible au handicap d'une part et il faut aimer les chiens d'autre part, bien sûr.
4: Parce que le principe, c'est que vraiment, le chien pourra venir partout, dans tous les lieux qui sont d'habitude inautorisés aux animaux.
2: Le chien porte un brassard sur lequel il est marqué « élève chien guide » avec les références de l'association. C'est sa pièce d'identité, si vous voulez. Et donc, ça lui permet d'aller, c'est la loi qui l'autorise, d'aller partout. Magasin, grande surface. Moi, par exemple, personnellement, j'emmène le chien à l'opéra, j'emmène le chien au Zénith pour l'habituer à toutes les situations. Et le but, c'est, quand on va dans un lieu public, de bien se montrer au service de sécurité, bien se montrer, bien préciser que l'on va être présent. Mais il faut être attentif aussi au fait que si le chien a l'autorisation d'aller partout, ça ne veut pas dire qu'il peut faire n'importe quoi. Si je vais dans un magasin d'alimentation, je vais être attentif à ce que le chien n'aille pas renifler à droite à gauche. C'est une question de logique.
4: Oui.
2: La loi l'autorise, mais il faut que nous soyons attentifs au comportement du chien, parce que on pourrait comprendre qu'un commerçant ne soit pas tout à fait, je vais dire, charmé entre guillemets de voir arriver un animal dans son magasin, ce qui est tout à fait logique.
3: Oui, et ça permet, si le chien a été habitué par ses règles très très respectueuses de l'étal, etc. Quand il va grandir et qu'il va être remis aux non-voyants, il y aura juste à lui rentrer dans le magasin, être au guichet et le faire asseoir. Et là, il a été habitué tout petit à ne pas renifler, il ne va pas renifler du coup. Et le non-voyant sera mieux accueilli.
2: Parce que comparativement à certaines réflexions qui nous seront faites quelquefois, nous en tant que famille d'accueil, le fait d'éduquer un chien et de lui donner des règles ne le rend pas malheureux du tout. On n'a pas, vous le voyez ici, les chiens ne sont pas terrorisés. Les chiens, à partir du moment où on les éduque dans la confiance et dans la, sans être, je vais dire, trop sévère, on peut changer le ton de sa voix, on peut être plus cassant, mais on le fait avec beaucoup de patience pour que le chien ait envie de rendre service, si vous voulez, et d'aider plus que d'obéir complètement.
4: Et qu'est-ce qui se passe? Comment réagit-il si la personne qui le guide fait un malaise, un problème, se tombe?
2: Alors, ce sont des chiens guides, ce ne sont pas des chiens d'assistance.
4: Oui.
2: Donc, le chien aura la réaction d'un chien classique, mais ils ne sont pas formés au même titre que ne l'est un chien d'assistance. C'est complètement différent.
4: D'accord. Et les chiens d'assistance, c'est encore un autre...
2: C'est une autre structure, c'est une autre formation, tout à fait.
4: D'accord. C'est une sacrée responsabilité d'être famille d'accueil et il faut les laisser partir?
2: Alors, oui, c'est une responsabilité, mais c'est surtout très enrichissant, très valorisant. Alors effectivement, comme j'estime que j'ai une mission, et comme toutes les familles d'accueil, et je dois d'essayer de l'accomplir au mieux. Donc je suis très attentif à mon chien, je passe beaucoup de temps. Donc le jour où il rentre à l'école, déjà en termes d'emploi du temps, j'ai l'impression de ne plus rien avoir à faire. Il y a un vide qui se crée. Puis après, il y a le côté affectif aussi. Ils sont très attachés forcément à la personne qui lui consacre beaucoup de temps. Donc le jour où il part, c'est un camion de Kleenex, faut être clair. Mais par contre, quand vous le voyez par la suite partir avec le déficient visuel, vous vous dites, comme je disais tout à l'heure, j'ai mis ma pierre à l'édifice et il y a un petit sentiment de fierté.
4: Toi, Philippe, tu as accompagné combien de chiens de cette manière et est-ce que tu es encore en contact avec des personnes déficientes visuelles qui ont des chiens que...
2: Alors,
4: tu as élevés?
2: Je suis un petit peu privilégié parce que comme je suis souvent à l'école, je revois souvent les chiens. Par exemple, Tacos qui accompagne Véronique est mon chien numéro 3. Apple qui est là est le chien que j'ai eu l'année dernière juste avant Bella. Donc je suis au 7e chien en prééducation, mais j'ai également été famille relais. Famille relais, c'est prendre un chien sur un temps déterminé. Si par exemple la personne déficiente visuelle doit rentrer à l'hôpital, le chien revient à l'école, il est confié à une famille. Et les chiens qui sont en éducation dans la deuxième année, du lundi au vendredi, ils sortent tous les week-ends pour se reposer et ils vont dans ce qu'on appelle une famille week-end. Donc j'ai également été famille relais, famille week-end. Donc au total, j'en ai eu une bonne 10 ou 12 à peu près. Mais chaque fois, c'est une expérience très enrichissante, je le répète, et très valorisante.
4: Et je voulais réinsister sur le retour à l'autonomie, etc., et aux compétences professionnelles. Nous connaissons quelqu'un ici, dans la radio, qui est déficient visuel et il a appris à faire du montage, par exemple, du montage audio. Il adore travailler la musique, mais aussi le son, et on peut, par exemple, faire du montage sur des logiciels, etc. Il y a beaucoup de préjugés qui vont avec ce handicap, parce que quand même, chez l'humain, la vue est quelque chose qui est toujours mis en avant de manière prioritaire. Donc j'aurais voulu, effectivement, Véronique, te reposer ces questions, du moins qu'on revienne un petit peu sur cette question de possibilité d'aller vers de l'autonomie.
3: Alors, c'est vrai que faire la recherche d'un emploi quand on a perdu la vue, c'est très, très compliqué pour la personne déficiente. déficient visuel, car l'handicap visuel fait très peur aux personnes qui voient. Et comment, en tant qu'employeur, comment je vais adapter le poste, comment, quel poste que je peux donner à cette personne qui ne voit pas, est-ce que les collaborateurs vont accepter? Alors, il y a beaucoup, beaucoup de questions. C'est pourquoi maintenant, depuis que le centre de formation en insertion professionnelle a été créé en même temps que le centre de rééducation, on fait les entreprises. On intervient dans les entreprises pour expliquer qu'ils peuvent être aidés pour adapter un poste, que la personne peut travailler. Bien sûr, ça sera beaucoup à base de l'informatique, hein, mais il y a les non-voyants qui trouvent un travail. Les avantages pour l'employeur, c'est qu'il est tellement content de retravailler qu'il ne prend pas d'arrêt de travail. Et ça, c'est reconnu, hein, c'est reconnu.
4: Bien que vous en ayez le droit.
3: Oui, oui, oui, mais ensuite, on est obligé de classer nos dossiers d'une certaine façon. Alors, si on travaille en équipe, on classe nos dossiers. Ça veut dire que le voyant qui travaille avec un non-voyant va vite retrouver son dossier, puisqu'il doit être rangé dans la même position et dans la même étagère, etc. Mais en fin de compte, ça peut être une richesse d'embaucher une personne en situation de handicap parce que, quelque part, on peut être complémentaire. Moi, je travaille au Chien Guide depuis 2010 et je vais dire, quelque part, parfois, on oublie que je suis en situation de handicap. Donc, ça me fait plaisir parce qu'au moins, ils me considèrent comme un salarié et pas parce que je suis handicapée. Vous voyez, c'est très important. Et donc, ce centre de formation, on a des sessions insertion professionnelle. Donc, les personnes qui s'inscrivent en tant que non-voyants ou malvoyants qui voudraient se reconvertir ou reprendre le travail, ils peuvent téléphoner au pôle de formation chez nous. Ils auront cette formation gratuitement avec des plannings. Voilà. Et ils auront aussi des stages en immersion en entreprise et ensuite un bilan de compétences et une certification à la fin. Donc, on prend son temps parce qu'on adapte le cours par rapport à la compétence et l'adaptation de la personne déficiente visuelle. Et ensuite, on est en relation avec les France Travail, Cap Emploi, etc. pour l'aménagement de poste, etc. Donc, à partir du moment que la personne souhaite retravailler et qu'elle souhaite faire une formation, elle sait que chez nous, maintenant, ça existe.
4: Et gratuitement. C'est incroyable.
2: Mais en tant que déficient visuel, en tant que voyant, pardon, j'ai découvert ce que t'es capable et ce que, suivant la volonté, ce que pouvaient faire des déficients visuels. Mmh. C'est pas parce que la personne est déficiente visuelle qu'elle n'a plus d'activité. On a des déficients visuels qui font du sport, du vélo, du foot. On a des déficients visuels qui a été appris par une instructrice à tondre sa pelouse. Un déficient visuel, à partir du moment où on écoute ses besoins et ses capacités, c'est une personne qui est capable de faire tout un tas de choses. Moi, maintenant, avec Véronique, une des premières fois où je suis sorti avec elle, on était au Mont Cassel, on arrive en haut du mont, et puis je lui dis « Oh là là, quel joli panorama !» Mon Dieu, je dis « Mais qu'est-ce que je dis ?» Mais non, elle me dit « Tu as oublié que j'étais déficiente visuelle. » Donc, en fait, un déficient visuel, c'est une personne à qui il faut donner tous les moyens, et on est là pour ça aussi, pour l'aider à retrouver une vie normale et à savoir qu'ils peuvent faire énormément de choses. Mais on a cette idée que, parce que la personne ne voit plus, hein, si nous, on se met un bandeau sur la tête, on est complètement paniqué, on ne sait plus rien faire, mais ce n'est pas vrai. On doit redonner la possibilité aux personnes déficientes visuelles de pouvoir remener une vie normale. Et nous, on doit, c'est pour ça qu'on fait beaucoup de formations à l'extérieur, dans les administrations, dans les services médicaux, comment mieux accueillir une personne déficiente visuelle. Parce que si vous voyez arriver quelqu'un qui a perdu la vue, ce que je disais tout à l'heure, on n'est pas très à l'aise, on ne sait pas ce qu'il faut faire. Donc on va par exemple faire de la formation auprès des infirmières, des brancardiers dans les hôpitaux, comment accueillir, comment guider un déficient visuel. Donc ça passe aussi dans ce qu'il faut apporter pour faciliter la vie à différents niveaux.
3: Hier, on a reçu une entreprise qui est venue nous offrir un don de matériel informatique. Et cette entreprise a rencontré plusieurs déficients visuels à des stades différents et qui sont justement partis pour faire une formation bureautique. Et j'expliquais à cette entreprise que le centre Paul Corteville Le premier travail qu'ils essayent de faire et qu'on met le cœur de le faire, c'est de remettre la confiance à la personne déficiente visuelle. Dès qu'on a la confiance et qu'on se dise oui, on est positif et on est capable d'eux, en montrant tous les repères et les astuces comment y arriver, avec le, c'est personnalisé. Donc, une personne, elle peut très bien faire de l'informatique pendant un an. D'autres, ce sera pendant 6 mois. La locomotion, pareil, hein, ou déplacement, ça peut être selon la personne. Mais on essaie d'instaurer d'abord la confiance. Alors, avec des cohésions d'équipe, avec toutes des activités différentes. Mais à chaque fois, on met la confiance. Parce que si on a confiance en nous, si on a confiance aux personnes qui nous entourent, bah, systématiquement, on va arriver à faire les objectifs qu'on veut se mettre.
2: Alors, il faut prendre conscience que, par exemple, nous, ça nous arrive souvent en tant que famille d'accueil, en croisant dans la rue des personnes déficientes visuelles. Une personne a perdu la vue, elle a acheté une canne sur un site quelconque, et puis elle se retrouve, elle ouvre son colis, elle a sa canne dans la main, et elle ne sait absolument pas s'en servir. Or, il y a des règles très simples. Les instructeurs en locomotion vont donner des règles qui vont considérablement faciliter et du coup qui vont rassurer la personne parce qu'elle sera beaucoup plus à l'aise. Donc effectivement, passer du stade de voir au stade où on ne voit plus, ça nécessite d'avoir des informations qui seront adaptées en fonction des capacités et des attentes de la personne. Ce n'est pas une règle figée où on dit c'est comme ça et pas autrement. Non, on adapte par rapport aux besoins et aux capacités de la personne.
4: Ben, je vous remercie énormément de nous apprendre tout ça et de travailler aussi à permettre plus d'autonomie, plus de confiance pour les personnes déficientes visuelles. Je vais rappeler les dates de rendez-vous que vous donnez bientôt. Arras, sur la Grand Place, ce sera vendredi 11 septembre de 10h à 18h. À Lens, au stade Léo Lagrange, samedi 12 septembre, aux mêmes horaires, de 10h à 18h. Et à Ronc, à l'école elle-même, le dimanche 27 septembre ?
2: Exactement.
4: Oui. Aux mêmes horaires ?
2: Tout à fait.
4: Oui. Est-ce qu'il y a quelque chose, une question que vous auriez aimé que je vous pose, un point qu'on n'a pas abordé lors de cette interview, que vous voudriez dire avant qu'on ne se quitte ?
2: Alors, il y a un point que l'on n'a pas abordé. On a parlé de l'éducation du chien, on a parlé de la durée, on n'a pas parlé du coût.
4: Oui.
2: Alors le chien est la propriété, reste la propriété tout au long de sa vie de chien guide, c'est-à-dire jusqu'au l'âge de sa retraite. Il reste la propriété de l'association, c'est-à-dire qu'il est confié aux déficients visuels. Pourquoi ? Parce que même étant remis aux déficients visuels, il va y avoir un suivi du moniteur dans la mesure où on va vérifier que tout se passe bien, mais le déficient visuel peut avoir des questions par rapport au comportement du chien. Donc il y a, je veux dire, un service après-vente, entre guillemets. Donc le coût d'éducation inclut toute cette partie.
4: Okay. Et donc, les coûts vétérinaires, croquettes, etc.
2: Alors, voilà, justement, dans tout ce qui est, pendant la formation, les soins, puisque le chien va être suivi médicalement d'une manière très poussée pour voir si tout va bien. Il y a les soins vétérinaires, les vaccins, les maladies, les croquettes. Et donc, le coût d'éducation d'un chien a été estimé à 25 000 euros, ce qui est énorme. Donc la générosité du public est un élément particulièrement important puisque éduquer un chien et le remettre gratuitement aux déficients visuels ainsi que tous les services du centre de rééducation fonctionnelle, ça nécessite une générosité et heureusement, le public est généreux.
4: C'est l'occasion de refaire un appel aux dons et aux legs.
2: Sachant que l'association est reconnue d'utilité publique et les dons sont défiscalisés, ce qui est important de préciser également.
3: Et des partenariats avec des entreprises, parce qu'on cherche vraiment à amplifier notre partenariat avec les différentes entreprises pour plusieurs raisons, parce que les entreprises peuvent nous aider soit en matériel, soit en dons, mais aussi avoir l'envie d'embaucher un de nos stagiaires chez eux.
4: Voilà. D'accord. Eh bien, c'est à bon entendeur, c'est entendu. Vous, auditeurs, auditrices, n'hésitez pas à en parler. À vous-même, vous tournez vers l'association pour vous informer, pour faire des dons, mais également à en parler autour de vous et aux entreprises auxquelles vous pensez qu'ils pourraient avoir envie de faire un partenariat, qui pourraient être à même de faire un partenariat. Et puis, la question que j'avais aussi par rapport au chien, c'était pour la famille d'accueil, le chien au départ à 7 mois, ça, 8 mois, quand il est petit ? Non, 2 mois.
2: Deux
4: le
2: mois.
4: Premier, au début, quand il est confié à 2 mois,
2: oui.
4: Il vient de l'école ?
2: Non, il vient du centre d'élevage qui est situé à Lezoux, à côté de Clermont-Ferrand.
4: D'accord.
2: Bon, il y a un autre petit centre aussi d'élevage dans la région parisienne, mais la majorité des chiens viennent des centres d'élevage, qui nous permet en remontée d'étudier, suivant les croisements, les comportements des chiens. C'est très, très suivi.
4: D'accord.
3: Si les personnes veulent amplifier leur curiosité, ils peuvent aller sur notre site internet www.chien-guide.org, ou s'ils veulent des informations plus personnalisées parce qu'ils voudraient être autonomes ou ils voudraient faire des dons ou avoir une intervention dans leur entreprise, ils peuvent contacter l'accueil au 03 20 68 59 62.
4: Toutes les informations sont disponibles en description sur le site internet, en description de cette interview. Ben, je vous remercie énormément, Philippe et Véronique. Est-ce qu'il y a quelque chose que vous voulez ajouter ?
2: Un grand merci de nous avoir accueillis. C'était un plaisir de pouvoir échanger et de pouvoir faire connaître l'existence et surtout de tous les services que l'association peut apporter aux personnes déficientes visuelles.
4: Ben, c'est moi qui vous remercie.
3: Merci beaucoup et au plaisir de vous rencontrer le 11 et 12 septembre.
4: C'est ça. Ou le 27 si vous avez loupé le 11 ou le 12.
3: Voilà, merci beaucoup.
4: Je remercie encore énormément Véronique et Philippe d'être venus nous expliquer tout ça. Continuons un petit peu maintenant avec de la musique. Je vous propose d'entendre El derecho de vivir en paz de Víctor Jara.

C'était « Il derecho de vivir en paz », le droit de vivre en paix, par Victor Lidio Jara Martinez, de son nom de naissance. À savoir, c'est un auteur, compositeur, interprète chilien, extrêmement apprécié et qui fait figure de martyr pour la cause politique du peuple chilien. Je vous propose maintenant de quitter le Chili pour revenir dans le bassin minier avec ses quelques dates. Samedi 12 et dimanche 13 septembre, jardin en scène avec la pluie d'oiseaux. Au programme, spectacle, biodiversité, langue picarde et concert. Vous pouvez également trouver une interview à ce propos, une interview de Edith, Didier et Armel qui explique ce qui va s'y passer. Didier et Armel sont en effet des personnes qui vont accueillir dans leur jardin à Dourié ce moment convivial et sympathique, et Didier explique le programme du week-end, et notamment l'importance d'ouvrir ce lieu en protégeant la biodiversité, mais aussi la culture locale, et lui particulièrement, c'est la langue picarde qu'il veut rendre vivante à travers des spectacles. Le samedi 12 septembre, le jardin qui s'ouvre est à Tortefontaine, et le dimanche 13 septembre, il s'agit de celui de Didier et Armel à Dourié. Continuons avec le dimanche 13 septembre, avec un spectacle sur un terri, soulevé des montagnes. C'est une déambulation théâtrale familiale qui est proposée par le collectif La Cahute. Accueillie en groupe et guidée par des personnages hauts en couleur, il s'agira de décider ensemble de l'avenir du terri, mais aussi d'en célébrer l'histoire et les souvenirs, pour qu'autour des sentiments et usages contradictoires générés par ces géants de pierre surgisse un grand moment de célébration et de communion. Un grand conseil communicipal. Il se tiendra au sommet du Terri 23 à Auchel. Le rendez-vous est donné au 81 rue Casimir Beunier à Auchel. C'est tout public et c'est gratuit, mais sur réservation. Ensuite, mercredi 16 septembre, il y a une soirée en solidarité avec la Palestine qui est organisée par l'association Amitié Lille Naplouse avec la projection du film From Gaza with Love. Puis, un concert de Sidi Wacho. Et pendant la soirée, une collecte de dons pour Gaza et la Palestine. Le lieu, c'est à la gare Saint-Sauveur, 17 boulevard Jean-Baptiste Lebas, à Lille. Ensuite, l'association Justice Paix de Grande-Synthe vous donne rendez-vous pour une nouvelle marche pour la paix avec le soutien et la participation des partenaires AFPS Calais et la fondation Je suis parmi. Avec un départ à 15h depuis le palais de justice de Dunkerque et un parcours qui finira à la fin à la mairie de Dunkerque. La ville de Dunkerque est jumelée avec Gaza. Dans ce contexte, ce lien prend une dimension particulière et rappelle l'importance de faire vivre la solidarité entre les peuples. Cette marche est un rassemblement pour la paix, la justice, la dignité et la solidarité avec les peuples opprimés et persécutés. Le rendez-vous est donc donné à 15h.

15h, face au palais de justice de Dunkerque. Samedi 19 septembre et dimanche 20 septembre, ce sont les journées du patrimoine, matrimoine et xatrimoine. Xatrimoine, et oui, avec le collectif LGBT+ des Sept Vallées qui ont invité le collectif MU à un atelier d'écriture et d'arpentage littéraire, autour d'archives, de récits produits par des personnes transgenres dans l'histoire et des écrits qui racontent leur quotidien. Vous pouvez trouver sur notre site une interview de Marie du collectif LGBTQI+, des Sept Vallées, pour nous en parler. Dans le cadre également des journées du patrimoine, matrimoine, xatrimoine, il y a un des temps forts du festival Écoute que coûte, le festival de l'écoute et de la pratique de la radio, qui est organisé par plusieurs radios associatives du nord de la France. Le 19 septembre, ça va se passer au Bar Live à Roubaix. Sur scène, entre 17h et minuit, trois temps se déroulent, comprenant une émission de radio, un plateau humoristique et un plateau musical, le tout diffusé en direct sur Radio Boomerang. Il y aura du journalisme, de l'incendiaire, au plateau de stand-up du brouhaha, en passant par le podcast à l'intersection des voix, des coopérantes, pour finir sur le dance floor de Rue Tabagar. Une intention commune et sensiblement marquée, usée d'une dimension collective pour s'emparer des problématiques de nos sociétés. L'émission sera en direct de 17h à 19h, animée par l'équipe d'Allez ça boum. L'émission s'amorce sur les productions d'ateliers d'été, menées en collaboration avec l'incendiaire, à partir du parcours du matrimoine d'Elem. L'émission se poursuivra avec ses invités, l'incendiaire, les coopératives, Brouhaha et Rue Tabagar. Ces quatre associations travaillent sur différents aspects relatifs à la transmission d'informations via leur diversité de modes d'expression. Ensuite, à 19h30, le stand-up avec des humoristes engagés. Et pour finir, la soirée en musique sur le dance floor, animée par Rue Tabagar avec ses DJ et VJ dès 21h30. Et bien sûr, dans le cadre des Journées du Patrimoine, vous ne l'avez pas loupé, dimanche 20 septembre, le spectacle Performance entre deux terrils avec la compagnie Basinga qui propose un moment dès 16h à la base 11-19. Avec l'installation d'un fil entre deux terris jumeaux. Nous retiendrons notre souffle en regardant une funambule traversée entre les deux terris les plus hauts d'Europe, accompagnée des musiciens, musiciennes et choristes live de la compagnie artistique et de 200 bénévoles participants, participantes. Un grand bravo et merci à tout le monde. Il y aura un village festif également, qui s'appelle aussi Entre deux terris, au parvis de la base 11-19 et un café terri. Ça, c'est de 13h à 15h et c'est avant le début de la performance funambule de la compagnie Basinga. Il y aura aussi des food trucks, des ateliers cirque, un stand de l'association du droit au vélo et l'ouverture de la fabrique théâtrale pour des visites libres et pour le bar. Et puis le café terri avec la boutique et le bar. Et tout le week-end, samedi 19 et dimanche 20 septembre, il y a des visites libres de la fabrique théâtrale qui sont organisées, avec passage par les anciens bains-douches des mines par exemple. Un lieu plein d'histoires à découvrir, ou à redécouvrir. Nous partons ensuite vers la semaine suivante, avec la matinale de l'APES à Lens, le 22 septembre à 10h. Êtes-vous prêts, prêtes à mieux comprendre les parcours migratoires et à découvrir de nouvelles façons d'en parler ? Venez participer à une animation immersive et participative pour mieux comprendre les parcours migratoires, déconstruire des idées reçues et découvrir des outils pour aborder les questions liées aux migrations à travers différents ateliers. Vous serez invité à explorer les mots utilisés pour parler des migrations, à échanger, à confronter vos points de vue lors de débats mouvants autour de la déconstruction des idées reçues sur les migrations, puis à repartir avec des outils et ressources pour mieux informer, sensibiliser et dialoguer. Ça se passe donc au Toit commun, 15 rue René Lannoy à Lens. Le rendez-vous est donné par l'APES directement là-bas à partir de 10h. Le lendemain, au même endroit, il y a la projection du film « Des nimbres au monde », un documentaire réalisé par Louise Billan et Aurore Froissart. Il retrace la fin, la municipalisation du théâtre L'Escapade par la mairie RN des Nimbres au monde. La projection est prévue à 18h30, c'est entrée libre. Et il y a un bar et une petite restauration sur place. Bien, notre émission Place aux Assauts du jour touche à sa fin. Je vous remercie énormément d'avoir écouté. On se retrouve au village des Assauts le samedi 12 septembre. À très vite.

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1: 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Merengue, mais qu'est-ce que c'est le merengue? Le merengue, c'est un genre musical, une danse née en République dominicaine. Et elle est aujourd'hui beaucoup interprétée aussi par des artistes portoricains. Le merengue, c'est une danse de la campagne, critiquée par la bourgeoisie. Ses origines sont incertaines. Une des hypothèses, ce serait qu'il viendrait d'une danse appelée la cupa habanera, qui comportait un pas de danse appelé meringue. Il pourrait aussi être dérivé d'un style musical haïtien. Le meringue folklorique, merengue tipico, utilise un accordéon, une guira, un tamboro et un petit tambour à double tête, parfois une marimba, ainsi que le bandurria, qui fut supplanté par l'accordéon. Le merengue s'est modernisé dans les années 70 sous l'influence de la salsa, et les groupes y ont incorporé du piano, des cuivres, des bois, comme trombone, saxophone, et le synthétiseur et basse électrique ensuite. 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

0: 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Bonjour à vous, chères auditrices et chers auditeurs qui écoutez Micro-Rebelle en cette heure. Prenez place, curieux, curieuses, voyageuses et explorateurs des ondes, où que vous soyez, en voyage, au bureau, en balade ou autour du fourneau. C'est la semaine de la rentrée pour La Tranche d'Actu, notre quotidienne d'actualité, que vous pouvez retrouver chaque jour à midi pile, et elle est en rediffusion à 17h et à 8h le lendemain matin. Une émission pour vous tenir informé des événements à venir sur le territoire grâce à un agenda social et culturel local, une interview ou un reportage, de la musique et parfois une revue de presse aussi. Une émission qui revient de manière quotidienne pour faire entendre la voix et les témoignages des personnes qui font vivre le bassin minier. Aujourd'hui, nous avons le plaisir de recevoir Sophie Rago de l'association Emmaüs Connect, qui est responsable territoriale pour le Pas-de-Calais. La mission d'Emmaüs Connect, c'est lutter contre la précarité numérique, les difficultés administratives et l'isolement qui l'accompagne. Elle s'est donnée pour mission d'aider les personnes les plus isolées en agissant sur les principaux leviers de l'inclusion numérique, permettre l'accès à des moyens de connexion à prix solidaire, à du matériel reconditionné, à de l'apprentissage gratuit pour acquérir des compétences essentielles pour l'usage de ces outils informatiques si importants aujourd'hui. Alors c'est parti, commençons à parler avec toi Sophie de votre histoire, de vos missions, de vos actions. Tout d'abord, quand a été créé Emmaüs Connect et quelle est la différence avec l'association que l'on connaît sous le nom d'Emmaüs tout court ?
1: Bonjour, merci de m'avoir invité pour parler de ce sujet qui est très très important aujourd'hui. Alors l'association Emmaüs Connect a été fondée en 2013 et comme tu l'as dit, c'est l'objectif principal est de lutter contre la précarité numérique qu'on appelle aussi aujourd'hui l'illectronisme, à l'instar de l'illettrisme que tout le monde connaît. Donc Emmaüs Connect s'inscrit dans un mouvement qui est beaucoup plus large, qui s'appelle le mouvement Emmaüs France. Il y a aussi Emmaüs International et Emmaüs Europe. Et au sein de ce mouvement plus large, par exemple Emmaüs France, on a 300 associations que dans notre langage on appelle des groupes. Et ces groupes se situent sur trois branches principales. Donc, il y a la branche communautaire, donc avec les communautés Emmaüs, qu'on connaît bien. La branche action sociale et logement. Et Emmaüs Connect s'inscrit donc sur cette branche de l'action sociale. Et la branche économie solidaire et insertion. Ce qu'il faut retenir, c'est que donc on partage des valeurs avec le mouvement Emmaüs France, mais on est une association totalement indépendante en termes de gouvernance, financièrement parlant, juridiquement parlant et opérationnellement parlant.
0: D'accord. Et vous êtes organisée comment ? C'est une organisation avec un conseil d'administration, un bureau classique ?
1: Oui, tout à fait. Tout à fait. Comme n'importe quelle association, en toute autonomie, on a notre comité de direction, notre conseil d'administration, notre pôle finance, développement, enfin vraiment comme une association classique de taille moyenne, on va dire.
0: Ok. Et alors, votre mission de lutter contre la précarité numérique, vous faites des prêts, des dons, mais aussi, comme j'ai pu le lire, permettre d'accéder à des moyens de connexion à prix solidaire.
1: Oui, alors on a trois axes majeurs d'intervention qui se déclinent avec des modalités d'intervention qui peuvent être différentes. Ce que je n'ai pas dit aussi, c'est qu'on est présent sur 19 territoires en France, dont Mayotte, qui est quand même un territoire en très grande précarité. Et sur chaque territoire, on a des équipes donc, qui déclinent les trois axes d'Emmaüs Connect qui sont connectés, équipés et accompagnés. Donc, effectivement, on vend de la connexion à tarif solidaire pour les personnes qui ne sont pas bancarisables, par exemple. qui ont eu des difficultés de paiement avec un opérateur et qui voudraient se désengager d'un forfait très lourd. Ça peut être une solution temporaire plutôt qu'une solution pérenne, mais par exemple sur des personnes qui vivent dans la rue, ça peut être une solution quand même pérenne. C'est d'ailleurs un peu comme ça que ça a commencé. Ça a commencé par la connexion en 2013. Et ensuite, le numérique envahissant un peu nos vies, les besoins sont devenus un peu plus grands. Donc, l'équipement est aussi arrivé de manière très parlante, notamment avec la crise du Covid. On s'est aperçu que l'intégralité des Français ne maîtrisait pas l'informatique et n'avait pas forcément d'ordinateur. Donc nous, on fournit du matériel, soit via nos points d'accueil solidaire. Sur le Pas-de-Calais, donc on a ouvert récemment un comptoir numérique solidaire à Béthune où on vend du matériel à tarif solidaire, de la connexion à tarif solidaire. Et le troisième point, on accompagne donc les gens sur les usages du numérique pour maîtriser alors la base, mais pas que. Après, une fois qu'on maîtrise la base, on peut aller plus loin sur des thématiques liées par exemple à la santé, parce que le numérique et la santé aujourd'hui sont des thématiques qui se sont rapprochées, prendre un rendez-vous sur Doctolib. Donc, il n'y a pas que les démarches administratives pures et dures. Et puis aussi, il y a des sujets sur l'intelligence artificielle aujourd'hui qui deviennent un peu majeurs. Et on a à cœur de sensibiliser aussi les gens sur ces sujets-là.
0: Et alors, ça, pour ces missions d'accompagnement, est-ce que ça se présente sous forme de permanence? Est-ce que c'est des formations?
1: Alors, il y a différentes modalités en fonction des territoires. Donc, moi, je vais peut-être parler plutôt des territoires des Hauts-de-France et du Pas-de-Calais. Sur les Hauts-de-France, sur la métropole européenne de Lille, par exemple, on a deux espaces de solidarité numérique, un à Lille et un à Roubaix, qui historiquement ont été un peu les lieux fondateurs de la présence d'Emmaüs Connect sur les Hauts-de-France. Et donc, au sein de ces lieux, on a effectivement des ateliers collectifs qui sont quand même assez longs, et on a des permanences connectées qui sont des rendez-vous individuels. Sur le Pas-de-Calais, on est un peu jeune, on est arrivé il y a 5 ans, sur un territoire qui est quand même très vaste. On a déployé sur l'intégralité du département pendant 3 ans avec un programme qui s'appelait Ruralité Connectée. Et depuis 2 ans, on a resserré notre activité sur le bassin minier notamment, mais aussi sur les collectivités un peu adjacentes. Et donc, nous, on intervient beaucoup en itinérance sur le Pas-de-Calais. Donc, on mène des ateliers collectifs au sein même des structures de l'action sociale. Et depuis l'ouverture du comptoir, on a pu un peu diversifier notre accompagnement. Donc on fait aussi des ateliers collectifs, mais aussi on fait des ateliers thématiques beaucoup plus courts, de 2 heures, puisque nos ateliers collectifs, généralement, c'est une 20aine d'heures, puisque l'objectif, c'est quand même d'autonomiser les personnes et pas de faire à leur place. Donc on a les parcours longs en collectif d'une durée de 20 heures. On a les ateliers thématiques au sein du comptoir qui sont plutôt de 2 heures. Cet après-midi, d'ailleurs, on a un atelier sur le numérique et l'écologie. On a aussi, donc bientôt, on essaye de structurer ça, mais c'est un peu complexe parce qu'on est une petite équipe et on a beaucoup de travail. On va ouvrir donc des permanences connectées où les gens vont pouvoir venir individuellement se faire aider, se faire accompagner sur une thématique liée à l'informatique, au numérique, par exemple sur un smartphone, ils n'arrivent plus à se connecter à leur compte Doctolib, ou alors ils ne savent pas comment télécharger quelque chose ou retrouver un document, ou ils ne savent pas comment le recharger ou le paramétrer. Donc voilà, ça c'est des accompagnements individuels, mais avec toujours cet objectif d'autonomisation des personnes et pas du tout de faire à la place des personnes.
0: Et vous aidez autant sur des logiciels propriétaires que des logiciels libres au niveau du système d'exploitation?
1: C'est un très grand sujet chez Emmaüs Connect. Au tout début de la création d'Emmaüs Connect, on est vraiment parti sur l'urgence. Donc, on s'est vraiment concentré sur aider les gens avec les grands acteurs de l'informatique aujourd'hui, et effectivement, voilà, il y a quand même des acteurs majeurs sur cette planète. Donc nous, on est d'abord parti sur cette urgence. Aujourd'hui, on a un énorme chantier sur les logiciels libres, en interne et en externe. Et on va donc déployer beaucoup de ressources pédagogiques sur des logiciels libres pour vraiment accompagner les gens voilà, sur un autre mode que les logiciels qu'on utilise actuellement. Donc chez nous, c'est un sujet qu'on... Ça a été compliqué de le structurer parce que c'est quand même beaucoup de travail en interne aussi pour nos équipes. On est quand même 165 salariés, si je ne me trompe pas, et plus de 2000 bénévoles. Donc c'est un changement de pratique qui est quand même assez lourd. Et puis après, il y a tous nos supports pédagogiques aussi qui sont très structurés puisqu'on a un pôle qui est quand même spécialisé dans la construction de ces supports pédagogiques. On a un centre aussi, un organisme de formation. Donc ce n'est pas des sujets qu'on prend à la légère. Et il nous a fallu quand même voilà, de longs mois et même années, je vais dire, de réflexion pour savoir comment mener ce chantier, comment l'aboutir dans les meilleures conditions pour les personnes qu'on accompagne. Donc oui, c'est moi, à partir de 2027, sur le Pas-de-Calais, l'intégralité de mes parcours seront animés sous Linux.
0: Voilà. D'accord. Et alors, tu disais que vous étiez une petite équipe sur le Pas-de-Calais. Vous êtes combien à gérer
1: alors,
0: ce développement?
1: Donc il y a moi, Sophie, qui suis responsable territoriale, et ensuite j'ai trois animateurs ou conseillers numériques, donc Laurence, Dimitri et Julien. Et après on a un bénévole, donc qui s'appelle Marcel. Et hier au comptoir justement, on a eu une proposition d'une dame qui est venue proposer ses services en tant que bénévole et qui fait une immersion aujourd'hui d'ailleurs au comptoir pour voir si voilà si ça lui plaît, si elle se sent à l'aise, vers quel sujet elle aimerait aller, parce que on peut très bien devenir bénévole sur de l'accompagnement des publics, mais aussi sur l'aspect matériel, puisque on reçoit beaucoup de matériel au comptoir. Donc ça aussi, il faudra en parler peut-être tout à l'heure de notre projet de la collecte Pointec. Donc ce matériel, il a besoin d'être vérifié, il a besoin d'être paramétré, il a besoin voilà, d'être stocké. On a des flux logistiques qui sont quand même assez importants, donc un bénévole peut aussi se positionner sur cet axe de matériel. Ou sur un atelier de reconditionnement en interne. Donc on a plusieurs sujets et les bénévoles peuvent vraiment, selon leur appétence et leur disponibilité, venir nous aider.
0: Est-ce que, j'imagine que oui, donc est-ce que vous êtes à la recherche de bénévoles?
1: Oui.
0: On peut en profiter pour faire un appel?
1: Oui, on peut en profiter. Alors, faut savoir qu'on démarre sur cet axe de bénévolat, que comme je l'ai dit précédemment, on est en itinérance sur un secteur très large. Donc mon intention, c'est d'y aller quand même pas à pas, de ne pas intégrer 50 bénévoles d'ici demain parce que je n'arriverai pas à animer correctement cette communauté, puisque chez Emmaüs Connect, quand même, on n'intègre pas des bénévoles de manière légère, j'ai envie de dire. On a vraiment à cœur de les accompagner, de les entourer, de leur donner les outils nécessaires, les compétences et les postures nécessaires à l'accompagnement des publics. Voilà, on veut bien faire les choses, en fait. Donc, moi, je sais que j'ai pour l'instant pas ouvert les portes du comptoir à beaucoup de bénévoles parce que je veux être en capacité de correctement les accompagner aussi pour que eux s'y retrouvent et que voilà la communauté grandisse sereinement sur Béthune.
0: Mmh. Pouvoir les former voilà. Pour qu'eux aussi ils apportent le maximum.
1: Ouais.
0: Est-ce que vous êtes à la recherche de dons matériels?
1: Alors le don matériel, oui. Alors je vais parler du projet La Collecte.tech, si mes collègues m'entendent, à Lille. Donc c'est une filière de reconditionnement professionnel, j'insiste sur ce point-là. C'est-à-dire qu'on va chercher du matériel auprès des entreprises, des territoires. On reconditionne ce matériel grâce à des partenaires qui sont issus de l'ESS et qui sont des filières professionnelles de reconditionnement. Donc, il y a vraiment un effacement des données qui est garanti. Il y a une garantie de 2 ans sur le matériel qui sort des ateliers. Et ensuite, on redistribue ce matériel, soit via donc nos lieux d'accueil, comme les espaces de solidarité numérique de Lille et Roubaix, soit via le comptoir solidaire du Pas-de-Calais, soit via ce qu'on a sur l'Aisne, par exemple, le kiosque, qui est aussi une autre modalité de lieu Emmaüs Connect. Donc, on redistribue ce matériel de cette manière-là. Donc, c'est vraiment une économie circulaire. Pour l'instant, on ne reprend pas le matériel. On le fait de manière épisodique, on lance des grandes collectes citoyennes, mais c'est vrai que le cœur de notre métier, c'est quand même pour l'instant d'aller chercher du matériel dormant dans les entreprises. Et de temps en temps, il y a des collectes citoyennes où on récupère du matériel, mais notamment pour les pièces détachées, parce que c'est vraiment un sujet aujourd'hui, les pièces détachées, avec les problèmes d'approvisionnement qu'on a dû à une situation géopolitique mondiale. Hein. Clairement, les flux de marchandises aujourd'hui sont quand même impactés et les tarifs augmentent. Donc, récupérer des matériels et des pièces détachées nous permet, nous aussi, d'approvisionner nos ateliers de reconditionnement. Puisqu'à Lille, on a une forte communauté de bénévoles et on a une communauté de bénévoles reconditionneurs, donc qui reconditionnent en interne. Donc en plus de nos reconditionneurs habituels, on a des ateliers de reconditionnement en interne qui viennent quand même soutenir, on va dire, notre modèle de distribution également. Et moi, c'est ce que j'aimerais faire sur le Pas-de-Calais à terme, mais là, je me projette à plusieurs années. C'est qu'on puisse avoir un mini atelier de reconditionnement et que d'ailleurs les personnes puissent venir aussi faire réparer leur ordinateur, se faire dépanner au lieu d'aller chez un réparateur parce que bon, y a un problème de pouvoir d'achat aussi. Voilà, donc moi c'est mon objectif de développer aussi cet axe matériel. Et voilà, sur le Pas-de-Calais, on est pour l'instant un point de collecte, mais modeste, où il y a quelques entreprises du Pas-de-Calais qui donnent du matériel, mais on va chercher cette année à développer cet axe, puisque la filière, la collecte Pointec de Lille s'est étoffée en termes de ressources humaines, donc le projet a pris de l'ampleur. On va essayer donc de récolter plus de matériel pour pouvoir alimenter cette filière Hauts-de-France qui est quand même à l'origine de la filière nationale de la collecte Pointec. Tout a démarré sur les Hauts-de-France. Et voilà, c'est un axe quand même très important chez nous parce que accompagner des personnes sans les équiper, pour moi, dans ma vision des choses, je trouve que c'est très limitant. Donc j'essaye un maximum. Et je passe un message aux financeurs de trouver des financements qui me permettent de distribuer aussi des matériels.
0: Et pour se tourner vers vous, qui peut se tourner vers vous? Est-ce qu'il y a des besoins minimums, on va dire, il faut prouver de sa précarité numérique? Et est-ce que, comme je le voyais sur votre site, une personne qui est victime d'arnaque en ligne, par exemple, peut s'adresser à vous?
1: Alors, au niveau de la précarité, on a tout un réseau de partenaires qui flèchent du public vers nos équipes, que ce soit en itinérance ou sur le comptoir. Nous, on ne va pas aller vérifier, on va dire, la condition des personnes, si elle est en situation de précarité ou pas. En plus, la précarité, elle peut prendre plusieurs formes. Moi, je ne peux pas dire aujourd'hui que quelqu'un qui gagne moins de 1 500 euros, il est en précarité. Ça dépend aussi de sa situation, s'il a 3 enfants, s'il a des dettes. Il n'y a pas un chiffre qui dit au-dessus, on n'est pas en précarité, en dessous, on est en précarité. Donc ça, cet aspect-là, nous, on fait confiance à nos partenaires. S'ils nous flèchent des publics, ça veut dire que ces personnes ont besoin de nos services. Donc, on est dans une relation de confiance avec nos partenaires de l'action sociale sur le sujet. Et pour les arnaques en ligne, bien évidemment, ça fait partie de notre scope, on va dire, d'accompagnement. Donc, on a des parcours dédiés sur le sujet, on a des ateliers thématiques dédiés sur le sujet. Et quand les permanences connectées vont ouvrir, c'est un sujet récurrent des permanences connectées, de l'accompagnement individuel. On a, à Lille, on a souvent des personnes qui se présentent effectivement parce qu'elles ont reçu un mail. Elles ne savent pas, est-ce que je clique dessus, est-ce que c'est une arnaque, est-ce que ce n'est pas une arnaque. Donc nous, on a des ateliers qui apprennent aux personnes comment détecter qu'effectivement ce mail ou cet appel téléphonique est une arnaque.
0: On peut donner quelques astuces peut-être comme ça, vérifier la forme de l'adresse mail.
1: Oui, alors ouais, c'est vraiment la compétence de mes conseillers, de mes animateurs numériques. Mais oui, il y a souvent une adresse mail et puis sur les données bancaires par exemple, jamais personne ne vous enverra un mail pour vous demander vos données bancaires ou même par téléphone, ça ne se fait pas. Si l'astuce, c'est votre banque vous appelle en vous demandant vos coordonnées, c'est vous raccrocher et vous appeler votre conseiller bancaire que vous connaissez pour savoir si c'est bien lui qui vient de vous appeler. Donc jamais dire oui, jamais cliquer sur quelque chose quand on n'est pas sûr. J'ai envie de dire, quand il y a un doute, il n'y a pas de doute. Donc il faut faire très attention. Et puis après, il y a plein de trucs et astuces mais qu'on développe dans nos ateliers.
0: De plus en plus, des liens qui emmènent vers une pièce jointe à télécharger, un devis, une facture ou alors carrément un colis qui serait arrivé. De manière générale, c'est le principe de précaution, ne pas cliquer sur un lien.
1: Principe de précaution, si on n'attend pas de colis, on ne clique pas sur un lien qui dit qu'on a reçu un colis. Si les impôts vous disent qu'ils vous remboursent 2500 euros, généralement, c'est une arnaque.
0: Ça arrivera directement sur votre compte.
1: Voilà, si ça arrivera directement sur votre compte. Enfin, les promesses, quand elles sont trop belles et quand c'est gratuit, je ne sais plus qui disait ça, quand y a rien de gratuit, quand c'est gratuit, c'est vous le produit. Donc oui, il faut faire très attention. Après, on commande tous beaucoup sur Internet, donc on est toujours en attente de colis. Donc on reçoit souvent des mails comme quoi on a reçu un colis. Toujours vérifier, toujours principe de précaution, demander peut-être pour les personnes qui sont pas en maîtrise ou qui sont peut-être un peu plus âgées, demander à un voisin, à une amie, à un ami, à ses enfants, ses petits-enfants. Moi je prends l'exemple de ma propre mère. C'est vrai que on l'a formée quand même à détecter ces arnaques. Régulièrement, elle nous appelle pour nous demander à notre avis, est-ce que ce message est frauduleux ou pas. Mais maintenant, elle a quand même une bonne expérience en la matière et principe de méfiance, quoi qu'il arrive, parce que les arnaques sont de plus en plus élaborées. Avant, on pouvait les détecter assez facilement, mais aujourd'hui, c'est vrai que c'est de plus en plus élaboré.
0: Il y a aussi le fait que les utilisateurs, les personnes s'informent les unes les autres, parfois en remettant le mot-clé de ce qu'on vient de recevoir. On voit qu'il y a des forums qui disent « attention arnaque, attention, ce truc-là est déjà identifié ».
1: Ouais. Encore faut-il savoir aller sur Internet, que c'est le cœur du problème, c'est que les cibles les plus faciles, c'est les personnes justement qui ne maîtrisent pas cet axe numérique ou qui en ont peur, qui peuvent assez vite paniquer parce qu'elles reçoivent un message d'alerte qui dit « attention, dernière relance, après ça, vos indemnités vont être supprimées ». Voilà, ça met les personnes dans un état de panique et donc ce sont des cibles faciles, mais vraiment, généralement, faut prendre un peu de recul, respirer et se dire il n'y a pas d'urgence et aller voir quelqu'un si vraiment on n'est pas sûr. Donc nous, on sera là à Béthune, au 31 rue de Schwerth, pour accompagner les personnes en cas de besoin.
0: Et tout ça, ce dont on parle depuis tout à l'heure, ce sont des services que vous proposez gratuitement après aux publics qui sont orientés vers vous ou à bas coût. C'est ça pour les...
1: Alors, pour la vente de connexions et de matériel, donc c'est à tarif solidaire. Donc ça, c'est vraiment à très très bas coût. La carte SIM coûte 1 euro et ensuite, on a des forfaits prépayés à 4 euros pour appel SMS illimité et 40 gigas de données. Après, on a d'autres forfaits sur 80 gigas de données. Donc ça, c'est vraiment une tarif solidaire. Pour le matériel, on a des ordinateurs entre 70 et 150 euros pour la catégorie la plus élevée, avec, comme je l'ai dit précédemment, 2 ans de garantie. Et ensuite, sur l'accompagnement, alors J'essaye de pas dire gratuit parce que c'est trompeur. On va dire que c'est gracieux, mais ça veut dire que MS Connect a été chercher les financements pour permettre de proposer ces accompagnements sans que cela ne coûte rien aux personnes accompagnées. Mais forcément, on est 165 salariés, on a des bénévoles. Le coût d'un bénévole n'est pas non plus zéro. Il y a de la formation, il y a de l'accompagnement, il y a des frais, enfin, comme n'importe quelle structure. Donc, une grosse partie de mon travail aussi, c'est quand même d'aller chercher des financements pour permettre de déployer des actions et de proposer tout cela gracieusement aux personnes et parfois sur des parcours, notamment dans le cadre des projets politiques de la ville, donc sur l'agglomération de Lens, d'Hénin-Carvin et de Béthune-Bruay. On a des financements qui nous permettent de déployer des parcours assez longs, de 20 à 24 heures, avec un don d'ordinateur à la fin du parcours. Donc ça, c'est vraiment des actions qui sont très, très impactantes pour les gens. Elles travaillent dès la première séance avec l'ordinateur qui va leur revenir à la fin du parcours pour se familiariser, on va dire, avec leur outil. Et puis, elles repartent avec, à la fin du parcours, ce qui leur permet de continuer aussi à s'auto-former puisqu'on leur crée des comptes, notamment sur Pix. Une fois qu'on leur a mis le pied à l'étrier, il faut aussi que les personnes se disent « je vais aller plus loin et maintenant que j'ai un ordinateur et qu'on m'a transmis la base, je suis en capacité d'aller creuser si jamais j'en ressens le besoin ou l'envie.
0: Super. Je te propose que nous fassions une pause musicale au sein de notre émission. Alors, restez avec nous.
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Et oui, restez avec nous, nous continuons à parler avec Sophie Rago de Emmaüs Connect, mais avant ça, nous allons écouter Giuliano Palma avec le morceau « Tutta mia la città ».

0: Tutta mia la città de Giuliano Palma sur Micro Rebelle 99.6 FM. Nous sommes toujours au cœur de l'émission La Tranche d'Actu avec Sophie qui nous parle d'émission de Emmaüs Connect. Et Sophie, je voulais te demander qu'est-ce que ça veut dire, qu'est-ce que c'est un relais numérique, à quoi ça sert?
1: Alors ça fait partie de notre axe d'accompagnement que j'ai cité tout à l'heure. Donc les trois axes, c'est connecter, équiper, accompagner. Et sur l'axe d'accompagnement, effectivement, on a deux actions majeures. Donc on accompagne les publics, le grand public, mais on accompagne aussi les acteurs de l'écosystème de l'action sociale. Pourquoi ? On va dire que historiquement, un acteur social, il n'avait pas vocation à animer des ateliers numériques, puisque le numérique n'était pas aussi répandu. On n'avait pas dématérialisé toutes les démarches administratives. C'était à la marge. Donc finalement, l'accompagnement social se faisait selon un schéma classique basé sur le tout papier. Aujourd'hui, on est dans le tout numérique. Donc un acteur social qui veut accompagner des personnes et qui ne maîtrise pas lui-même le numérique et qui n'est pas en capacité, on va dire, d'accompagner les personnes sur cet axe-là, ça va du coup devenir très problématique. Donc le projet des relais numériques, il a été imaginé pour deux raisons. La première, donc, c'est d'accompagner les acteurs de l'action sociale sur cet axe d'accompagnement au numérique. En autonomie. Donc si un acteur social a un projet d'inclusion numérique au sein de sa structure, nous on peut l'accompagner en lui donnant les compétences nécessaires justement pour déployer ce projet d'inclusion numérique, en lui donnant aussi de l'outillage, une méthodologie qui n'est pas forcément innée quand on n'est pas issu de ce secteur. Donc on accompagne des structures de l'action sociale à devenir des relais numériques sur l'axe de la compétence, l'accompagnement des publics, et on les suit pendant environ un an. Donc ça, on l'a beaucoup déployé sur le Pas-de-Calais avec le projet Ruralité Connectée dont j'ai parlé au début. Donc sur le Pas-de-Calais, on a 13 relais numériques accompagnement. Ensuite, on a la deuxième raison de développer les relais numériques, c'est que sur les axes de connexion et d'équipement, on a aussi des structures relais, du coup, parce que nous, avec ma petite équipe, on ne peut pas couvrir l'intégralité du département du Pas-de-Calais et Emmaüs Connect ne peut pas couvrir l'intégralité des zones en France métropolitaine et ailleurs. On s'appuie sur un réseau de partenaires qui va vendre de la connexion et du matériel à tarif solidaire, justement avec l'accompagnement des Emmaüs Connect qui fournit ce matériel et qui fournit la connexion. Alors, je n'ai pas dit, mais la connexion, on est en partenariat avec SFR sur l'axe de la connexion, quelle que soit la modalité de distribution dans nos lieux d'accueil ou au travers de nos relais numériques connexion. Donc, on peut devenir un relais numérique accompagnement, un relais numérique connexion, un relais numérique équipement ou les trois à la fois ou choisir simplement deux axes. Sur le Pas-de-Calais, on a 6 relais équipement qui sont Digibus, l'association Digibus, qui vraiment intervient en ruralité et en itinérance, donc sur l'axe d'accompagnement. Donc ils sont relais numérique accompagnement et ils sont relais numérique équipement sur le Pas-de-Calais. Et ensuite, on a tous les PIMS aussi, qui sont, alors eux sur les trois axes, connexion, accompagnement et matériel, on appelle ça un relais numérique 360. Donc c'est le PIMS de Arras, Lens, Beuvry, Libercourt, et j'en oublie un, Bruyères-la-Buissière. Voilà, donc ça, ce sont nos relais équipements et connexions sur le Pas-de-Calais. Et en relais connexion, on en a d'autres, mais ils sont très majoritairement, à part le PIMS, la vente de connexion est réservée à leur public en interne. On n'est pas obligé non plus de devenir un relais qui s'ouvre vers l'extérieur. On peut très bien avoir un gros besoin en interne de connexion ou d'équipement, et du coup on va réserver cette offre au public qu'on accompagne en interne. Donc je pense notamment à Habitat Insertion, qui a un très gros relais de connexion Emmaüs Connect Pas-de-Calais, et qui accompagne des mineurs non accompagnés, du coup, et qui ont un besoin de connexion, d'équipement et aussi d'accompagnement. Donc, on déploie aussi des ateliers chez eux directement sur site, notamment des parcours avec dons d'ordinateurs. Donc voilà, l'axe des relais numériques, c'est vraiment, on autonomise des structures sur des projets d'inclusion numérique liés à la compétence, liés à la connexion ou à l'équipement pour qu'eux-mêmes puissent, on va dire, diffuser ce savoir auprès des publics qu'elles accompagnent ou auprès du public extérieur. On a des centres sociaux aussi qui sont des relais numériques, donc qui accueillent des publics de l'extérieur. Par exemple, on a le centre social alors culturel et social, Jules Grard de Liévin, qui est un relais numérique sur l'axe de l'accompagnement de ces publics. Voilà.
0: Donc des structures, associations, centres socioculturels peuvent se tourner vers vous aussi pour cet aspect-là.
1: Ouais, toutes structures de l'action sociale, des CCAS, des directions de la cohésion sociale. Toute structure qui, de toute façon, aujourd'hui, le numérique est vraiment partout. Donc, tout le monde a affaire au numérique. Et on a des formations. Donc, on accompagne, nous, nos équipes accompagnent sur le terrain ces acteurs de l'action sociale à se former au numérique, à se former à animer des ateliers numériques, parce que ce n'est pas non plus évident et ce n'est pas leur métier à la base. Et on a notre pôle formation, donc notre organisme de formation MH Connect, qui est certifié Calliope, qui propose aussi des formations donc à ces acteurs sociaux pour aller plus loin dans l'accompagnement des publics et dans l'approche de cet axe dans leur travail.
0: D'accord, bah, je te remercie beaucoup Sophie. Est-ce qu'il y a une question que je n'ai pas pensé à poser qui aurait pu être pertinente? Est-ce qu'il y a une dernière chose? Alors, comment et surtout, comment vous contacter? Comment vous trouver si on est intéressé?
1: Ouais. Alors, en tant qu'acteur social, bah, on peut aller sur le site d'Emmaüs Connect à la rubrique « Où nous trouver ?» et on clique sur « Pas-de-Calais ». Donc là, normalement, il y a mes coordonnées qui sont visibles. Et... puis sinon, il ne faut pas hésiter à venir donc, à notre comptoir numérique solidaire de Béthune, qui est donc au 31 rue de Chouerte, au Mont-Liébeau à Béthune. Donc là, les personnes peuvent venir nous rencontrer. On est pour l'instant ouvert au public le lundi. Je ne donne que ce jour parce que les autres jours, en suivant notre planification d'atelier, mes équipes ne sont pas forcément présentes sur le site. Donc le lundi, on est normalement présent de 9h à 17h. Et les autres jours de la semaine, on peut être en itinérance. Là, par exemple, on a une vingtaine d'ateliers qui démarrent en septembre-octobre jusqu'à la fin de l'année. Donc mes conseillers sont vraiment beaucoup sur le territoire et présents uniquement le lundi. Au comptoir, même si sur d'autres jours de la semaine, on a quand même des ateliers qui se passent au comptoir numérique. Je ne l'ai pas dit, mais le comptoir numérique MS Connect, c'est important. Il est hébergé chez l'association Alim du Mont-Liébeau, qui est un espace de vie sociale et qui héberge aussi une épicerie solidaire. Donc on a eu la volonté avec le directeur Jérémy Prudhomme de créer un espace ressource pour les habitants de Béthune et de la Cabalère, où on va avoir un EVS, une épicerie solidaire et un comptoir numérique solidaire.
0: D'accord. Ben, vous trouverez toutes les infos que vient d'énoncer Sophie pour trouver les coordonnées, etc. En description de cette interview sur notre site internet, sur microrebelle.fr. Eh bien, je te remercie beaucoup pour ta venue. Est-ce que tu as quelque chose à ajouter?
1: Je crois qu'on a fait le tour. Après, non, je pense que c'est tout. Venez nous voir au comptoir. En tout cas, on sera heureux de vous accueillir et de parler avec vous, que vous soyez bénévoles, acteurs sociaux ou personnes en difficulté sur le numérique. Voilà. Merci de m'avoir invité.
0: Mais de rien, c'était un plaisir. Bonne continuation dans vos actions. De notre côté, on va continuer l'émission en écoutant Marie-Charlotte du Toit commun nous annoncer le programme de septembre.
2: Alors au Toit commun, au mois de septembre, quatre gros événements à vous présenter. Donc, tout d'abord, on commence le 9 septembre à 18h avec le vernissage de l'exposition de Alain Boudaïa, Donc une exposition intitulée « Soif créative jamais étanchée », qui est en fait une expo un peu somme de toute son œuvre. Donc Alain Boudaya était déjà venu au Toit commun exposer au moment de d'Octobre Rose, une expo sur le cancer du sein. Donc là, il nous fait le plaisir de revenir chez nous. Donc l'expo sera visible tout le mois de septembre à partir du 9. Et si vous voulez rencontrer l'artiste, vous pouvez venir donc le 9 à 18h au Toit commun. Ensuite, le vendredi 11 septembre, on se retrouve pour le lancement de saison à 19h. Donc le lancement de saison, ce sera la présentation de notre programmation annuelle. Donc tout ce qui est déjà prévu à partir du mois de septembre sera présenté au plus loin possible dans l'année. Et on enchaînera à 20h30 avec un concert du groupe Vite Poche, qui est un groupe un peu reggae. Il y aura de la petite resto, le bar sera ouvert. Donc vous serez les bienvenus. L'entrée se fera au chapeau pour le groupe. Le 22 septembre à 18h30, il y aura un ciné-débat. On projette le film Des Nains Beau Monde, qui est le film dont vous avez peut-être entendu parler, qui parle de la fermeture de l'escapade à Hénin Beaumont. Et le 24 septembre à 20h, il y aura du théâtre, puisqu'on accueille le spectacle Contraction par la compagnie Le Marque-Page. Donc Contraction, c'est une pièce qui nous parle, en fait, c'est un face-à-face qui nous parle des dérives du management dans le milieu de l'entreprise. Deux autres petites infos de ce qui se passe au mois de septembre. Déjà, on retrouve le Ripper Café, hein, qui reprend son activité le troisième jeudi du mois. Donc ce sera le 17 à partir de 16h. Et on vous invite également à venir découvrir le théâtre d'impro. Depuis plusieurs mois, on accueille Impro Academy au Toit commun, donc qui fait des cours d'impro. Et si vous êtes intéressé pour savoir les cours d'impro et que vous avez envie d'en faire, et ben vous pouvez participer à la séance découverte. Ce sera le 15 septembre de 19h à 21h.
0: Et on continue l'agenda avec le Village des associations de Lens le samedi 12 septembre. Micro Rebelle sera présente, comme chaque année, au Village des Assos. C'est organisé par la ville de Lens, évidemment, c'est à la Albertinchamp, c'est toute la journée. Alors venez nous rencontrer, échanger sur la radio et pourquoi pas nous rejoindre et surtout rencontrer toutes ces associations qui font le tissu de la vie sociale et associative lensoise, avec notamment l'association des chiens guides d'aveugles, le centre Paul Corteville, qui sera présent avec beaucoup de monde et beaucoup de chiens aussi, et des moments de démonstration, de parcours au bandeau, etc. Les chiens guides vont vous accompagner pour vous montrer leurs compétences et tout ce qu'ils savent apporter de bonheur aux gens. Ensuite, le samedi 12 septembre, si vous n'êtes pas du côté de Lens, mais plutôt du côté de Tortefontaine, il y a les Jardins en Seine. C'est aussi dimanche 13 septembre à Dourier, mais à Tortefontaine, le 12, c'est à 15h, un jardin de parole avec des chants, des murmures de la compagnie Babils et Sabir. Les habitants de Dourier et Tortefontaine, avec Juliette Capla et Alexis Terrin, ont proposé de faire une œuvre éphémère de chants et de paroles auxquelles ils vous convient. Il y aura un chœur de couleurs parallèlement avec la compagnie Ratibus. Et là, c'est de la peinture collective, réactive et participative. Pour nous emmener jusque 16h30 avec un hasard d'histoire avec Bertrand Folly qui propose un casino de contes orientaux. Le lendemain, le dimanche 13 à Dourier, c'est 10 places du chapitre pour encore les jardins de parole et les chœurs de couleurs. Et au Courtil des Pics Verts, donc 30 rue du Molinel, toujours à Dourier, hein. Il y a à 15h, de 15h à 19h, DJ Inocha, avec une installation plastique, la compagnie du Reste Ici, qui propose des décors scénographiques, et de 15h à 19h, des jeux en bois, un bar, la petite restauration locale, une promenade dans le jardin vous est proposée. À 17h, Que vienne, de la compagnie Aléa Jacta Est, c'est du jonglage. À 17h45, Tremenda avec la compagnie La Soja. Là, c'est des chansons et des musiques transcontinentales. Ensuite, dimanche 13 septembre, toujours dans le cadre des Jardins en Seine, toujours dans le Pas-de-Calais, mais cette fois-ci à Ruisseauville, il y a l'écolieu à petits pas dans le jardin de Jade qui sera présent. Ça, c'est 16 route des Cagniers à Ruisseauville, avec une proposition à 15h du spectacle Pile Poil de la compagnie Déplumée, où des poules et chiens font leur spectacle. C'est ce qui est écrit dans la description. Un spectacle de 35 minutes. Et à 16h, un autre spectacle de 50 minutes cette fois avec la compagnie Soif Totale. Et là, c'est du cirque acrobatique avec de la musique en live. Il y aura également la présence de la librairie nomade Tours et Détours toute la journée dans le jardin de Jade qui se situe, je le rappelle, 16 route de Cagné à Ruisseauville. Toujours le dimanche 13 septembre, alors cette fois-ci, on s'en va à Auchel. Si vous êtes plutôt du côté d'Auchel, à 15h30, il y a un spectacle sur un terri qui s'appelle « Soulever des montagnes » avec le collectif La Cahute. Ce qui vous est proposé, c'est une déambulation théâtrale familiale. En effet, on vous propose de participer à un grand conseil co-municipal qui se tiendra exceptionnellement au sommet du terri 23 à Auchel. Il s'agira de décider ensemble de l'avenir du terri, mais aussi d'en célébrer l'histoire et les souvenirs pour qu'autour des sentiments et usages contradictoires générés par ces géants de pierre surgisse un grand moment de célébration et de communion. Au sommet du terri, venez prendre part à une réunion décalée où passé minier et avenir écologique s'affrontent avec humour et engagement. La Cahute a construit ce spectacle spécialement pour les terris du bassin minier franco-belge. Le point de rendez-vous est au 81 rue Casimir Beunier à Auchel. Ça va durer 1h30 en deux parties, c'est tout public et c'est gratuit mais sur réservation. Voilà, je vous propose maintenant de nous en aller vers un petit moment de revue de presse. Toujours au sein de cette tranche d'actu de Micro-Rebelle que vous pouvez retrouver quotidiennement, chaque midi, puis à 17h et à 8h le lendemain. Alors c'est parti pour ce petit moment de revue de presse avec le milliardaire Olivier Bouygues et 5 de ses employés qui sont accusés de braconnage sur sa propriété privée. Ils sont jugés devant le tribunal correctionnel d'Orléans ce jour-ci. Ils sont soupçonnés d'avoir chassé de nombreuses espèces protégées. Selon un article de Solène Guilly sur le média en ligne Reporter, ce 7 septembre 2026. Les accusés risquent jusqu'à 750 000 euros d'amende et 7 ans de prison et tous sont présumés innocents pour le moment. Situé à la lisière de la Ferté-Saint-Aubin, dans le sud du département, le château de Fontenailles a été acheté en 2002 par Olivier Bouygues, le fils du fondateur du groupe du même nom, présent dans les télécoms, le BTP, les médias. Il en a été d'ailleurs le directeur général de 2002 à 2020. Ainsi, son domaine de 600 hectares clôturé a été acheté via une société agricole dont il détient la quasi-totalité des parts. Passionné de chasse et de pêche, le milliardaire a l'habitude d'y passer ses week-ends pour tirer sur les perdrix, les faisans, etc. pour le plaisir. Jusqu'au 25 mars 2025, quand l'Office français de la biodiversité du Loiret a reçu une lettre anonyme accusant les exploitants de la propriété de tuer des rapaces et autres espèces protégées. Le témoin indiquait l'emplacement d'un charnier où étaient rassemblés des cadavres d'animaux, dont des photos jointes à la lettre, et les enquêteurs ont identifié une fosse de corps de buse, de grands cormorans, d'aigrettes, de faucons et d'autres espèces protégées. Le parquet d'Orléans a ouvert une enquête le 12 mai 2025, co-saisissant l'OFB et la gendarmerie du Loiret, puis perquisitionné la propriété 3 semaines plus tard. Les enquêteurs ont alors découvert de nombreuses armes de chasse, dont certaines équipées de lunettes à vision thermique, interdites d'utilisation, du poison, une centaine de pièges à mâchoires, eux aussi sont interdits. Ils ont localisé le charnier où des restes d'animaux ont été identifiés. Plusieurs autres cadavres d'espèces protégées ont été retrouvés à divers endroits du domaine, jusque dans un congélateur. L'exploitation de la propriété les a ensuite... L'exploration de la propriété les a ensuite menés à ce qui ressemble à s'y méprendre à un élevage illégal de sangliers, environ 500 individus dans un parc de 160 hectares. La réglementation impose normalement une surface de 1 hectare par animal. Enfin, ils se sont emparés de livres de chasse classant des espèces protégées dans une catégorie intitulée « nuisibles » et des feuilles de prime ont été accordées par le régisseur du domaine qui récompensait même l'abattage de ces nuisibles. Ces destructions systématiques d'espèces protégées par le tir et le piégeage dureraient depuis des années.

possible. Pour moi, ça n'aurait jamais dû arriver, soutient-il. Contacté, son avocate n'a pas voulu répondre à la journaliste à la date de la publication de l'article. Alors, on continue avec des vendanges sous la canicule marquées par deux décès et un recul des droits, avec un article de Maya Courtois dans le magazine Basta du 4 septembre. Des syndicats sont vent debout contre un arrêté qui simplifie le recours aux tentes pour héberger les saisonniers lors des vendanges, et ce alors que les canicules se succèdent et que, cet été, deux hommes sont morts au travail en Champagne. Quatre nouveaux départements, le Rhône, la Côte d'Or, la Saône-et-Loire et Lyon, sont venus s'ajouter à la liste des 15 départements déjà autorisés de vignobles où le travail saisonnier est important, seront donc désormais concernés. Le Beaujolais et la Bourgogne. Pour rappel, l'hébergement sous tente est une dérogation à la législation en cours depuis 1996, garantissant aux saisonniers un hébergement en dur fourni par l'employeur. Or, l'arrêté publié ce 25 août dernier élargit la liste des départements autorisés à recourir à un hébergement sous tente. L'arrêté de ce 25 août abroge et remplace l'ancien arrêté qui obligeait d'être hébergé en dur, obligeait les saisonniers à être hébergés dans un logement en dur. Après un travail harassant, fatigant, on a besoin de récupérer. Une tente, c'est un espace clos, petit, avec un matelas insuffisant. C'est tout sauf un moyen d'hébergement, estime Anthony Smith, qui est eurodéputé et ancien inspecteur du travail. L'arrêté du 25 août prévoit cependant quelques mesures de précaution. Il exige une hauteur minimale de 2 mètres sous la tente, une literie fournie et lavée par l'employeur et non un matelas pneumatique, ou encore l'obligation de maintenir une température convenable en toute saison, sans fixer pour autant le seuil minimal ou maximal de température, y compris en cas de forte chaleur, alors que les vendanges de cette année ont été marquées par la canicule, comme vous l'aurez remarqué. Tout cela est une fiction. On va aérer la tente et y installer un climatiseur, un chauffage, balaye Anthony Smith. Interrogé sur les motivations de cet arrêté ainsi que sur les risques liés à la chaleur au vu des canicules à répétition qui s'annoncent, le ministère de l'Industrie, du Travail, de l'Agriculture n'ont pour l'heure pas répondu aux questions de Bastamag.

Et j'en reviens pour les quelques minutes qui nous restent au cours de cette émission avec l'agenda, avec ces quelques dates. Mercredi 16 septembre, il y a une soirée en solidarité avec la Palestine organisée par l'association Amitié Lille Naplouse, avec la projection du film From Gaza With Love et le concert de Sidi Ouattcho. Une collecte de dons est organisée sur place pour Gaza et pour la Palestine. Ça va se passer à la gare Saint-Sauveur, 17 boulevard Jean-Baptiste Lebas, à Lille. Toujours le 16 septembre, mais ici à Lens, à 18h30, à Liévin. C'est bien le 16 septembre ce que j'avais. Ah non, pardon, j'ai sauté une ligne. Alors, le 16 septembre, à 18h30, à Béthune, il y a une rencontre autour des activités de la nouvelle saison de la Comédie de Béthune. Ils vont vous présenter les ateliers, stages et rencontres avec les artistes qui sont prévus. Donc ça, c'est à 18h30, mercredi 16 septembre. Et le lendemain, nous arrivons à Liévin, nous venons à Liévin. De 14h à 16h, il y a un atelier chanson qui est proposé par le lieu autogéré au 23 avenue Jean Jaurès. C'est gratuit et c'est ouvert à toutes et tous, bien sûr. Ensuite, le lendemain, l'association Justice Paix de Grande-Synthe vous donne rendez-vous pour une nouvelle marche pour la paix avec le soutien et la participation de l'AFPS Calais et de la Fondation Je suis permis. C'est samedi 19 septembre à 15h. Le départ se fait à partir du parvis du Palais de Justice de Dunkerque. Ensuite, dans le cadre des journées du patrimoine, il y a des choses qui s'organisent autour du matrimoine et du xatrimoine.

également. Le samedi 19 et le dimanche 20 septembre, le collectif LGBTQIA+ des 7 vallées vous invite à rencontrer le collectif MU pour un atelier d'écriture et d'arpentage littéraire autour d'archives et de récits produits par des personnes transgenres dans l'histoire et des écrits qui racontent leur quotidien. Le lendemain, il vous propose la visite de la maison natale de l'abbé Prévost. Ensuite, le 19 septembre, il y a le temps fort du festival Écoute que coûte, le festival de l'écoute et de la radio. Ça se passe au Bar Live à Roubaix et sur scène, entre 17h et minuit, vont s'enchaîner trois temps forts, trois temps avec une émission en direct, un plateau de stand-up par la compagnie Brouhaha et ses humoristes engagés et pour finir la soirée en musique sur le dance floor avec Ruta Bagar et son DJing à partir de 21h30. Voilà, nous nous acheminons peu à peu vers la fin de cette émission. N'oubliez pas que les journées du patrimoine, matrimoine, xatrimoine seront fêtées également ici, à Lausanne-Goël. Plein de choses sont proposées par Culture Commune, on vous raconte ça très bientôt. Mais je voulais quand même souligner que le 20 septembre à 16h, on retiendra notre souffle en regardant une funambule s'élever entre deux terris. Les deux terris les plus hauts d'Europe, hein, quand même, nos deux terris jumeaux qui sont là. C'est donc sans attache, à 186 mètres de hauteur, que Tatiana Mosio-Bongonga de la compagnie Basinga s'élancera pour une traversée d'une distance de 400 mètres. Ça, c'est dimanche 20 septembre à 16h à Lausanne-Goël. Voilà, il est temps pour moi de vous dire au revoir. Je vous souhaite une

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0: premières salades, les premières bottes de navets, les premières bottes de betteraves, etc., les carottes.
1: Ta récolte, c'est plus de la moitié du territoire français.
2: En fait, ça recoupe plein de réalités différentes, agriculteurs.
1: C'est un des biens les plus précieux que nous ayons.
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3: 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Pourquoi ?
0: 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Donc c'est du travail abattu, c'est de la trésorerie perdue. Puis bah, faut prendre son mal à patience, faut attendre.
1: Aujourd'hui, des groupes agroalimentaires puissants l'achètent de manière très discrète. C'est le sujet de ce livre, Hold Up sur la Terre.
4: Ils essayent de nous faire comprendre que l'on n'a pas notre place, ici, dans l'agriculture française.
5: On n'a pas attendu la veille de la signature pour se mobiliser contre les accords de libre-échange.
6: C'est un modèle alternatif d'agriculture qui est cultivé, biologique, écologique, social, anticapitaliste.
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9: Il était une fois l'histoire d'une goutte d'eau.
10: Cette fois-ci, on s'intéresse à une expérience de démocratie participative qui a invité des citoyens et des citoyennes à se prononcer sur les stratégies de gestion des ressources en eau et des milieux aquatiques.
11: C'est aussi montrer qu'on n'est pas des éco-terroristes.
12: Un monde fini, on parle écologie. Bonjour, bienvenue dans ce nouvel épisode de l'émission consacrée à l'environnement de la 99.6 FM. Aujourd'hui, on retrouve la chronique de Lucien sur l'écocide capitaliste avec l'épisode 2 qui concerne les atteintes aux milieux naturels globaux. Mais d'abord, nous écoutons Michel Delisle qui est un agriculteur local pour évoquer la situation dramatique rencontrée par la ferme des Blancs Moutons qui a subi la perte de 100% de sa culture de blé en raison de la carie de blé, une maladie infectieuse du blé, qui, ajoutée à l'augmentation des coûts de production, représente un choc financier considérable pour cette ferme familiale qui a fait le choix de la conversion bio il y a quelques années. Nous recevons aujourd'hui Michel Delisle qui rencontre une situation dramatique avec la perte de 60 tonnes de sa culture de blé pour cette ferme locale qui a fait le choix de la conversion à l'agriculture biologique. Une ferme familiale implantée à Brunémont dans le Douaisis qui s'appelle la ferme des Blancs Moutons en raison de la carie de blé, une maladie infectieuse provoquée par un champignon qui s'appelle en latin Tiletia carie. Ce coup dur intervient après une année 2024 qui avait été particulièrement difficile, qui avait déjà fortement entamé la trésorerie de l'exploitation. Tu étais déjà parvenu à redresser progressivement la situation de la ferme en 2025, mais la perte de cette récolte, dont tu vas nous parler, ajoutée à l'augmentation des coûts de production, représente aujourd'hui un choc financier considérable. La ferme produit notamment des céréales, des lentilles vertes, des pois chiches, des pommes de terre, des haricots verts et de l'ail fumé biologique. Peut-être encore d'autres cultures. C'est aujourd'hui la survie de la ferme qui est en danger, car sans les revenus attendus, elle risque de ne plus pouvoir faire face à ses emprunts et aux charges indispensables à la poursuite de son activité. Une cagnotte a été lancée pour sauver la ferme. Alors tout d'abord, bienvenue, merci d'être là, et je te laisse nous expliquer la situation que rencontre la ferme des Blancs Moutons.
13: Bonjour Roxane, alors c'est quand même assez particulier ce qui nous arrive. On est une ferme donc biologique, j'ai repris le 1er janvier 2022 à la suite de mes parents, donc c'est une ferme familiale de 80 hectares à peu de choses près, 100% bio, on adhère même à une association qui s'appelle Biocohérence qui nous permet de garantir en fait ce que pensent les gens du bio. En fait, le label bio, pour que ce soit clair pour tout le monde, c'est un mode de production, c'est-à-dire qu'on est contrôlé sur comment on fait, et Biocohérence en fait nous contrôle sur des points supplémentaires qui sont le droit du travail, qui sont le respect de certaines normes supplémentaires, aussi sur certaines dérogations en bio, on évite prendre certaines dérogations parce que justement on peut parfois avoir des dérogations sur un produit, un sujet, un sujet, ou non, ça on fait pas. On est une ferme assez familiale, on a donc, il y a moi qui travaille sur la ferme, j'ai un salarié à plein temps. J'ai encore là ici j'avais trois saisonniers là pour le mois d'août parce que la culture de l'ail est une culture qui demande beaucoup de main d'œuvre et on n'a pas forcément le choix de faire autrement que de prendre un peu de main d'œuvre aussi. Qu'est-ce qu'on a encore sur la ferme? On fait aussi de la lentille, du pois chiche, comme vous l'avez dit. On est sur une ferme qui a diversifié ses cultures pour deux raisons. La première, économique, parce que ça permet en théorie, d'éviter d'avoir des aléas économiques et de se dire, ben voilà, il va se passer quelque chose, il va y avoir une culture qu'on va mal récolter ou pas bien récolter, et donc on va pouvoir compenser avec les autres. On en reparlera, je vous en reparlerai après aussi, mais justement, cette année, là, on a eu une culture qu'on n'a pas récoltée du tout. Et on a aussi diversifié sur des cultures qui sont, au niveau environnemental, adaptées au changement climatique. Donc, on a toujours ce qu'on a, le haricot vert, l'ail, la pomme de terre, qui sont des cultures, on va dire, historiquement régionales. Mais à côté de ça, on a mis de la lentille, du pois chiche, du tournesol, du sarrasin, qui sont des cultures qui sont quand même résistantes à la sécheresse.
14: D'accord. Je voulais commencer par ces quelques chiffres. Il y a 40 000 fermes qui ont disparu ces trois dernières années. C'est quand même rapporté par semaine. Ça fait 250 par semaine ou 35 par jour. Toi, c'est... Tu as à la fois grandi dans cette ferme et tu as choisi plus tardivement de reprendre la ferme, l'exploitation familiale. C'est un choix difficile, c'est un choix pas évident parce que tu savais que tu allais avoir un ensemble de difficultés qui se posaient à toi. Est-ce que tu avais une équipe autour de toi pour commencer ? Est-ce que tu est-ce que tu t'es lancé en disant...
13: C'est vrai, il faut reprendre quand même... l'histoire, en fait, un petit peu mon historique personnel, familial. Je suis issu d'une famille qui était agriculteur, enfin, qui sont toujours agriculteurs, qui sont agriculteurs et en même temps entrepreneurs de travaux agricoles. Donc, je suis quand même un petit peu une particularité dans l'agriculture, c'est-à-dire que moi, j'allais chez les autres faire la moisson, récolter les betteraves, faire de l'ensilage. Il y a la moitié de la plaine qui me connaît parce que justement j'allais chez eux. Soit je prenais un tracteur pour aider le chauffeur parce que j'étais trop jeune pour aller sur la route et donc voilà, enfin, je montais avec les chauffeurs. Donc j'ai toujours baigné là-dedans. Je suis devenu prof dans les années 2018, à peu de choses près, pendant une petite dizaine d'années, un petit peu avant. Je suis devenu prof pendant 10 ans, professeur en agroéquipement et économie agricole. Je suis resté quand même dans le milieu. À côté de ça, je continuais à travailler sur l'entreprise, sur la ferme. Après, l'entreprise s'est arrêtée. J'ai continué à travailler sur la ferme. En 2015, mes parents ont décidé, enfin, surtout mon père a décidé, bien sûr, en sachant que je suivais derrière, de passer la ferme en bio. Donc, ça là-dessus, ça a joué aussi. Quand j'ai repris la ferme, je savais qu'il y aurait des difficultés. Je savais qu'il y aurait des difficultés à ce point. Non. Là, aujourd'hui, faut bien se dire quelque chose. En 2022, on avait passé la crise Covid, où on savait très bien que c'était exceptionnel. On avait fait des revenus qui étaient quand même... Enfin, mes parents avaient fait des revenus qui étaient quand même assez exceptionnels sur cette année Covid. Ça s'était relativement bien passé. Après, il y avait une chute du marché, mais qui était normale, on va dire, c'était un rééquilibrage. Donc ça, là-dessus, nous, on l'avait anticipé, on avait vraiment calculé pour justement se dire, attention, ça, c'était exceptionnel, ne prends pas en compte cette année-là. Je reprends en 2022-2023, on fait deux très bonnes années, il ne faut pas le leurrer, il ne faut pas se cacher, sans trop de difficultés. On fait toujours attention en disant, tiens, on va garder un peu d'argent de côté, parce que on sait très bien quand on est en bio et puis même quand on est en agriculture en général qu'une année difficile, ça peut vite arriver et surtout quand on vient de s'installer. 2024, crise de la bio parce que, choc pétrolier, la publicité aussi qui dit aux gens ne mangez pas bio. Enfin, en fait, la publicité ne disait pas ne mangez pas bio, la publicité disait mangez pas cher.
14: Et il n'y a pas eu un problème aussi d'aide en bio pour le démarrage, pour de la reconversion ou de l'installation en bio, qui a ensuite des aides de l'Europe et de la PAC, qui ont ensuite diminué pour les personnes déjà installées?
13: Il y a deux choses dans cette année 2024 qui ont un peu complexifié les choses. Il y a justement ce marché du bio qui a été réduit parce qu'on a dit aux gens, très bien, il faut que vous achetiez pas cher. Voilà, ça c'est la première chose. Et ça c'est la grande distribution. Et alors, malheureusement, je vais mettre des guillemets à malheureusement, mais malheureusement, les gens font leurs courses majoritairement dans la grande distribution et donc sont influencés par cette publicité, par le discours qui est porté par la grande distribution. Voilà, les magasins bio, quand vous prenez les magasins bio en 2024, il y avait une petite chute de marché, mais ce n'était pas catastrophique, quoi. Allez, il y avait 5-10% en général. La grande distribution, elle, déréférencée. Donc ça veut dire que ce n'était même pas 10% de perte, c'était 100% de perte de marché. Après, il y a une deuxième chose. Là, c'est au niveau étatique où, oui, il y a un gros problème. Il y a un désengagement de l'État dans le bio qui est assez paradoxal parce que d'un côté, on nous dit qu'il faut changer de système, il faut améliorer nos pratiques, il faut devenir autonome. Et d'un autre, et vous allez voir pourquoi je dis tout ça. Et d'un autre côté, on dit bon bah très bien, on va vous réautoriser tout et n'importe quoi, on va vous autoriser à faire des bassines, enfin sans réfléchir. Sans, je suis pas contre les bassines, mais je suis pas pour non plus, par exemple. Voilà, c'est il y a un raisonnement à avoir et il y a une intelligence collective à avoir là-dessus. Et pour revenir sur ces aides justement, en fait, quand on est en bio pendant 5 ans, on a droit à une aide, à ce qu'on appelle l'aide à la conversion. En gros, c'est une aide qui nous permet, parce que la conversion en bio dure 3 ans. Alors, c'est là où il faut faire travailler le cerveau. Là. C'est un agriculteur, la première année, cultive en bio, mais vend en conventionnel, c'est-à-dire qu'il vend au marché normal. La deuxième année, il cultive en bio, mais il vend en C2. C'est un code, ça veut dire que c'est la conversion, voilà, de deuxième année. Et la troisième année, bon après c'est dans la théorie, je vous simplifie les choses au maximum, parce que dans la pratique c'est un peu plus complexe, mais la troisième année, on est ce qu'on appelle C3, le code C3, ça veut dire qu'on est bio, en fait. Ça veut dire que là on est dans une année où on produit en bio et on commercialise en bio. Pendant ces 3 années plus 2, on a ce qu'on appelle l'aide à la conversion. Ça permet aux agriculteurs d'amortir le fait que les 2 premières années, ben, il y a un peu moins de revenus parce que ben, il y a l'aide à la conversion. Ce qui existait jusqu'en... Alors, il faudrait que je me souvienne de l'année, mais je ne l'ai plus en tête, ça doit être 2018 à peu près. Jusqu'en 2018 à peu près, il faudrait vérifier parce que là, je ne suis jamais bon sur les dates. Moi. A disparu l'aide au maintien. L'aide au maintien, c'était quoi? C'était une aide qui était donnée aux agriculteurs bio pour dire, voilà, vous êtes en bio et on reconnaît les services que vous fournissez en plus de votre production qui ne peuvent pas être valorisés économiquement par le fait que on vous donne une somme d'argent. Cette somme d'argent, vous en faites ce que vous voulez. Nous et beaucoup d'agriculteurs en bio, ce qu'ils faisaient, c'est que cette somme d'argent était mise de côté pour justement dire les années difficiles, c'est notre amortisseur. Ça représentait entre, pour mes parents au début où ils étaient en bio, ça pouvait représenter jusqu'à 20 000 euros, 20 à 30 000 euros.
14: C'est en fonction du nombre d'hectares.
13: C'était en fonction du nombre d'hectares. Hein. Bon, de toute façon, les aides sont toujours proportionnelles au nombre d'hectares. Ça aussi, ça, on pourrait en parler aussi pendant des heures et des heures. Mais ce qui se passe aujourd'hui, c'est que vous avez donc l'État qui a dit très bien, maintenant, il n'y a plus d'aide à la conversion, parce que il n'y a plus d'aide au maintien, excusez-moi, parce que ça coûte trop cher. Donc, on vous met des aides à la conversion, point barre. Là, vous avez la ministre de l'Agriculture, Annie Genevard, hein, qui, il n'y a pas si longtemps que ça, il y a quelques mois encore, hein, avait une enveloppe d'aide à la conversion qui n'était pas utilisée. Et qui a dit, sorti du chapeau, bon, bah, très bien, l'aide à la conversion n'est pas utilisée, on prend l'argent de l'aide de la conversion et on la met dans le pont commun pour aller aider un agriculteur qui a une méga bassine à faire, pour aller aider un maraîcher qui a un investissement. Donc, en fait, c'est et c'est pas forcément pour du bio, ça peut être un jeune agriculteur, ça peut être un vieux, ça peut être un gros, ça peut être un petit. Bon. Généralement des gros, on ne va pas se leurrer. Hein. Mais au final, cet argent est reparti dans le pot commun. Il y a une expression que j'aime bien, enfin une petite phrase que j'aime bien répéter de temps en temps, c'est prenez de l'argent qui est réservé aux éleveurs, mettez-le dans le pot commun, vous verrez si vous n'allez pas avoir des manifestations qui ne vont pas vous retourner au ministère de l'Agriculture. Voilà, les bio, on a essayé de bouger, les agriculteurs bio ont essayé de dire « Non mais attendez, stop, arrêtez, il y a des agriculteurs bio qui sont en difficulté, il y a des agriculteurs bio qui ont un besoin, même si c'est 5 6 000 euros par agriculteur bio, bah, allons-y, ou alors priorisons sur ceux qui ont un peu de difficulté cet argent-là pour justement… » Et non, le ministère a dit « On ne veut pas, c'est comme ça, c'est tout ». Donc ça aussi, ça a aggravé le fait qu'il y ait de moins en moins d'agriculteurs bio parce que on a été sur une période où le marché a été un peu moins porteur. Et comme je vous expliquais, la grande distribution qui se désengage, l'État qui se désengage et tout cumulé, mis bout à bout, il y en a certains qui ont lâché, quoi. Donc certains ont lâché, sont juste revenus en conventionnel. Certains ont lâché, ont carrément arrêté leur ferme. Et c'est vrai qu'aujourd'hui, quand on regarde, il y a cette problématique qui est aussi au-dessus de notre tête, qui est la concentration de l'agriculture. Des grosses fermes de 1000 hectares, ça a toujours existé. Des petites fermes, ça a toujours existé. Il y a toujours eu plus, dans l'histoire de l'agriculture, de petites fermes que de grosses fermes. Le problème, alors on peut reprendre l'histoire de l'agriculture avec le remembrement, avec, mais aujourd'hui, il y a quelque chose qui est factuel, c'est qu'il faut protéger toutes les fermes qui existent aujourd'hui. Le nombre d'agriculteurs qu'il y a aujourd'hui, il faut qu'il arrête de baisser aussi. Ça, c'est aussi très important parce que l'agriculture, plus une ferme va être grosse, moins elle va être diversifiée. Les grosses fermes qui sont autour de chez moi, qu'est-ce qu'elles font ? Elles font de la céréale, blé, escourgeon. Peut-être un peu de maïs pour l'ensilage pour leurs bêtes, pommes de terre, betteraves, point.
14: Et c'est mauvais pour la terre, pour les autres espèces, dire... d'avoir que de la monoculture sur des kilomètres, des hectares.
13: Dans notre région, on a très peu de monoculture dans le sens... on fait maïs sur maïs, par exemple, comme dans les Landes. Voilà.
14: Ça alterne.
13: Ça alterne quand même, il y a quand même une certaine alternance. Mais c'est vrai que... Quand vous avez une plaine avec, vous voyez en ce moment, là, il y a des plaines quand vous vous promenez entre Douai et Lens, long de l'autoroute, vous voyez des champs de patates, vous dites, mon Dieu, mais il y en a combien là, voilà.
14: Ou des maïs grillés,
13: enfin voilà. Mais j'ai envie de dire, la problématique, c'est en gros, aujourd'hui, c'est plus une ferme va être grosse, moins elle va être diversifiée. Regardez bien les maraîchers, ils vont mettre plein de petites cultures. Une ferme comme la nôtre, qui avons 80-90 hectares, on a une bonne dizaine de cultures, en gros. Une ferme de plus de 150 hectares, 200 hectares, vous avez 5 cultures, peut-être 6 de temps en temps, voilà. Mais je parle dans la globalité, vous allez toujours trouver l'exception qui confirme la règle. Mais voilà, c'est à peu près ça. Et aujourd'hui, vous avez dans cette agriculture... quelque chose qui est vraiment à défendre, si vraiment il fallait défendre un point, c'est défendre une agriculture qui reste, je vais pas dire familiale, mais qui reste à taille humaine, à portée d'homme. Parce que vous avez des fermes aujourd'hui qui sont imprenables. À côté de moi, j'ai un agriculteur, il a 1000 hectares presque. Voilà. J'en ai un autre, il a 500 hectares. Faut imaginer qu'il y a à peine 20 ans de ça, je dis bien à peine 20 ans, le plus gros agriculteur du coin, il avait 300 hectares.
14: Oui. Et puis, je voulais, pour qu'on se représente un petit peu, c'est quoi les charges qui vont avec une ferme, qu'elle soit plutôt de la taille de ton exploitation, c'est quoi les charges, les emprunts, les choses qui pèsent sur, par-delà le coût d'exploitation,
13: faut que je résume.
14: Les graines, etc. Oui. Ce dont on s'est parlé hors antenne avant, c'est-à-dire vraiment les coûts qui sont à sortir chaque...
13: On va prendre sur ma ferme, là, aujourd'hui, ce qui se passe, enfin, ce que je vis actuellement, quoi, voilà. Sur ma ferme aujourd'hui, donc oui, il y a les coûts, il y a le gasoil, il y a les semences à acheter, ça, on est d'accord. Mais en gros, au 1er janvier 2022, j'ai fait un emprunt, à peu près un petit peu moins de 400 000 euros, pour reprendre, j'ai pas racheté, hein, attention, pour reprendre le droit de cultiver et racheter le matériel de mes parents.
14: Comme le fonds de commerce, quoi.
13: Voilà, c'est un fonds de commerce. Alors, il faut savoir que normalement, c'est un petit peu interdit. C'est voilà, mais
14: Prendre seulement le fonds de commerce, faut acheter un peu la terre, mais
13: non, en fait, il y a une règle en agriculture qu'on parle très peu souvent qui est que il est interdit de reprendre. En fait, on ne peut que mettre de l'argent pour acheter. On a le droit de racheter du matériel, on a le droit de racheter des bâtiments, on a le droit de racheter des terres. Mais imaginons un agriculteur part en retraite, il peut vendre son matériel, garder ses bâtiments, ses terres, mais normalement, on n'a pas le droit de racheter le fonds de commerce.
14: D'accord, c'est interdit. C'est pas le même fonctionnement.
13: Normalement, c'est interdit. Bon, c'est tolé. C'est nord de Paris, c'est très largement acté, toléré. Hein. Aujourd'hui, j'ai entendu des reprises à 25 000 euros l'hectare. Ça veut dire que le gars n'est pas propriétaire. Il faut encore qu'il paye le fermage. Voilà. Donc, mes parents, ça représentait un petit peu moins de 400 000 euros. 400 000 euros, qu'est-ce que c'est ? C'est tout le matériel. Il y a quand même du matériel. Il y a aussi les emprunts que mes parents avaient contractés, qu'il a fallu aussi que je rembourse, parce que, en gros, c'est moi qui les ai repris à ma charge. Et mes parents, il leur fallait quand même une petite maison pour vivre, donc ils ont acheté une petite maison, un petit 100 000 euros, qui était pas très loin de la ferme, mais ça leur va très bien pour aujourd'hui, ils sont fin heureux comme ça. Donc ça, c'est le gros de mon emprunt, qui est sur à peu près 10 ans. Après, il y a un emprunt de trésorerie qu'on a fait de 60 000 euros. Ça, c'est normal. Quand vous reprenez une ferme, vous avez besoin d'un fonds de roulement. en fait. C'est-à-dire, ce n'est pas parce que vous avez repris la ferme que vous avez mis 400 000 euros sur la table que la ferme, elle tourne. Non, il faut acheter les semences, il faut acheter l'engrais, il faut payer les salariés. Et la première année, bah, en fait, vous n'avez encore rien produit, mais vous êtes déjà obligé de payer.
14: Et est-ce qu'il y a des possibilités de facilitation d'accès à des prêts ?
13: Alors oui, parce que je suis JA, alors JA, ça veut dire jeune agriculteur. Alors attention, ce n'est pas le syndicat. C'est le statut, parce qu'il y a le syndicat jeune agriculteur qui est plus rattaché à la FNSEA, oui. Et le statut jeune agriculteur qui est un statut administratif. Ça, j'insiste aussi. Ce statut jeune agriculteur m'a donné droit à des emprunts avec des taux très bonifiés. Je ne le cache pas, hein, j'ai un emprunt qui est à 0,8.
14: Encore heureux quand même.
13: Voilà, ça m'a permis de quand même. Voilà, je suis tombé à la bonne période, plus le taux bonifié, plus voilà, ça m'a permis quand même de gagner un petit peu, d'économiser un peu là-dessus. Donc il y a ça. On a ce qu'on appelle une DJA, c'est une dotation jeune agriculteur. Alors on a déjà touché un petit 20 000, on doit encore un petit 10 000 à toucher. Ça, en gros, c'est de l'argent qu'on nous donne pour aussi lancer un petit peu la trésorerie de la ferme, pour essayer de faire tourner la ferme quand on vient de s'installer. Sachant que moi, j'étais en bio, donc en bio, ça veut dire qu'on a le droit à le maximum d'aide qu'on peut avoir, en fait, c'est plafonné. Hein, de toute façon, voilà. Après, qu'est-ce que j'ai encore eu dans les aides ? J'ai l'agglomération du Douaisis, c'est vrai aussi, on avait des terres qui étaient en conversion, et l'agglomération du Douaisis, elle est critiquable sur certaines choses, mais sur l'agriculture biologique, elle nous aide. Voilà. Et vraiment, c'est quelque chose, c'est la seule agglomération, peut-être pas la seule, mais à ce niveau-là, je pense que c'est la seule de France à avoir un service agricole. Je crois qu'ils sont 6 ou 7 dans le service agricole salarié, à essayer de nous proposer des solutions, à essayer de nous aider. Alors, c'est pas forcément que de façon économique. Hein. Ça peut être aussi un conseil, une aide. Alors, pas une aide financière, mais une autre aide, en fait.
14: J'avais une question, peut-être que c'est en lien avec ça, sur la question des sols, de la pollution des sols, par exemple. Peut-être une analyse de la pollution réussir à aller vers la conversion.
13: C'est alors pas dans ce sens-là. On a des analyses, par exemple, l'agglomération, et ça, que ce soit bio conventionnel, on y a le droit. On a le droit à une dizaine d'analyses prises en charge à 80% par l'agglomération pour faire les reliquats azotés et analyses de sol, c'est-à-dire savoir notre granulométrie, la texture, la structure, le taux de matière organique, enfin voilà, toutes ces choses-là. Ce qui fait qu'en gros, pour un peu moins de 100 euros, je fais 10 analyses qui me coûteraient 1000 euros si je n'avais pas cette aide-là, par exemple. Mmh. Voilà. Donc, il y a cette aide-là aussi qui vient. Et alors, ça peut paraître aussi un peu bizarre de dire ça aux gens, parce que ça leur paraît des sommes folles et compagnie. Mais il faut savoir que pour faire tourner une ferme, avec ces sommes-là, on est au minimum vital. Quoi. Mmh. C'est une ferme de 80-90 hectares, c'est le minimum vital pour la faire vivre. C'est cet argent-là à mettre sur la table. Si vous ne mettez pas cet argent-là sur la table, la ferme ne fonctionnera pas, c'est sûr. Quoi. Mmh. Vous pouvez vous installer avec moins de surface, mais ça vous demandera moins d'argent, mais ça vous demandera de vous diversifier autrement, de faire d'autres travaux, peut-être de monter des serres, d'être un peu plus intensif sur certaines pratiques pour pouvoir essayer de récupérer. Enfin, voilà, c'est vraiment là-dessus. Niveau aide, qu'est-ce qu'on a eu encore pour l'installation ? Je vous dirais, c'est déjà pas mal. Hein.
14: J'avais une question aussi par rapport au... Quand tes parents ont fait le choix de partir en conversion bio, ils n'étaient pas dans des engagements où ils avaient peut-être terminé des engagements anciens vis-à-vis de... Je sais que des agriculteurs et agricultrices sont bloqués dans des engagements avec certaines boîtes comme Monsanto pour les graines, les pesticides, et que du coup, ils sont bloqués. Alors, il y en a qui font le choix quand même. Ils continuent à payer pendant des années malgré le fait qu'ils...
13: Non, alors il n'y a pas d'engagement d'achat de phyto, d'engrais, enfin ça. Alors, si vous pouvez faire un contrat un an à l'avance pour d'acheter des engrais, des phyto, bon, ça c'est encore autre chose, mais ça, entre guillemets, ça s'anticipe. La conversion chez nous, c'est aussi une anecdote, enfin c'est incroyable ce truc. Ma mère était cotisante FNSEA. Donc voilà, moi je suis Confédération Paysanne, je vous dis l'air pas de famille, c'est sympa.
14: Ouais, j'allais dire, c'était quoi ? C'était par culture ? C'était par habitude ?
13: Non,
14: par conviction politique ?
13: C'est plus par habitude. Après, attention, hein, j'ai des amis qui sont à la FNSEA, qui sont super bien. Donc je ne mets pas tout le monde dans le même panier. Hein, voilà.
14: Ah bah, y en a qui se font écraser par la tête dirigeante
13: oui.
14: du syndicat.
13: Voilà, on est bien d'accord. Voilà. Si, parfois ils s'en rendent compte, ils en ont conscience. Mais bon, ça, après, c'est un autre débat.
14: Ils veulent quand même être dans le syndicat majoritaire.
13: Voilà, mais c'est parce qui valent dans le vent. Bref, ça, c'est, que voulez-vous, c'est de la politique. Et puis en agriculture, hein, quand la politique, quand vous intéressez pas à la politique vous rattrape. Hein. C'est l'expression, elle fonctionne partout. La conversion, petite anecdote, c'était le GAMNOR à l'époque, qui s'appelle Bio en France aujourd'hui, qui c'est une association qui permet le développement de l'agriculture biologique. Le GAMNOR à l'époque vient, mon père fait des réunions avec eux. Il faut savoir qu'en 2006, on est en zone de captage, on avait acheté une étrille qui permet de désherber mécaniquement, en fait de réduire les phytos pour désherber mécaniquement. Et on achète l'étrille, il y a un voisin qui nous arrête. On était dans un champ, on était en train de déplier l'outil, c'était la première fois qu'on l'utilisait, on est en train de déplier l'outil dans du blé. Il y a un voisin qui nous arrête, qui dit « Mais arrête, tu vas détruire ton blé, tu ne te rends pas compte, machin, cela !» il était agriculteur et vendeur de phyto aussi, hein, accessoirement. Bon, on discute 5 minutes avec, hein, de la pluie et du beau temps. Il sort, va, mon père me regarde, il dit « Qu'est-ce qu'on fait ?» Bah, j'écoute, papa, on l'a acheté, c'est pour l'utiliser, c'est pas pour la regarder, quoi. C'est pas... Ok, on a eu des aides pour acheter ce matériel, mais allez, on y va, on fonce, quoi, c'est tout. À partir de 2006, en fait, on a réduit les phytos sur les désherbages de 80% sur la ferme, presque, voilà. Mon père, des antipucerons, par exemple, quand la conserverie lui demandait de faire un antipuceron, mon père écrivait sur le carnet qu'il avait fait un antipuceron, il s'arrangeait pour avoir un vieux bidon de ce produit qui était ouvert dans le local phyto, mais en fait, il ne le mettait pas. Et le gars de la conserverie passait, il disait « Ah, dis donc, l'antipuceron, hein, faudra le faire. Hein. » Oui, pas de souci. Il repassait 15 jours après. « Ah, dis donc, l'antipuceron efficace. »
14: Oui, je connais des agriculteurs qui ont fait le même coup en voilà. Touraine, mais sur les papillons, les larves de papillons pour le maïs.
13: Non, mais il y a des moments où le puceron, par exemple, alors autant les papillons sur le maïs, ça peut être très problématique dans certaines conditions, autant le puceron, ben, il suffit d'essayer un parfois, alors oui, ça peut créer une petite perte de rendement, mais en fait, cette perte de rendement, on avait fait le calcul que le phyto à côté nous coûtait plus cher que la perte de rendement que ça engendrait. Quoi.
14: Là, voilà. C'était la main d'œuvre qui était plus chère, du coup, d'aller voilà. Le mettre au pied de chaque maïs.
13: Enfin... Oui, je connais ce produit. Et donc, il y avait eu ça. Après, donc, en 2014, mon père dit « Bon, bah, très bien, on va essayer de passer en bio. » C'était encore des grands feuillets verts à signer. Ma mère revient d'une réunion avec les gens de la FNSEA qui leur dit « Mais attention, vous allez passer en bio, vous allez perdre de l'argent, vous allez perdre du revenu, vous allez ceci, vous allez perdre votre ferme, maman. » Revient de la réunion offusqué. Surtout, on ne signe pas, on ne fait pas. Bon. Le conseiller bio nous dit « Bon, écoutez, mettez-vous d'accord entre vous déjà, et puis après, je reviendrai, l'année prochaine est encore là. Quoi. Laissez-vous une année de réflexion. » En 2015, le papier vert disparaît, c'était une case à cocher sur Internet. Et donc, j'étais avec mon père, je m'en souviens encore, et il me dit « Qu'est-ce qu'on fait ?» Bah, j'écoute. Qu'est-ce que tu veux ? On va essayer, quoi, c'est tout. Ah, il dit, allez, on prend la plus grande parcelle, on la passe en bio. Boum, il y avait 15 hectares. Notre plus grande parcelle fait 15 hectares, qui était à l'époque divisée en deux. Maintenant, elle est divisée en trois. On passe les 15 hectares en bio et on n'a jamais regretté. En fait, on aurait même dû aller plus vite à l'époque. Cette conversion-là, en fait, nous a permis vraiment d'avancer et d'essayer de faire que la ferme... ça a été le début du bio, quoi, en fait, chez nous. Voilà. Et on n'a jamais regretté ça. Même en 2024, on n'a pas regretté ce passage en bio. Et, par contre, j'ai perdu le fil de la question. Désolé.
14: Bon, on était toujours sur justement cette, la même chose, en fait. Hein, c'est pour arrêter peu à peu les phytos.
13: Oui, ah oui, c'était ça.
14: Parfois faire des petites manigances.
13: Oui, non. Alors, c'était au niveau des contrats. Au niveau des contrats, ouais. Par exemple, on avait un engagement sur la betterave sucrière. Là, alors autant c'est pas de l'achat de phyto, c'est plutôt dans ce sens-là que la problématique est, c'est qu'on avait un engagement sur la betterave sucrière et cette betterave sucrière, en fait, on a dû garder une partie de la ferme longtemps en conventionnel parce que le contrat, on n'arrivait pas à le casser, ouais. En fait. Ouais. Voilà. Et ils nous auraient obligés à produire des betteraves en bio et nous les acheter en conventionnel. Ouais. Et on aurait perdu de l'argent. Alors cette sucrerie, quand on a eu arrêté de faire des betteraves en conventionnel, qu'on a arrêté notre contrat et qu'on a rendu le contrat, cette sucrerie s'est empressée de nous faire produire des betteraves en bio. Pour après nous dire bon bah on abandonne le circuit bio enfin bref c'est et aujourd'hui
14: là, on parle d'un gros industriel enfin de grande distribution là
13: non on parle d'un gros industriel sucrier français très connu dont beaucoup de gens ont la petite boîte à sucre
14: qu'on peut tous imaginer ça voilà. Devant dans notre cuisine ouais, ouais.
13: Voilà.
14: Et toi, je ne sais pas si je saute vers une autre question, mais c'est en lien, c'est pour ça. Comment, à la ferme des Blancs Moutons, vous réussissez à vendre vos produits, les produits bio ? Est-ce que c'est surtout de la vente directe, de la vente à l'agro-industrie comme alors, là ? Est-ce que c'est aussi les petits marchés ?
13: C'est justement là où on va revenir un peu sur la crise qu'on est en train de vivre actuellement. C'est là où, en fait, c'est ma grosse question que je me pose. c'est comment on a pu en arriver là, à ce point-là, quoi. Voilà. Alors, il y a le blé qui s'explique, attention, hein, c'est... La ferme fonctionne comment ? On a, comme je vous ai dit, on a 80-90 hectares de terre, on a des céréales, on a des légumes, on a des légumineuses sèches, et on a un circuit de distribution qui est totalement diversifié. En gros, majoritairement, les céréales partent sur une coopérative. On a des contrats pour les légumes, pour certains de nos légumes. Les légumineuses sèches, on les vend totalement nous-mêmes. Et on vend donc à des coopératives, à des organismes privés, à des magasins bio, des magasins de producteurs. Et on vend directement à la ferme sur des marchés. On fait aussi des foires, des salons. On est quand même assez diversifié, hein, sur notre système de vente. Et justement, j'ai voulu ça et je me bats pour ça, pour justement... essayer d'amortir au maximum les crises qu'on peut vivre. Il y avait eu, je ne sais plus, c'était en 2003, ça doit être en 2002 ou en 2003. Malgré tout, on avait fait une bonne année. Et il y avait une culture qui avait décroché, mais on avait quand même récolté un petit peu, mais rien de bien grave. C'était dans une parcelle, genre, je ne sais plus c'était quelle culture, ça doit être le pois chiche, je crois, ou la lentille, qui avait un peu décroché. En plus, c'était pour de la vente directe. Et malgré tout, bon, on avait quand même récolté ce qu'il nous fallait pour vendre, nous, pile poil, ce qu'on avait besoin pour notre vente directe. Mais malgré tout, on s'en était sorti. Parce que toutes les autres cultures, avec nos circuits de commercialisation qui sont diversifiés, permettent de sécuriser la ferme et de dire, bah, très bien, s'il y a un problème, voilà. Là, ici, la problématique qu'on est en train de vivre actuellement, c'est qu'on s'est pris un champignon dans du blé. Mm-hmm. Ce champignon n'est pas toxique pour l'homme, n'est pas toxique pour les animaux, c'est juste que ça laisse une odeur qui rend impropre à l'alimentation, que ce soit humaine ou animale. C'est pas... Vous pourriez manger un blé qui a un bout de carré dessus, vous allez absolument pas crever, hein. Vous pouvez faire de la farine avec, c'est pas gênant. Le problème, c'est qu'il va y avoir une petite odeur, c'est pas agréable, ça ramène une amertume qui est vraiment pas du tout. Et donc, c'est pour ça que c'est rendu invendable. Et c'est arrivé, alors, pour que vous ayez un peu l'idée aussi, au départ, quand on a découvert la carie sur nos blés, je me disais, bon, je m'en voulais, il y a une partie de mes blés, je fais ma semence moi-même. Donc je me disais, bon, bah, très bien, le problème, c'est la semence, quoi, c'est ma semence fermière. Sauf que la semence qu'on a achetée a aussi eu le problème, et on avait mis aussi du blé de printemps pour la première année, donc on a acheté la semence de blé de printemps, qui est réputée quand même un peu plus résistante à la carie que des blés d'hiver, enfin voilà. Et même ces blés-là ont été retrouvés cariés. Donc en fait, là, on est même sur... On sait que le champignon est dans notre sol, quoi. Et là, c'est la problématique, c'est qu'on a perdu une récolte totale à 100%, quoi, en fait. Alors, on a réussi à mettre deux remorques, malheureusement ou heureusement, je ne sais plus quoi penser là, sur ce coup-là, en méthanisation pour pouvoir les faire détruire. J'ai encore 20 tonnes dans ma cellule. Le silo, j'ai pollué un tas de blé de 100 tonnes qu'il faut aussi qu'on indemnise. Bon, on a des assurances, attention, on est assuré contre ça parce que ça peut arriver, malheureusement. Tout agriculteur est assuré, hein. On a une responsabilité civile qu'on paye par rapport à ça. Et tout ça là-dessus va être pris en charge par l'assurance. Mais bon, voilà, en attendant, il nous manque quand même, en gros, 30 hectares de blé, quoi. Voilà. Et c'est ça qui fait qu'on en est arrivé au point de faire une cagnotte et de dire on a besoin d'un coup de main. C'était il y a 2 semaines, j'ai rendez-vous avec le banquier. Le banquier a sorti mon bilan, a sorti mes chiffres sur les 4 dernières années, parce que bah, y a pas, on a reporté des emprunts, on n'a pas dit tiens, on fait une cagnotte et point barre. Avant de faire la cagnotte, on a reporté des emprunts, on a ouvert une ligne de crédit parce que bah, y a pas, justement, il faut qu'on essaye de garder de la trésorerie. Et le banquier nous a dit, voilà, votre vraie problématique, elle est entre septembre et décembre.
14: Donc, est-ce que tu dirais que c'est plus là un problème de trésorerie qu'un problème structurel que vous rencontrez à
13: la ferme ? Problème de trésorerie. En fait, réellement, c'est un problème de trésorerie. On cumule une grosse problématique. C'est ce qu'on parlait en off tout à l'heure. C'est début d'année, j'ai eu 2 tracteurs qui ont eu un problème de boîte de vitesse. Bon, mes tracteurs ne sont pas récents, mais j'ai un tracteur le plus vieux qui a eu un problème de boîte de vitesse. Une vis a cassé dans la boîte de vitesse. Il a fallu réparer. Il y en a eu pour 5-6 000 euros. Ça va vite, hein. Généralement, en agriculture, on parle en 1000 d'euros. Hein. Voilà. Un tracteur a eu 5-6 000 euros de réparation de boîte de vitesse. Après, j'ai mon tracteur le plus récent, entre guillemets, qui a quand même une petite dizaine d'années, qui m'a fait coup sur coup le joint de culasse, la pompe à eau, la vanne EGR. Donc ça va parler aux mécanos, hein, tout ça. Voilà. Et donc, ces 3 problèmes-là m'ont coûté 15 000 euros, mais ce n'est pas arrivé d'une seule fois, en fait. On a fait le joint de culasse a été fait, la vanne EGR est tombée en panne. Il a fallu retourner 3 fois concessionnaires parce qu'en fait, ben, le problème, ils ne le trouvaient pas forcément. Donc, c'est pareil, à chaque fois, c'est des coûts supplémentaires. Hein. Et quand on a eu réglé ces deux problèmes-là, la pompe à eau a lâché. Bon, pas de bol, mais c'est comme ça.
14: Et là, pendant ce temps-là, il a fallu prendre, louer, emprunter un autre tracteur ou un stop d'activité.
13: Alors, j'ai eu de la chance de tomber... Enfin, j'ai trois tracteurs, donc j'ai eu de la chance de tomber à un moment où je n'ai pas trop besoin de mes tracteurs, donc je pouvais me permettre de switcher les outils sur un autre tracteur. Mais bon... C'est quand même pas agréable de faire ça. Mais bref, on s'en sort toujours quand même. Quoi, voilà. J'ai mon fourgon qui, cumulé en fait, aux deux tracteurs, le système AdBlue, ça c'est pareil, c'est la joie des AdBlue aujourd'hui. J'ai un fourgon qui a 200 000 km, on l'entretient, on essaie de faire que tout soit bien entretenu et que tout soit... Je suis quand même un ancien prof de mécanique, hein, donc voilà. On essaie de tout tourne à peu près bien. Malheureusement, le système AdBlue a lâché. Ben, le système AdBlue, il a explosé du pot d'échappement jusqu'au bout de l'autre côté. Quoi. Donc, il a fallu tout changer. Il y en a eu pour 5-6 000 euros aussi de réparation. Ben, tout cumulé, ça a fait entre 25 et 30 000 euros de réparation. On avait dit, bon, allez, on va prendre ça. On va arriver à passer. C'est bon, c'est des grosses pannes, mais on va y arriver. La ferme, il y a quand même un peu de trésorerie de 2025 qui est là. On va y arriver. On se prend la crise que tout le monde s'est pris du pétrole. Bien sûr, quand les prix du pétrole augmentent, hein, tout augmente. Hein, il n'y a pas que la baguette de pain qui augmente. Hein. Par contre, nous, nos prix payés n'augmentent toujours pas. Hein, on n'est pas payé plus.
14: C'est combien de litres dans les tracteurs ?
13: Le plus petit, c'est une centaine de litres. Et la batteuse, c'est 600 litres. Voilà.
14: Parce que sur le coup, c'est super cher. Enfin, voilà. Y a le coût de oui. Effectivement, il y a le coût du pétrole après qui augmente tous les autres voilà. Coûts d'exploitation.
13: Là, ici, par exemple, mon salarié qui est en train de déchaumer actuellement, je sais qu'il tourne à peu près à 20 litres à l'heure. Quoi. Voilà, ça n'a pas l'air comme ça. Et ce n'est pas un gros tracteur. On a un 100, voilà. Mais c'est un 130 chevaux avec un petit outil derrière de 4 mètres de large, repliable, très simple, avec deux rangées dedans et puis un rouleau quoi, pour dire travailler le sol après la récolte. C'est 20 litres à l'heure malgré tout. Là, ça va faire c'est sa troisième journée de déchômage. 3 fois 7 heures, donc 21 heures. 21 heures fois 20 litres, bon. on a déjà bouffé 400 litres de gasoil. Quoi.
14: Ouais.
13: Voilà, plus de 400 litres de gasoil. Bon, il y a un petit peu moins parce qu'il n'est pas toujours à 20 litres à l'heure. Hein. Il relève, il demi-tour, il est sur la route. Il y a des moments où la parcelle descend un peu. Donc, c'est pas 20, c'est 15 litres parce que le tracteur a moins de mal à tirer l'outil. Mais voilà, ça représente un petit 400 litres de gasoil sur 3 jours, là, juste pour, entre guillemets, travailler le sol après la moisson. Quoi. Mm. C'est énorme. Donc, les pannes mécaniques, la crise du pétrole qu'on se prend sur le coin de la gueule, rien que déjà ça, voilà. Mais c'est en fait, dans les discours que vous entendez à la télé, à la radio, quand vous entendez un agriculteur qui commence à vous dire, qui sort le porte-étendard « je suis en agriculture alternative », bon, j'ai envie de dire, trois quarts du temps, posez-vous des questions. Quoi, voilà. Généralement, c'est « on est bio ». Où on dit qu'on est agriculteur. Et là-dessus, cette agriculture-là aujourd'hui, les politiques, c'est ce qu'ils comprennent, je pense, ne comprennent pas, et ce qu'ils veulent, ou alors peut-être ne veulent pas entendre, c'est qu'il y a un moment, il va falloir donner un cap clair. C'est pas en signant des accords du Mercosur. Vous savez, je prends l'accord du Mercosur par exemple. Il y a des responsables. Je ne sais pas si on peut appeler ça des responsables politiques. C'est plutôt voilà, des gens qui travaillent pour l'État qui m'ont dit mais ça permet de sécuriser l'approvisionnement en cas de crise. Et je suis sûr que cette année, ils sont en train de se frotter les mains, certains, en disant on a des accords avec des pays qui vont nous permettre de... Il y a eu une mortalité dans les poulaillers français, bio-conventionnels. Hein. Là, c'est même pas d'histoire de bio-conventionnels. Il y a une démortalité dans les poulaillers français. C'est pas grave, on va compenser en apportant.
14: Ouais, bah oui.
13: Et ça ne fera pas...
14: Oui, c'est logique.
13: Alors, d'un côté... Tant mieux pour le consommateur, ça ne fera pas monter le prix. Mais malheureusement pour le producteur, dans la situation actuelle, où le prix devrait monter au producteur.
14: Mmh.
13: Voilà. Et c'est cet équilibre. On va reprendre aussi l'exemple de la PAC, la politique agricole commune européenne. Elle a été créée pourquoi ? Pour dire aux agriculteurs comme aux consommateurs, bon, très bien, on va arrêter de payer le prix juste au producteur, on va faire un prix qui soit un prix à peu près rémunérateur et la différence, on va la compenser en donnant des aides. Alors, ils ont commencé par des aides à la tonne, sauf que les aides à la tonne, en fait, ils se sont rendus compte que les agriculteurs mettaient plus d'engrais de phyto, donc ils ont dit non, on va faire des aides à l'hectare. Bon, maintenant, ils s'agrandissent. Voilà, c'est totalement... voilà. Mais la problématique est là, c'est qu'en gros, en fait, on pousse toujours l'agriculture vers du plus intensif, du plus, mais jamais sur un raisonnement de se dire, bon, très bien, On a des fermes qui sont ce qu'elles sont aujourd'hui. Essayons de faire que ces fermes produisent ce qu'on a besoin pour l'alimentation française. Je peux entendre qu'il y ait besoin pour l'exportation aussi, parce qu'on n'est pas dans un monde fermé, on est dans un monde ouvert, et il y a un besoin aussi d'aller exporter, échanger, c'est échanger avec les autres pays, parce que il y a des pays qui vont produire des choses qu'on ne produit pas en France, et eux, vice-versa, ont besoin de ce que nous on produit. Donc il faut aussi qu'on nourrisse ces gens-là. Mais ce n'est pas la France, c'est l'Europe, là. Et cette PAC, en fait, elle s'est dévoyée au fur et à mesure des années en disant très bien, maintenant la PAC coûte trop cher, on va réduire la PAC. Mais quand on a réduit la PAC, on a réduit aussi le revenu des agriculteurs. Avant de réduire la PAC, il aurait peut-être fallu déjà plafonner les aides. Dire, très bien, moi, sur la ferme, je ne le cache pas, l'année dernière, j'ai touché 25 000 euros d'aide PAC. Alors, ça peut paraître énorme pour, pareil, on va revenir sur le commun des mortels, ça peut paraître énorme, mais en gros, c'est ce qui me permet de payer en partie le salarié et ce qui me permet de rembourser des emprunts et de vivre à peu près, quoi. J'essaie de vivre sur la ferme, attention, j'essaie de 100% de vivre sur la ferme. Bon, là, cette année, mon mari, heureusement, est là pour... me donner un coup de main et faire que je puisse quand même faire des courses, quoi, voilà, et continuer à vivre de la ferme. Bon, même si on tire un peu plus sur son compte qu'à la normale, où en fait lui a son compte parce qu'il est professeur et moi j'ai mon compte, on est mariés, mais on a chacun nos comptes, et c'est comme ça, c'est tout, ça a toujours été comme ça, et ça se passe très bien. Et c'est ça aussi la problématique, c'est qu'on est dans une crise qui est plus une crise du bio comme en 2024. On est dans une crise de l'agriculture, et on va revenir sur la cagnotte. La cagnotte que j'ai faite, je pense que j'ai fait peut-être des premiers, là, juste après la moisson, à faire la cagnotte, parce que mes amis m'y ont poussé, mon mari m'y a poussé en disant « Bon, allez, écoute, là, t'as vu le banquier, t'as fait les reports d'empreintes, t'as fait tout ce que tu pouvais pour y arriver. Bon, t'as encore besoin d'un coup de main, écoute, on y va, quoi. » Ouais, mais attends, on va demander combien ? Je dis, attends, il ne faut pas non plus être déraisonnable. Et puis, on a calculé, on a dit, voilà, le minimum, si la cagnotte va au-delà, c'est tant mieux. Mais le minimum, c'est 40, on a besoin de 40 000 euros. Les 40 000 euros, c'est quoi ? C'est la perte de la culture de blé total. C'est, on a calculé aussi les pertes un petit peu dans les légumes dues à la sécheresse, mais c'est pas le plus impactant dans la cagnotte. Ça doit représenter 5 000-6 000 euros. C'est pas ça le plus important. Le rachat des semences, le traitement des semences qu'on doit mettre pour remettre des bactéries pour justement éliminer le champignon, parce que je ne vais plus pouvoir mettre de blé pendant 5 à 10 ans dans les terres. Donc ça veut dire qu'il faut que je mette d'autres céréales. Mais ces autres céréales, on va mettre un champignon qui va permettre de réduire ce problème pour justement par la suite pouvoir le plus tôt possible remettre du blé, parce que le blé est la céréale la mieux rémunératrice. Voilà. Et l'agriculture, en fait, là, ici, aujourd'hui, on cumule donc nos problèmes. On a fait partie des premiers, mais il y en a plein d'autres, en fait. Vous allez voir, ça commence à arriver, des cagnottes qui commencent à sortir. Je suis même étonné de ne pas encore voir des... Enfin, je ne suis pas l'adepte de la manifestation agricole avec le tracteur. Moi, ça m'énerve. Hein. Des gens qui vont manifester avec des tracteurs de 200 000 balles. Moi, quand je vois la télé qui suit dans le métier, parfois, j'hallucine. Les gars, ils ont des tracteurs de 200 000 euros et puis tout neuf, machin. Je peux l'entendre qu'on ait besoin d'un tracteur de 200 000 euros, mais si toute la cour de la ferme, c'est des tracteurs à 200 000, moi, j'ai des tracteurs dans ma cour, c'est des tracteurs à 50 000. Voilà. Et ils fonctionnent très bien. Bon... oui, ok, j'ai eu quelques petits soucis en début d'année avec certains, mais c'est tout, ça tourne quand même, quoi. Voilà, on y arrive. J'ai pas mis 200 000 euros sur la table pour acheter un tracteur, et je me vois pas aller manifester avec un tracteur à 200 000 balles, pour dire j'ai besoin d'argent, non. Et c'est cet ensemble de choses aujourd'hui qui fait qu'on a une crise qui est là présente, qui n'est plus une crise spécifique à l'agriculture bio, mais une crise qui est vraiment agricole. Voilà. La cagnotte, en gros, c'est pour ça aujourd'hui. C'est parce qu'on en est arrivé au point où le blé, en fait, qui est normalement une culture qui n'est pas la plus rémunératrice, mais qui est quand même la plus présente sur la ferme, il a fallu tout détruire. Et donc, on a une perte sèche qui représente à peu près 30 000 euros. Enfin, je vais arrondir les chiffres pour que ce soit plus simple pour les gens. Plus l'effet sécheresse, plus les 10 000 euros restants, en gros, c'est les semences, les traitements de semences qui viennent se rajouter à ça. C'est le minimum qu'il nous faut pour faire que la ferme s'en sorte sans avoir à se remettre des emprunts qui nous grèveraient et nous mettraient là vraiment dans la merde. Parce que, comme vous l'avez compris, je viens de m'installer, en fait. J'ai encore les emprunts qui sont là, et donc ces emprunts nous coûtent quand même assez cher, quoi, voilà. Et ça, plus remettre un emprunt en plus, ça va faire qu'on va avoir du mal à s'en sortir, quoi.
12: Ainsi, retrouvez la cagnotte sur le site de la ferme des Blancs Moutons ou sur onparticipe.fr directement. Il est temps pour nous de rendre l'antenne. Je te remercie énormément d'être venu au studio. On te souhaite bon courage et beaucoup de solidarité pour la poursuite de ton activité et pour la poursuite de l'exploitation de la ferme des Blancs Moutons. Et de meilleures années, de meilleures récoltes et la réussite du remboursement de tes emprunts. Retrouvez toutes les infos sur la cagnotte de la ferme des Blancs Moutons dans la description de cette émission. Il est temps maintenant d'écouter le second épisode de la chronique de Lucien, l'écocide capitaliste.

Bonjour à toutes et tous, bonjour et bienvenue sur Microrebelle 99.6 dans notre toute nouvelle chronique « L'écocide capitaliste ». Le nom de cette chronique correspond bien sûr directement au livre d'Alain Beer que nous commentons chapitre par chapitre. Nous l'avons exposé lors de notre première chronique. Alain Beer est un militant anarchiste communiste. Il est sociologue dans la tradition marxiste. Son livre, « L'écocide capitaliste », comporte trois tomes. Le premier tome nous expose de nombreuses et précises explicitations scientifiques avec l'objectif de démontrer le caractère systémique des bouleversements en cours, caractère systémique charpenté par les rapports sociaux d'exploitation capitaliste. Nous reviendrons bien sûr sur ces différents points au fur et à mesure de notre progression dans le livre d'Alain Beer. Pour l'heure, nous en sommes au deuxième chapitre. Le premier traité du réchauffement climatique. Le deuxième convoque successivement plusieurs milieux naturels globaux pour préciser la métamorphose que les contraintes capitalistes entraînent sur les piliers de l'équilibre écologique planétaire.

Ce que Alain Beer appelle « milieu naturel », au pluriel, ce sont des milieux qui jouent un rôle crucial dans les équilibres écologiques planétaires, notamment concernant le climat ou la biodiversité. Premier milieu naturel global, tout d'abord, les océans et les mers. La Terre est couverte à près de 71% par les océans et les mers, qui contiennent par ailleurs 97,5% de la masse d'eau de la planète. Les mers et les océans subissent la catastrophe écologique générale, mais subissent également des atteintes spécifiques qui ne peuvent que retentir en retour sur le reste du globe. Concernant la catastrophe écologique générale, les mers et les océans subissent le réchauffement global de la Terre et de l'air. D'ailleurs, c'est majoritairement dans les mers et les océans que le surplus d'énergie dû à l'effet de serre est stocké. On peut ainsi estimer que la véritable mesure du réchauffement de la Terre, c'est l'augmentation de la température des eaux océaniques. Actuellement, la température des eaux de surface a augmenté de 0,74 degrés Celsius par rapport au niveau pré-industriel, ce qui est déjà très important si on considère l'étendue des mers et des océans et les volumes d'eau concernés. Un tel réchauffement altère la vie aquatique, par exemple l'affaiblissement des coraux ou de l'alimentation de la vie animale. Avec une conséquence, la migration des bancs de poissons vers des latitudes plus élevées, ce qui perturbe les écosystèmes. Une autre conséquence du réchauffement climatique général, avec l'augmentation de la teneur en CO2 de l'atmosphère, c'est l'acidification des mers et des océans. L'explication que nous détaille Alain Beer est assez simple et consiste en une équation chimique du type eau plus gaz carbonique égale acidification des océans. À terme, l'eau océanique pourrait être 4 à 5 fois plus acide qu'avant l'ère industrielle. Une telle acidification menace de nombreuses espèces animales ou végétales et impacte les coraux.

Et puis, on l'a dit, les mers et les océans subissent des attaques spécifiques, notamment du fait des déchets déversés dans l'océan. Ces déchets, ce sont des déchets domestiques, des eaux usées, des détergents, des peintures, des médicaments usagés. Ce sont aussi des déchets industriels, des métaux lourds, des boues toxiques, des solvants, des polluants organiques persistants, des produits pétroliers, des acides divers, de l'eau irradiée, etc. Avec une inconnue, on ignore les conséquences de ces déchets quand ils se mélangent. C'est ce qu'on appelle l'effet cocktail. Après les déchets, il faut évoquer les résidus d'engrais et de pesticides agricoles lessivés par les eaux de ruissellement et qui aboutissent dans les eaux maritimes. D'après une étude de la revue Nature, en 2015, 710 tonnes de pesticides ont ainsi abouti dans l'océan. Or, il suffit d'une quantité infime de pesticides pour avoir un impact négatif sur l'environnement, par exemple en entraînant des perturbations physiologiques graves dans les organismes vivants et chez ceux qui les consomment. On continue la liste. Après les déchets et les pesticides, il y a les plastiques. Il y aurait actuellement près de 200 millions de tonnes de plastique dans les océans qui flottent entre deux eaux, mais qui s'accumulent aussi sur les fonds marins. On en retrouve des particules dans la chaîne alimentaire

mal traités. Tout cela entraîne une altération des écosystèmes marins et un appauvrissement quantitatif et qualitatif de la flore et de la faune marine. Un phénomène qui est encore aggravé par la surpêche, une pratique qui a accompagné toute l'histoire du capitalisme et qui entraîne de nombreux dégâts. Enfin, le développement du capitalisme, justement, se traduit depuis une vingtaine d'années par l'extension du champ des activités économiques au travers de, ouvrez les guillemets, l'économie bleue. Il s'agit par exemple de l'explosion du tourisme de croisière ou encore de l'exploitation des fonds océaniques, autant de projets industriels qui menacent les océans.

Après les océans et les mers, Alain Bire évoque enfin deux autres milieux naturels globaux. Les zones humides, tout d'abord. Ce sont des terres plus ou moins gorgées d'eau, haute surface ou eau souterraine. Ces zones humides rendent de précieux et irremplaçables services écologiques, par exemple dans la régulation des eaux des bassins versants, dans la prévention des crues et le soutien des étiages. Elles participent à l'épuration des eaux et jouent un rôle important dans le cycle du carbone. Dès lors, leur destruction ou leur simple dégradation constitue une perte considérable de richesses naturelles. Enfin, un milieu naturel global important, ce sont les forêts. Elles abritent la plus grande partie de la biodiversité terrestre et procurent un habitat à 80% des espèces d'amphibiens, 75% des espèces d'oiseaux et 68% des espèces de mammifères. Pour autant, l'étendue des zones forestières régresse, notamment par le développement de l'exploitation commerciale directe des forêts. La déforestation est également due aux plantations industrielles, par exemple pour les biocarburants, ou agro-industrielles pour l'huile de palme, le soja, le cacao ou encore l'élevage intensif. Notons néanmoins que l'Europe occidentale, mais aussi orientale, ainsi que la Chine, ont procédé à des reboisements importants ces dernières décennies. Nous terminons notre chronique en signalant, avec Alain Bire, qu'au-delà de la régression de l'étendue des forêts, il y a simultanément la dégradation de leur qualité. Avec des causes diverses, des ravageurs qui apparaissent à la faveur du développement du commerce mondial, des pluies acides, des phénomènes météorologiques violents, la sécheresse ou les précipitations surabondantes, des incendies, la fragmentation des massifs forestiers sous l'effet du développement des activités forestières et minières ou la construction d'infrastructures routières, etc. Les principales manifestations de la dégradation de la qualité des forêts sont la perte de biodiversité, l'érosion des sols et la baisse de leur fertilité, l'appauvrissement des réseaux hydrographiques, la raréfaction des produits forestiers, etc.

Cette deuxième chronique, l'écocide capitaliste, s'achève maintenant. Nous vous donnons rendez-vous très prochainement pour la suite du livre d'Alain Bire. Rappelons que ce livre, l'écocide capitaliste, est édité par les éditions Page 2 et les éditions Sileps. À très bientôt sur Microbelle 99.6. Bye bye.

Je remercie énormément Lucien pour cette chronique. Je remercie à nouveau Michel Delisle pour sa venue et un grand courage pour son exploitation, pour la suite des activités. Si cette émission, comme Le Monde, est finie, restez avec nous, car maintenant, on fait place aux assauts.

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1: Bonjour et bienvenue dans ce nouvel épisode de l'émission Place aux assauts. Aujourd'hui, nous allons faire un petit temps d'agenda, écouter un peu de musique et surtout écouter l'interview de Philippe et Véronique du centre Paul Corteville qui étaient venus accompagnés par Tacos, Bella et Apple qui sont des chiens guides d'aveugles. Le centre Paul Corteville existe depuis 1952. C'est une association qui s'est donnée pour mission d'élever et former des chiens guides d'aveugles et ils ont également, et depuis un an, ouvert un centre avec une équipe pluridisciplinaire pour aider les personnes qui ont un problème de déficience visuelle, aveugle ou malvoyante, à retourner vers de l'autonomie, à gagner en autonomie au maximum dans le cadre d'un centre de réhabilitation fonctionnelle. Alors commençons l'émission d'abord par un agenda des associations qui nous vous proposent des choses intéressantes dans les deux semaines à venir. Tout d'abord, le lieu autogéré de Liévin, le LAG, qui se trouve au 23 avenue Jean Jaurès, vous propose, comme chaque deuxième et quatrième jeudi du mois, la boutique du partage. C'est de 10h30 à 15h30 et le prochain, c'est jeudi 10 septembre et donc le suivant, jeudi 24 septembre. Ensuite, samedi 12 septembre, il y a le village des associations de Lens. Micro Rebelle sera présente, comme chaque année, au village des assos, organisé par la ville. C'est à la halle Bertinchamp. C'est toute la journée. Vous pouvez venir pour rencontrer une partie de l'équipe et des bénévoles, échanger sur la radio et pourquoi pas nous rejoindre. Et lors de cette journée, il y aura également la présence du centre Paul Corteville avec des